au peuple qui voulait tuer Jérémie et lui a sauvé la vie. Guédalia, ainsi, est béni de l'Éternel à cause des actes de son père, et c'est certainement pour cela que Dieu contraint Nebuchadnezzar à le gracier et le nommer gouverneur de Palestine. Mais voilà, de nouveau, le fils n'est pas à la hauteur du père, et sans doute enorgueilli par le pouvoir et sûr de lui, il refuse d'écouter ses conseillers qui le mettent en garde contre un complot monté contre lui. Il ne veut pas entendre la voix de Dieu qui s'exprime très clairement. Ce sont l'orgueil et la suffisance qui poussent les hommes à ne plus entendre la volonté de Dieu et à placer leur propre volonté au-dessus de celle de Dieu. Sédécias et Guédalia connaissaient l'Éternel, le Dieu de leur père. Ils savaient parfaitement quelle est la volonté de Dieu parce qu'ils n'ignoraient rien des Saintes Écritures et en plus, le Seigneur leur faisait la grâce d'avoir à leur côté un prophète puissant en parole, Jérémie. Et malgré cela, aveuglés par l'orgueil, ils refusent d'obéir à Dieu. Les conséquences sont terribles. Dieu résiste aux orgueilleux. Que Dieu nous garde de cet orgueil qui aveugle et empêche d'entendre sa voix qui indique le chemin de la bénédiction. Cette chronique vous a été proposée par Bruno Oldani et Jacques Cudeville.

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Colossiens chapitre 3. Recherchez les réalités d'en haut. Mais vous êtes aussi ressuscités avec Christ. Recherchez donc les réalités d'en haut, là où se trouve Christ, qui siège à la droite de Dieu. De toute votre pensée, tendez vers les réalités d'en haut, et non vers celles qui appartiennent à la terre. Car vous êtes morts, et votre vie est cachée avec Christ en Dieu. Lorsque Christ apparaîtra, lui qui est votre vie, alors vous paraîtrez, vous aussi, avec lui, dans la gloire. La vie nouvelle. Faites donc mourir tout ce qui, dans votre vie, appartient à la terre, c'est-à-dire l'inconduite, l'impureté, les passions incontrôlées, les désirs mauvais et la soif de posséder, qui est une idolâtrie. Ce sont de tels comportements qui attirent la colère de Dieu sur ceux qui refusent normalement de lui obéir. Et vous-même aussi, vous commettiez ces péchés autrefois, lorsqu'ils faisaient en votre vie. Mais à présent, débarrassez-vous de tout cela. Colère, irritation, méchanceté, insultes ou propos grossiers qui sortiraient de votre bouche. Ne vous mentez pas les uns aux autres, car vous vous êtes dépouillés de l'homme que vous étiez autrefois avec tous ses agissements. Et vous vous êtes revêtus de l'homme nouveau. Celui-ci se renouvelle pour être l'image de son Créateur, afin de parvenir à la pleine connaissance. Pour ce qui le concerne, il n'y a plus de différence entre juifs et non-juifs, entre circoncis et incirconcis, étrangers, barbares, esclaves, hommes libres. Il n'y a plus que Christ, lui qui est tout et en tous. Ainsi, puisque Dieu vous a choisi pour faire partie du peuple saint et qu'il vous aime, revêtez-vous d'ardente bonté, de bienveillance, d'humilité, de douceur, de patience. Supportez-vous les uns les autres, et si l'un de vous a quelque chose à reprocher à un autre, pardonnez-vous mutuellement. Le Seigneur vous a pardonné. Vous aussi, pardonnez-vous de la même manière. Et par-dessus tout cela, revêtez-vous de l'amour, qui est le lien par excellence. Que la paix instaurée par Christ gouverne vos décisions. Car c'est à cette paix que Dieu vous a appelé pour former un seul corps. Soyez reconnaissants. Que la parole de Christ réside au milieu de vous dans toute sa richesse. Qu'elle vous inspire une pleine sagesse pour vous instruire et vous avertir les uns les autres. Ou pour chanter à Dieu de tout votre cœur des psaumes, des hymnes et des cantiques inspirés par l'Esprit, afin d'exprimer votre reconnaissance à Dieu. Dans tout ce que vous pouvez dire ou faire, agissez au nom du Seigneur Jésus en remerciant Dieu le Père par lui. Les relations dans la famille. Femmes, soyez soumises chacune à son mari, comme il convient à des femmes qui appartiennent au Seigneur. Marie, aimez chacun votre femme et ne nourrissez pas d'aigreur contre elle. Enfants, obéissez à vos parents en toutes choses, c'est ainsi que vous ferez plaisir au Seigneur. Mais vous, pères, n'exaspérez pas vos enfants pour ne pas les décourager. Les relations entre maîtres et esclaves. Esclaves, obéissez en tout point à vos maîtres terrestres, et pas seulement quand on vous surveille, comme s'il s'agissait de plaire à des hommes, mais de bon gré dans la crainte du Seigneur. Quel que soit votre travail, faites-le de tout votre cœur, et cela comme pour le Seigneur, et non pour des hommes. Car vous savez que vous recevrez du Seigneur, comme récompense, l'héritage qu'il réserve au peuple de Dieu. Le maître que vous servez, c'est Christ. Celui qui agit mal recevra, quant à lui, le salaire que mérite ses mauvaises actions, car Dieu ne fait pas de favoritisme.

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La météo pour ce dimanche 20 septembre, l'anticyclone protège les deux tiers sud du pays avec un temps très ensoleillé et chaud l'après-midi. Les températures pour ce dimanche matin, tout d'abord 11 degrés pour Lyon, 12 à Toulouse, 13 degrés pour Strasbourg, Bordeaux et Biarritz, 14 degrés pour Paris, 17 à Lille et Cherbourg, 17 également pour Brest et Perpignan, 18 à Nice et 20 degrés à Ajaccio. Et pour ce dimanche après-midi, 20 à 21 degrés le long des côtes de la Manche, 24 degrés en région parisienne, 25 sur le Grand Est, 26 sur le Centre Val de Loire et les Pays de la Loire, entre 27 et 28 degrés sur la Nouvelle-Aquitaine, 28 dans la vallée du Rhône, 29 sur l'Occitanie et jusqu'à 30 degrés pour Marseille.

Bonjour, la cour criminelle de la Charente a condamné un homme de 32 ans à 12 ans de réclusion criminelle pour avoir allumé 32 incendies entre juillet 2022 et octobre 2023. Cette peine est conforme à celle réclamée par l'avocat général qui avait décrit l'accusé, père de deux enfants, comme une bombe vivante. Google envisage d'implanter près de Châteauroux son premier centre de données en Europe, mais la contestation monte en puissance face à l'impact environnemental et paysager du projet. Le géant américain des technologies souhaite faire construire sur 195 hectares 8 à 10 bâtiments remplis de serveurs informatiques dans une zone d'activité à la clé la perspective de créer plus d'un millier d'emplois. Le projet est défendu par de nombreux élus. Adèle Gourini, 28 ans, auteur d'un coup mortel sur un adolescent de 15 ans qui s'était interposé dans une bagarre entre jeunes en 2024, à Romans-sur-Isère, a été condamné à 15 ans de réclusion criminelle. 25 ans avaient été requis. Le père de l'accusé principal, Boutaleb Gourini, jugé pour complicité de violence volontaire, a lui été condamné à 2 ans ferme. Son beau-frère, qui a aidé à leur fuite, à 6 mois ferme. La France appelle les autorités russes à revenir sur leur décision de prendre le contrôle de plusieurs filiales d'entreprises françaises. Un décret de Vladimir Poutine a organisé, rappelons-le, le transfert vers une société russe des actifs de la filiale russe d'Auchan et de l'ex-entité de Leroy Merlin. Un adolescent âgé de 15 ans proche de l'ultra-droite a été mis en examen pour avoir projeté une attaque contre son ancien lycée. Il lui reprochait d'avoir envisagé de cibler de manière indifférenciée des élèves de cet établissement dont il avait été exclu. C'est la fin de ce flash, une très bonne journée à notre écoute. Bonjour, le rétrosport de la semaine. Football Lyon s'est imposé 2-1 sur le terrain d'Anderlecht mercredi soir pour son entrée en lice en Ligue Europa. Les joueurs de Paulo Fonseca ont rapidement mené 2-0 après une vingtaine de minutes de jeu. Par contre, le Stade Rennais n'a pas réussi à s'imposer sur la pelouse du Sturm Graz, 0 partout. De son côté, l'OM se déplaçait sur la pelouse de Beşiktaş à Istanbul, en Turquie, jeudi soir. Les Fosséens ont vécu une soirée cauchemardesque en s'inclinant lourdement 4-1. Un retour en Ligue Europa difficile pour les joueurs de Genesio qui recevront l'Olympiakos le mois prochain, le 15 octobre. Foot toujours, le RC Lens a annoncé mardi la fin de sa collaboration avec son entraîneur Dino Topmöller. Remercié après un début de saison poussif, malgré un titre au Trophée des Champions mi-août et un premier succès en Ligue des Champions, Yannick Cahuzac l'a remplacé sur le banc face à Monaco vendredi en L1. Une première pour un pays africain, les prochains championnats du monde d'athlétisme en 2029 se dérouleront au Kenya, dans la capitale Nairobi. C'est ce qu'a annoncé mardi la Fédération internationale World Athletics. Londres et Rome étaient également en lice, tout comme Munich qui hérite de l'édition 2031. Le grand pays d'athlétisme, le Kenya a fini deuxième au classement général des mondiaux 2025 derrière les États-Unis avec 11 médailles dont 7 d'or. Volé dans une rencontre sans enjeu sportif, les Bleus ont conclu mercredi la phase de groupe de l'Euro par une défaite contre la Roumanie. Après avoir pu mener deux manches à rien, malgré cette défaite, l'équipe de France termine à la première place du groupe D, 2 points devant l'Allemagne, ce qui lui permet de croiser le fer avec le Portugal ce dimanche à Sofia. Handball, le PSG a bien lancé sa saison de Ligue des Champions mercredi soir après le match nul arraché à Aalborg la semaine passée. Les champions de France ont eu le dernier mot face à Zagreb sur leur parquet du stade Pierre de Coubertin. Ils se sont imposés 34-30 au terme d'un match qui aura longtemps été compliqué pour le club de la capitale. Par ailleurs, opposé au FC Barcelone, champion d'Europe en titre, Montpellier s'est incliné d'une longueur 27-28 jeudi soir au terme d'une rencontre accrochée à la Sud de France Arena. Enfin, la Fédération française de basket confirme sa décision de refuser l'intégration de l'AS Monaco au championnat de 3e division. Le champion de France en titre avait sollicité son inscription auprès de la fédération après avoir été interdit de participer au championnat professionnel Elite Elite 2. Cette porte est donc définitivement refermée. C'est la fin de cette retrospection. Une très bonne journée à toutes et à tous.

Vous continuez à vous poser la même question, discrètement, au fond de vous. Est-il vraiment là? Le Saint-Esprit vit-il réellement en moi, ou ai-je simplement répété une doctrine qu'on m'a appris à croire? Et la plupart du temps, la recherche d'une réponse prend la mauvaise direction. Vous cherchez un sentiment, une vague d'émotion pendant le culte, une sensation de picotement dans la prière, une rencontre dramatique qui réglerait la question une fois pour toutes. Mais W. Kenyon pensait que la plus grande victoire de l'ennemi sur le croyant était de le maintenir conscient de ses sens, à chercher des preuves dans ses sentiments, alors que la véritable preuve n'a jamais été conçue pour être trouvée là. Car selon Jésus, le plus grand miracle de la Nouvelle Alliance n'a jamais été que le Saint-Esprit vienne sur un homme pour un temps, comme il venait sur les prophètes, les rois et les juges sous l'Ancienne Alliance. C'était qu'il vienne vivre à l'intérieur d'un homme de façon permanente, en tant que résident plutôt qu'en tant que visiteur. Jean 14, 16 et 17. Je prierai le Père, et il vous donnera un autre consolateur, afin qu'il demeure éternellement avec vous. L'Esprit de vérité, que le monde ne peut recevoir, parce qu'il ne le voit point et ne le connaît point. Mais vous, vous le connaissez, car il demeure avec vous, et il sera en vous. Il sera en vous. Quatre mots qui ont réécrit à jamais les termes de la relation entre Dieu et l'humanité. Et si cette promesse est vraie, alors sa présence n'a pas besoin d'être fabriquée par une intensité émotionnelle. Elle laisse des preuves calmes, constantes et indéniables, non pas autour de votre vie, mais à l'intérieur de l'homme caché de votre cœur. Romains 8:16 nous donne le mécanisme réel décrit par l'Écriture. L'Esprit lui-même rend témoignage à notre esprit que nous sommes enfants de Dieu. Remarquez, à notre esprit, et non contre nos sentiments qui se disputent notre attention. Aux côtés de notre propre esprit, une confirmation intérieure calme qui opère, que nos émotions coopèrent ou non un jour donné. Aujourd'hui, nous allons passer en revue les preuves spécifiques que Kenyon a identifiées. Non pas un signe dramatique, mais un ensemble de signes entrelacés qui révèlent si le Saint-Esprit accomplit déjà exactement ce qu'il a promis de faire en vous. La première preuve est celle-ci. Vous avez développé une certitude intérieure établie qui ne disparaîtra pas, peu importe les efforts que vous faites pour vous en dissuader. Kenyon appelait cela « devenir conscient de la présence de Dieu en soi ». Cette conscience profonde et tranquille, au niveau de l'esprit, que vous n'êtes pas seul dans votre propre corps. Ce n'est pas une conclusion à laquelle vous êtes parvenu par le raisonnement ou l'étude, bien que l'étude le confirme. Un savoir qui fonctionne indépendamment de vos circonstances, de votre humeur ou de votre degré de vitalité spirituelle un mardi donné. Permigus. Réfléchissez à ce que cela signifie concrètement dans la vie quotidienne. C'est la raison pour laquelle un croyant peut se retrouver dans une situation accablante et, quelque part sous la peur, ressentir quelque chose de stable. C'est la raison pour laquelle une personne qui n'a jamais étudié la théologie peut lire une écriture et soudainement la reconnaître comme vraie à un niveau plus profond qu'un simple accord intellectuel. C'est la raison pour laquelle la prière, même lorsque les mots semblent maladroits, ne donne jamais l'impression d'être à sens unique. La deuxième épître aux Corinthiens, chapitre 1er, versets 21 et 22, nous donne le langage juridique que l'Écriture utilise pour cette confirmation intérieure. « Et celui qui nous a fermis avec vous en Christ et qui nous a oint, c'est Dieu, lequel nous a aussi marqués d'un sceau et a mis dans nos cœurs les arts de l'Esprit. » Les arrêts. Un dépôt légal. Le premier versement d'une réalité plus vaste, garantissant tout ce qui doit encore arriver. Pas un sentiment que vous poursuivez. Un dépôt déjà effectué qui réside en

0: vous, que vous ayez appris à le reconnaître ou non. Et c'est précisément pour cette raison que Kenyon insistait sur le fait que chercher des preuves dans les sentiments mènerait toujours à la déception. Les sentiments fluctuent. Un dépôt, lui, ne fluctue pas. Le témoignage de l'esprit avec votre esprit ne dépend pas de votre état émotionnel. C'est un témoignage établi et constant qui se poursuit, que vous en soyez conscient ou non. C'est la première preuve et c'est le fondement sur lequel tout le reste se construit. Car une fois que vous cessez de chercher un sentiment et que vous commencez à reconnaître ce témoignage intérieur établi, qui est probablement présent depuis bien plus longtemps que vous ne le pensiez, 6 autres signes apparaissent. Des preuves qui, selon Kenyon, deviennent indéniables une fois que vous savez exactement où regarder. La deuxième preuve est plus difficile à simuler et impossible à cacher indéfiniment. Votre caractère commence à changer. Pas votre vocabulaire, pas votre comportement en public, mais la personne que vous êtes réellement quand personne ne vous regarde. C'est là que la présence de Dieu en une personne finit par faire surface, qu'elle le veuille ou non. Car une présence intérieure authentique ne reste pas confinée à l'homme intérieur pour toujours. Elle se manifeste vers l'extérieur dans la façon dont une personne réagit lorsqu'elle est offensée, dans son comportement sous la pression et dans la manière dont elle traite quelqu'un qui n'a rien à lui offrir en retour. 2 Corinthiens 5:17. Si quelqu'un est en Christ, il est une nouvelle créature. Les choses anciennes sont passées. Voici, toutes choses sont devenues nouvelles. Paul ne dit pas qu'une nouvelle étiquette religieuse a été appliquée. Il dit qu'une nouvelle créature a vu le jour. Quelque chose a changé dans l'homme intérieur. Et un changement intérieur, avec suffisamment de temps, finit toujours par faire surface. Galates 5, versets 22 et 23, nomme exactement ce qui fait surface. Mais le fruit de l'esprit, c'est l'amour, la joie, la paix, la patience, la bonté, la bienveillance, la foi, la douceur, la maîtrise de soi. Remarquez bien, le fruit, pas le don. Un don peut être reçu une fois et affiché occasionnellement. Le fruit pousse lentement, saison après saison, sur un arbre dont les racines déterminent ce qu'il produit. Et Kenyon comprenait que cette distinction était essentielle pour comprendre comment la présence de l'esprit est réellement censée être reconnue dans la vie quotidienne d'un croyant. Il ne s'agit pas d'une performance spirituelle réservée aux offices religieux, mais de la preuve silencieuse et cumulative d'une nature en train d'être remodelée de l'intérieur, la patience envers un collègue difficile qui n'existait pas il y a un an, le pardon accordé à quelqu'un qui ne s'est jamais excusé, une douceur face à la provocation qui surprend même le croyant lui-même. Jacques 2:18 nous donne la confirmation pratique. « Je te montrerai ma foi par mes œuvres. » Les œuvres n'ont jamais été le fondement. La grâce est le fondement. Le Christ est le fondement. Mais une vie spirituelle authentique, laissée libre de croître sans être perturbée, finit par produire des preuves visibles et pas seulement croyables. Matthieu 7:16 l'exprime encore plus clairement. Vous les reconnaîtrez à leurs fruits. On reconnaît un arbre à ce qu'il produit, et non à ce qu'il prétend être. Père, je décrète dès maintenant sur chaque personne qui entend ceci que le fruit de l'esprit, l'amour, la joie, la paix, la patience, la bonté, la bienveillance, la foi, la douceur et la maîtrise de soi grandit et devient visible dans leur caractère quotidien. Je décrète que 2 Corinthiens 5:17 devient leur expérience vécue, et pas seulement un verset qu'ils connaissent, au nom de Jésus. Remarquez quelque chose d'important sur la façon dont ce fruit se développe réellement. C'est rarement spectaculaire. Personne ne se réveille un matin soudainement patient après des années d'emportement. La croissance est graduelle, presque imperceptible sur le moment, et n'est évidente qu'avec le recul. Tout comme la croissance d'un arbre est invisible au jour le jour, mais indéniable quand on compare une photo d'il y a 5 ans à aujourd'hui, c'est pourquoi le caractère est une preuve si fiable. Il ne peut pas être fabriqué pour une seule performance, comme peut l'être une démonstration émotionnelle. Ça demande du temps sur la durée. Ce qui signifie que lorsque vous le remarquez, lorsque vous vous surprenez à réagir à un ancien déclencheur avec une patience qui vous surprend vous-même, vous êtes témoin de quelque chose que le Saint-Esprit a cultivé en silence, que vous prêtiez ou non une attention particulière au processus. Réfléchissez honnêtement à votre propre vie un instant. Y a-t-il une situation qui vous provoquait instantanément et qui, d'une certaine manière, n'a plus la même emprise sur vous aujourd'hui? Une relation où le pardon est venu plus facilement qu'il n'aurait dû, compte tenu de ce qui s'est réellement passé. Un moment où vous avez répondu avec une douceur qui ne vous était pas naturelle auparavant. Ce n'est pas une coïncidence. C'est un fruit. Le deuxième élément de preuve que Kenyon a identifié, faisant discrètement ses preuves dans la texture ordinaire de votre vie quotidienne. Deux signes de validé, il en reste cinq, et le prochain ne se révèle pas dans la façon dont vous traitez les autres, mais dans quelque chose qui commence à se produire en vous, envers les personnes qui ne connaissent pas encore le Christ. Le troisième élément de preuve apparaît dans une direction à laquelle vous ne vous attendiez peut-être pas. Il ne s'agit pas principalement de vous, du tout. Il s'agit de ce qui commence à se produire en vous, envers les personnes autour de vous qui ne connaissent pas encore le Christ. Il arrive un moment où l'œuvre de l'Esprit en un croyant ne peut plus être contenue. Jésus devient suffisamment réel pour votre propre esprit pour que vous ne puissiez plus le garder pour vous. Vous commencez à remarquer les gens qui vivent sans lui, et quelque chose en vous réagit. Pas du jugement, mais une véritable peine pour ce qui leur manque. Jean 15:26 nous donne la raison pour laquelle cela arrive. « Mais quand le Consolateur sera venu, celui que je vous enverrai de la part du Père, l'Esprit de vérité qui procède du Père, il rendra témoignage de moi. » Le Saint-Esprit rend témoignage de Jésus. C'est là sa fonction constante et immuable. Et un croyant habité par un esprit dont toute l'orientation est tournée vers le Christ commencera, avec le temps, à partager cette même orientation. Le nom du Christ devient précieux, sa parole devient précieuse, et un désir tranquille se développe pour que les autres connaissent ce qui est devenu si réel pour vous. Cela ne signifie pas que chaque croyant devient un évangéliste public debout derrière une chaire. 1 Corinthiens 12:4 nous rappelle « Il y a diversité de dons, mais le même esprit ». Cette passion peut prendre la forme d'une conversation au travail, d'une amitié patiente, d'une vie vécue de telle manière qu'elle suscite chez les gens une curiosité suffisante pour poser des questions. La forme varie. La passion sous-jacente, elle, ne change pas. Le sixième élément de preuve est étroitement lié, bien qu'il opère dans une direction différente. Il s'agit d'une faim grandissante pour la vérité et d'une Bible qui, soudainement, commence à parler différemment qu'auparavant. Vous lisez un passage que vous avez lu une douzaine de fois auparavant. Et cette fois-ci, quelque chose vous frappe comme jamais auparavant. Non, pas parce que les mots ont changé, mais parce que vous avez changé. Votre compréhension spirituelle s'ouvre, et une vérité qui n'était autrefois qu'une simple information devient une révélation. Jean 16:13 nous dit exactement qui est responsable de ce changement. Quand le Consolateur sera venu, l'Esprit de vérité, il vous conduira dans toute la vérité. Un guide, un enseignant, qui ne transmet pas principalement de nouveaux faits, mais qui illumine ce qui était déjà là d'une manière qui semble soudainement vivante plutôt qu'académique. Remarquez comment ces deux signes, la passion de faire connaître Jésus et la faim grandissante de vérité, fonctionnent en réalité ensemble plutôt que de se développer de manière isolée. Le croyant qui est conduit vers une vérité plus profonde par l'Esprit trouve cette vérité de plus en plus irrésistible, et cette réalité convaincante produit naturellement le désir de la partager. Les deux se nourrissent mutuellement, chacun approfondissant l'autre au fil du temps. 1 Corinthiens 2:12 nous donne la raison pour laquelle un croyant peut soudainement saisir ce qui semblait autrefois lointain. Or nous n'avons pas reçu l'esprit du monde, mais l'esprit qui vient de Dieu, afin que nous connaissions les choses que Dieu nous a données par sa grâce. Réfléchissez à ce que cela signifie concrètement. Les choses données gratuitement l'ont toujours été. Les promesses n'ont jamais été retenues. Les vérités n'ont jamais été cachées derrière une quelconque qualification spéciale. Ce qui manquait, ce n'était pas l'information, c'était l'esprit capable de la recevoir correctement. Et une fois que cet esprit est actif, illuminant plutôt que simplement lisant, la même page d'écriture qui semblait autrefois plate prend soudainement du poids. C'est pourquoi un croyant à ce stade se retrouve souvent à revenir presque involontairement vers certains versets, non par devoir religieux, mais parce que quelque chose en lui continue d'attirer son attention sur une vérité spécifique, jusqu'à ce qu'elle s'installe pleinement. Cet attrait n'est pas une coïncidence. C'est l'esprit de vérité qui fait exactement ce que Jean 16:13 décrit, guidant un esprit volontaire plus profondément dans ce qui a toujours été là, attendant d'être vu. Trois signes de passé, avec un sixième entremêlé parmi eux. Il en reste trois, et le prochain aborde un sujet qui divise les églises depuis des générations, mais que Kenyon a abordé avec beaucoup plus de clarté que ne le permettent habituellement les débats. Réfléchissez un instant pour voir si l'un de ces signes décrit déjà quelque chose qui se produit dans votre propre vie en ce moment. Une conversation que vous vous êtes retrouvé à orienter vers le Christ sans l'avoir prévu. Un passage des Écritures qui s'est soudainement éclairé d'une manière inédite. Ce ne sont pas des accidents de personnalité ou de circonstances. Ce sont les empreintes d'un esprit activement à l'œuvre, faisant précisément ce qu'il a promis de faire. La quatrième preuve aborde un sujet qui a suscité plus de désaccords parmi les croyants sincères que presque n'importe quel autre. Le parler en langue est la question plus large de la manifestation surnaturelle. Certains ont appris que le parler en langue est la preuve définitive qu'une personne a reçu le Saint-Esprit. D'autres ont appris qu'il n'a pas sa place dans la vie du croyant aujourd'hui. Et ces deux positions, défendues par la tradition plutôt que par les Écritures, ont tendance à manquer une distinction que Kenyon considérait comme essentielle. La manifestation n'est pas la personne. Le don n'est pas le donateur. Une expérience, aussi authentique soit-elle, ne constitue pas l'intégralité de la réalité vers laquelle elle pointe. Jean 14, 16 et 17 nous donnent la vérité plus large dans laquelle s'inscrit tout ce sujet. « Et moi, je prierai le Père, et il vous donnera un autre Consolateur, afin qu'il demeure éternellement avec vous. L'Esprit de vérité, que le monde ne peut recevoir, parce qu'il ne le voit point et ne le connaît point. Mais vous, vous le connaissez, car il demeure avec vous, et il sera en vous. » Il sera en vous. C'est là la réalité supérieure, plus vaste que n'importe quelle manifestation individuelle, et qui n'en dépend pas. Romains 8-9 nous donne la norme réelle pour appartenir au Christ. Si quelqu'un n'a pas l'Esprit de Christ, il ne lui appartient pas. Remarquez ce que ce verset ne dit pas. Il ne dit pas « si quelqu'un n'a pas parlé en langue ». Il dit « si quelqu'un n'a pas l'Esprit de Christ ». La présence intérieure elle-même est la réalité déterminante, et non une manifestation spécifique qui peut ou non l'avoir accompagné. Et pourtant, Kenyon ne rejetait pas les preuves surnaturelles décrites par les Écritures. Romains 8:11 nous rappelle ce qui habite réellement le croyant. « Et si l'esprit de celui qui a ressuscité Jésus d'entre les morts habite en vous ?» Réfléchissez au poids de cette déclaration. Il ne s'agit pas d'une présence spirituelle générale. L'esprit spécifique, responsable du plus grand acte surnaturel jamais enregistré dans l'histoire de l'humanité, réside désormais à l'intérieur d'un croyant ordinaire. Un esprit avec un tel passé ne reste généralement pas totalement indétectable dans la vie qu'il habite. C'est pourquoi certains croyants font l'expérience du surnaturel, une impulsion trop précise pour être une coïncidence, une parole de connaissance qui répond exactement à un besoin, une audace dans la prière qui produit des résultats dépassant toute explication naturelle. Et oui, pour beaucoup, le don des langues personnelles que décrivent les Écritures n'est pas une preuve requise pour obtenir le salut, mais l'un des nombreux signes accessibles à un croyant qui a appris à reconnaître l'activité du salut, plutôt que de la rejeter ou de l'exiger. Remarquez comment cela reformule toute la conversation autour de la manifestation. Une fois que vous comprenez que la personne est la réalité supérieure et que la manifestation est simplement une façon dont cette personne peut choisir de s'exprimer à travers vous, l'anxiété qui entoure ce sujet dans de nombreuses églises commence à se dissiper. Vous n'êtes pas disqualifié si votre expérience a été plus calme que le témoignage de quelqu'un d'autre, et vous n'êtes pas plus spirituel qu'un autre croyant simplement parce que votre expérience a inclus quelque chose de dramatique. C'est précisément pour cette raison que Kenyon insistait sur le retour au texte réel des Écritures plutôt que de se contenter de l'une ou l'autre des extrémités offertes par la tradition. La première épître aux Corinthiens, chapitre 12, nous rappelle qu'il y a diversité d'opérations, mais c'est le même Dieu qui opère tout en tous. Les manifestations diffèrent d'un croyant à l'autre par conception et non par accident. Mais l'esprit qui les produit est unique, cohérent, et déjà présent en chaque croyant qui est né de nouveau, qu'un don spécifique ait ou non trouvé une expression dans sa vie jusqu'à présent. Avant d'aller plus loin, je souhaite mentionner quelque chose conçu pour vous aider à développer précisément ce type de sensibilité quotidienne à la présence et à la direction de l'esprit. 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Il y a une différence entre connaître des choses sur quelqu'un et l'aimer réellement. Vous pouvez connaître l'histoire d'une personne, ses habitudes, ses accomplissements, et ne jamais avoir franchi le pas vers une affection sincère. Et le cinquième élément de preuve identifié par Kenyon aborde exactement ce fossé, appliqué à la relation que chaque croyant entretient avec Jésus lui-même. Vous pouvez connaître son nom, ses enseignements, des chapitres entiers des Écritures à son sujet, et pourtant ne pas comprendre ce que signifie réellement aimer la personne de Jésus-Christ, plutôt que simplement la doctrine qui l'entoure. Mais lorsque le Saint-Esprit commence à révéler Christ à l'esprit d'un croyant, quelque chose change. Jésus cesse d'être un simple sujet d'étude. Il devient précieux. Non, pas celui que vous appelez seulement quand vous avez besoin de quelque chose, mais quelqu'un dont vous désirez réellement la présence. Jean 16, 13 et 14 nous explique pourquoi ce changement se produit et qui en est responsable. Mais quand lui, l'Esprit de vérité, sera venu, il vous conduira dans toute la vérité. Il me glorifiera, car il prendra de ce qui est à moi et vous le fera connaître. L'œuvre constante du Saint-Esprit est de glorifier Jésus, de prendre ce qui appartient au Christ et de le rendre réel, personnel et de plus en plus précieux pour le croyant en qui il habite. Il n'est pas une force impersonnelle ou simplement une atmosphère ressentie pendant le culte. Il est l'Esprit de Dieu et son unique objectif est de faire connaître le Fils d'une manière qui transforme l'information en une affection sincère. Réfléchissez à ce que cela signifie concrètement au quotidien. La prière cesse d'être une obligation pour devenir une conversation que vous avez réellement envie d'avoir. Les Écritures cessent d'être un manuel scolaire pour devenir des lettres venant de quelqu'un que vous aimez. L'adoration cesse d'être une performance à laquelle on se prête pour devenir quelque chose qui se rapproche d'un désir sincère. La première épître de Pierre, chapitre 1, verset 8, capture cette transition avec une honnêteté frappante. Vous l'aimez sans l'avoir vu, vous croyez en lui sans le voir encore, vous réjouissant d'une joie ineffable et glorieuse. Remarquez la description, pas seulement du respect, pas seulement de la révérence. Un amour dirigé vers quelqu'un que l'auteur n'avait jamais vu physiquement, et une joie ineffable comme résultat direct de cet amour. Ce n'est pas une émotion religieuse fabriquée, c'est la réponse naturelle d'un esprit qui a réellement rencontré la personne que l'esprit a révélée. C'est l'une des preuves les plus négligées, précisément parce qu'il est facile de supposer que vous l'avez déjà. La plupart des croyants diraient « Bien sûr, j'aime Jésus », sans jamais s'arrêter pour remarquer si cette déclaration décrit une affection authentique et grandissante ou simplement la bonne réponse qu'ils ont appris à donner. La preuve que Kenyon souligne n'est pas la phrase que vous diriez si on vous le demandait. C'est l'attraction réelle que vous ressentez envers le Christ dans les moments calmes et imprévus. Que son nom suscite encore quelque chose en vous après des années de familiarité. Que les récits évangéliques de sa vie remuent encore quelque chose. Que vous vous surpreniez à penser à lui, non pas parce qu'un sermon l'a provoqué, mais parce que quelque chose dans votre esprit gravite simplement vers lui. Le Cantique des Cantiques capture poétiquement ce genre d'affection grandissante. Mais le modèle qu'il décrit, un amour qui s'approfondit avec la familiarité plutôt que de s'estomper, qui trouve l'être aimé plus précieux à mesure qu'on le connaît, est précisément ce que Kenyon croyait que l'esprit cultivait chez chaque croyant qu'il habite, au rythme que l'esprit de ce croyant particulier est capable de recevoir. 5 signes maintenant identifiés, avec un 6e déjà tissé dans le 3e. Il en reste 2, et le dernier est le signe qui, selon Kenyon, révèle si tous les autres signes dont nous avons discuté sont authentiques ou simplement une imitation impressionnante. Père, je décrète dès maintenant sur chaque personne qui entend ceci qu'un amour grandissant et plus profond pour Jésus est cultivé dans son esprit par le Saint-Esprit lui-même. Je décrète que 1 Pierre 1, 8 devient leur expérience vécue, une joie ineffable et pleine de gloire découlant d'un amour authentique et non d'une performance religieuse, au nom de Jésus. Il y a une raison pour laquelle Jésus l'a spécifiquement appelé le Saint-Esprit. Pas l'esprit d'excitation, pas l'esprit d'activité religieuse, pas simplement l'esprit de puissance, le Saint-Esprit. Et s'il vit vraiment en une personne, sa présence finira par affecter la façon dont cette personne vit réellement. C'est la septième et dernière preuve, la sainteté. Mais nous devons être prudents ici, car la sainteté a été très mal comprise par des générations de traditions religieuses bien intentionnées. Ce n'est pas un style vestimentaire particulier. Ce n'est pas le fait d'éviter certains aliments. Ce n'est pas une liste de règles créées par l'homme. Et ce n'est certainement pas la performance épuisante de faire semblant d'être parfait. La sainteté commence par une nature et ne s'exprime qu'ensuite à travers une vie. La première épître de Pierre, au chapitre 1, versets 15 et 16, nous donne la norme que l'Écriture établit réellement. Mais puisque celui qui vous a appelé est saint, soyez vous aussi saints dans toute votre conduite. Car il est écrit, vous serez saints, car je suis saint. Dieu est saint. Le Saint-Esprit est saint. Et lorsque cet esprit élit domicile en un croyant, il commence à produire, de l'intérieur vers l'extérieur, un désir pour ce qui est réellement en accord avec la nature qu'il porte en lui. Cela ne signifie pas que la tentation disparaît. Le péché peut encore vous appeler. Les anciens schémas peuvent encore murmurer leurs invitations familières. Mais quelque chose change dans la façon dont ces invitations sont reçues. Elles semblent plus être chez elles comme autrefois. Il y a maintenant une résistance, une friction, un désaccord interne entre l'ancien attrait et une nouvelle nature qui trouve de plus en plus inconfortable d'y rester. C'est pourquoi Kenyon considérait la sainteté comme le signe qui révèle si tous les autres sont authentiques, car le caractère peut être joué pendant un certain temps. L'amour pour le Christ peut, pendant un temps, être confondu avec de l'enthousiasme religieux. Mais un inconfort durable et croissant face au péché, remplacé par un désir grandissant pour ce qui est cohérent avec la nature même de Dieu, est extrêmement difficile à simuler sur le long terme, car cela ne nécessite aucun public, ne produit aucune récompense immédiate et coûte souvent quelque chose de réel aux croyants. Tite 2, 11 et 12 décrivent le mécanisme réel derrière cette transformation. Car la grâce de Dieu, source de salut pour tous les hommes, a été manifestée. Elle nous enseigne à renoncer à l'impiété et aux convoitises mondaines et à vivre dans le siècle présent selon la sagesse, la justice et la piété. Remarquez que la grâce enseigne et qu'il ne s'agit pas principalement de règles imposées de l'extérieur. La grâce agit de l'intérieur, remodelant progressivement ce qu'une personne désire réellement, et non simplement ce qu'on lui dit de faire. Maintenant, permettez-moi de rassembler les sept signes, car Kenyon n'a jamais eu l'intention qu'un seul d'entre eux soit pris isolément comme preuve. C'est le modèle, le témoignage intérieur établi, le caractère qui grandit, la passion pour le Christ et la soif de vérité, l'ouverture aux preuves surnaturelles, l'amour qui s'approfondit, et la sainteté tranquille et croissante, tissée ensemble au fil du temps, qui révèle un esprit qui a véritablement été à l'œuvre depuis le début. Père, je décrète dès maintenant, pour chaque personne qui entend ceci, que les sept signes, le témoignage intérieur, le caractère qui grandit, la passion de faire connaître le Christ, la soif de vérité, la sensibilité au surnaturel, l'amour grandissant pour Jésus et la sainteté croissante deviennent de plus en plus évidents dans leur vie quotidienne. Je décrète que 1 Pierre 1, 15 à 16 s'installe dans leur esprit, non pas comme un fardeau, mais comme l'expression naturelle de la nature qu'ils portent désormais, au nom de Jésus. Réfléchissez à la façon dont ce cadre traite différemment la question par laquelle vous avez commencé cet enseignement. Vous étiez à la recherche d'un signe unique et spectaculaire qui réglerait la question une fois pour toutes. Mais l'approche de Kenyon n'a jamais consisté en une confirmation unique et fulgurante. Il s'agissait d'un modèle cohérent et à plusieurs niveaux, se développant progressivement au fil du temps, chaque signe renforçant les autres, formant ensemble une image qu'il devient de plus en plus difficile de nier à mesure que vous examinez honnêtement votre propre vie par rapport à celle-ci.
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2: Livre d'Ésaïe, chapitre 30, versets 8 à 18. Le Seigneur dit à Ésaïe : Maintenant, écris ces choses sur une tablette, écris-les aussi sur un document devant les gens de Jérusalem. Dans l'avenir, cela servira de témoin pour toujours. C'est un peuple désobéissant, ce sont des menteurs, des gens qui refusent d'écouter l'enseignement du Seigneur. Ils disent au prophète : N'ayez plus de vision, ne nous annoncez pas ce qui est vrai. Dites-nous des choses agréables, annoncez-nous ce qui nous plaît, même si c'est faux. Éloignez-vous du bon chemin, quittez la bonne route. Ne nous parlez plus de Dieu Saint d'Israël. C'est pourquoi le Dieu Saint d'Israël dit : Vous rejetez mes paroles ? Vous faites confiance à ceux qui vous trompent et qui mentent ? Et vous vous appuyez sur eux ? Eh bien, cette faute sera pour vous comme une fente qui se creuse dans un grand mur. Une bosse apparaît sur le mur et tout à coup, il s'écroule. Le mur sera brisé en petits morceaux, comme le plat d'un potier. C'est sans espoir. On ne peut plus trouver parmi eux un morceau assez grand pour prendre des charbons dans un feu ou de l'eau dans une mare. Voici la parole du Seigneur, le Dieu Saint d'Israël. Vous serez sauvés seulement en vous tournant vers moi et en restant calme. Votre seule force, c'est de rester tranquille et de mettre votre confiance en moi. Mais vous ne voulez pas. Vous dites : Non, nous fuirons à cheval. Eh bien oui, vous fuirez. Vous dites aussi : Nos chevaux iront très vite. Eh bien, ceux qui vous poursuivront iront en effet très vite. Un seul ennemi vous menacera et 1000 d'entre vous trembleront de peur. 5 ennemis vous menaceront et vous fuirez tous. À la fin, ce qui restera de vous sera comme un signal au sommet d'une montagne, comme un drapeau sur une colline. Pourtant, le Seigneur attend le moment de vous montrer sa bonté. Il se lèvera pour vous montrer sa tendresse. Oui, le Seigneur est un Dieu juste. Ils sont heureux ceux qui l'attendent avec espoir.

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2: Pas besoin de détester aller au travail tous les jours et détester la vaisselle, détester la lessive, détester d'aller au supermarché. Vous pouvez même aimer cela. Vous dites, eh bien, dis-moi comment. Je vous le dirai. Très bien, ce week-end, j'ai 3 messages. Ce soir, demain matin, demain après-midi. Et je vais enseigner sur la joie et la réjouissance. Mais même plus que sur la joie, je parlerai de la réjouissance.

Une grande partie de la vie est ordinaire. Nous nous levons, nous nous couchons, nous allons au travail, nous rentrons, nous faisons la vaisselle, nous changeons l'huile de la voiture, nous faisons des emplettes, nous faisons la lessive, nous cuisinons, nous nettoyons la pagaille. Nous nous levons le jour suivant, nous allons au travail. Et je crois qu'il y a une façon, avec l'aide de Dieu, de vivre pleinement dans tout ce que nous faisons. Par exemple, si je dis « Combien d'entre vous aiment conduire au travail dans les embouteillages ?»« Combien d'entre vous aiment faire la lessive ?»« Combien aiment faire le ménage ?» Que Dieu bénisse les deux qui aiment faire le ménage. « Combien d'entre vous aiment aller au supermarché ?» Ok. Je pourrais continuer avec ça. Vous savez, je ne suis pas matinale. Et donc, quand je me réveille, ma première pensée n'est pas de sauter hors du lit et dire « Bonjour tout le monde !» Je dois dire que ma première pensée est « Oh mon Dieu, je ne veux pas me lever oh. !» Je ne veux pas me lever, je ne veux pas. Mais Dieu m'a montré certaines choses que je vais partager avec vous et je pense qu'elles peuvent changer beaucoup de choses dans votre vie. J'étais dans un magasin il y a quelques semaines. C'était un magasin de vêtements. Et il s'occupait de ma transaction. Il y avait deux dames qui étaient debout à l'arrière et je dirais qu'elles étaient de vieilles dames. Mais elles ont probablement mon âge alors. Donc, disons juste qu'elle semblait être âgée et pas moi. Alors, vous feriez mieux d'être d'accord, parce que je travaille sur cela. Et l'une d'elles a dit à l'autre, « Comment vas-tu ? » Et elle a dit, « Eh bien, je me débrouille. » Et elle a dit à l'autre, « Et comment vas-tu ? » Et elle a dit, « Oui, c'est de même pour moi, je me débrouille. » Et j'ai pensé, c'est vraiment triste, mais c'est l'histoire de la plupart des gens. Ils survivent, ils se débrouillent. Et Dieu a tellement plus pour nous que cela. Il n'y a rien en Dieu qui est juste de se débrouiller. Il est Jéhovah El Shaddai, le Dieu de quoi? Du plus que juste le nécessaire. Pas juste le nécessaire ou à peine, mais plus que juste le nécessaire. Maintenant, laissez-moi vous dire que tout le monde ici a de la joie. Si vous avez Jésus, vous avez la joie. Elle est en vous, elle est dans votre esprit. Mais Satan travaille très dur pour essayer de l'arrêter de sortir ou pour qu'on ne la ressente pas parce que la joie du Seigneur est votre force. Je crois que la joie est puissante. Je crois que la joie nous guérit. Les personnes les plus heureuses sont celles qui sentent le mieux. Amen. Et donc, je pense que nous devons être aussi joyeux que possible, et la joie est tous deux l'hilarité à un plaisir calme. Donc être joyeux ne veut pas dire que vous passez vos jours à rire et rigoler à travers la vie, mais ça veut dire que vous avez un plaisir calme dans votre vie. Les gens ont des personnalités différentes. L'une de mes filles, j'en ai deux, est vraiment très... Je ne connais pas tous les termes pour cela, mais quand j'ai étudié les personnalités, elle a un tempérament sanguin. Elle est vraiment toujours enthousiaste. Elle est matinale. Bonjour tout le monde! Et elle est enthousiasmée à cause des plus simples des choses. Et je peux vous le dire, ce n'est pas parce qu'elle est

est plus spirituelle que quiconque. Elle est une fille spirituelle et aime Dieu et enseigne sa parole, mais c'est sa personnalité et nous devons apprendre que nos personnalités sont toutes différentes. Elle est venue chez moi l'autre jour et elle a appelé plus tard. Elle a dit « Oh, je suis allée acheter des lumières de Noël quand je suis partie de chez toi et j'étais si excitée que j'ai presque fait de l'hyperventilation. » Maintenant, j'aime bien Noël. J'aime mes lumières. Mais je n'ai jamais hyperventilé à cause de cela. Ça ne fait juste pas partie de ma personnalité. Amen. Donc, quand je dis que vous pouvez vivre pleinement votre vie, je ne veux pas dire que vous devez nécessairement le faire comme elle. Combien d'entre vous connaissent quelqu'un qui est juste comme ça? Il s'extasie toujours à cause de la moindre des choses. Eh bien, si vous êtes honnête, si vous êtes une personne très colérique, alors vous tape-t-il sur les nerfs parfois? Parce que vous pensez en fait, « Oh, arrêtez un peu. Personne ne fait l'hyperventilation à cause de lumière de Noël. » Eh bien, elle, si. La réjouissance. Laissez-moi vous demander, est-ce que vous ressentez de la joie à voir vos enfants profiter de la vie? D'accord, donc, est-ce que ça vous rend heureux de les voir tristes et déprimés, à marmonner et se plaindre, et dans la peur et la crainte et l'inquiétude, et plein d'anxiété? Eh bien, si nous, nous ressentons cela concernant nos enfants, que pensez-vous que Dieu ressent? Et l'un des problèmes que les gens ont, pas toutes les personnes, mais certaines personnes, est que ils ne pensent pas vraiment ou ne savent pas que Dieu approuve de ce qu'ils vivent pleinement leur vie. Maintenant, je n'ai pas eu d'enfance. Je n'ai pas pu faire cela comme il faut parce que j'étais dans une situation abusive et il n'y avait rien de joyeux chez nous. Et je me rappelle en fait avoir des problèmes parce que je riais et je jouais. « Arrête cette cacophonie !» mon père disait. Et donc, ça semblait plaire beaucoup plus aux gens que je travaille. Donc, j'ai juste ressenti que le travail était meilleur que la réjouissance. Donc, avant d'avoir à peu près 50 ans, je me sentais coupable à chaque fois que je m'amusais parce que je pensais que sûrement il y avait du travail que je devrais faire. Maintenant, si j'ai raison, il y a des personnes à cette conférence, et je sais que j'ai raison. Il y a quelqu'un à cette conférence, probablement beaucoup de personnes qui, si je ne vous dis pas cela, vous ne profiterez de rien dans toute cette conférence parce que vous penserez à toutes les choses que vous auriez dû et auriez probablement pu faire chez vous et qui vous attendront à votre retour. Allez, je vous laisserai lever un peu les mains. Hein? Eh bien, ce sont plusieurs centaines de personnes. D'accord, comment est-ce logique? Laissez-moi vous dire ce que j'ai appris. La poussière sera là demain. Je ne pense pas qu'elle a besoin de rester là pour toujours, mais ça ne veut pas dire que vous ne pouvez jamais prendre une pause. En fait, vous travaillerez mieux et plus efficacement si vous prenez des pauses et vous faites des choses qui vous passionnent. Je suis finalement arrivée au point où je prends des vacances de 5 minutes à travers la journée. Avant, j'allais d'une chose à l'autre, à l'autre, à l'autre, à l'autre, à l'autre. Et je suis arrivée au point où, disons, je m'exerce avec mon entraîneur le lundi, le mercredi et le vendredi. Eh bien, ça me fatigue de faire ça. Eh bien, la chose suivante que je faisais était de me doucher, donc j'allais directement prendre une douche. Plus maintenant, je vais à ma chaise longue et je reste là
pendant 5 ou 10 minutes pour récupérer. Ensuite, je fais la chose suivante. Vous voyez? Et vous seriez étonné par comment ces petites mini-vacances de 5 minutes peuvent vous restaurer et vous rafraîchir et littéralement vous aider à aimer votre journée, bien que beaucoup de cela est juste de s'occuper de choses mondaines. Maintenant, nous allons parler de 4 versets et je veux que nous les regardions sérieusement parce que quand Dieu a commencé à m'enseigner qu'il voulait que je vive pleinement ma vie, que je n'étais pas faite juste pour travailler, voici quelques versets que Dieu m'a montrés qui étaient vraiment éclairants. Jean chapitre 10:10. C'est pourquoi nous appelons notre programme télé « Vivre pleinement la vie de tous les jours ». Et c'était simplement parce que ça a été difficile pour moi de faire cela. Et ça semblera être insensé, mais pour beaucoup, ça ne semble pas être insensé. Et vous savez exactement de quoi je parle. D'accord. Eh bien, c'est la plupart d'entre vous. Donc, Dieu merci, nous avons le bon message. Jean 10:10. Le voleur vient seulement pour voler, pour tuer et pour détruire. Moi, je suis venu. Je suis contente que Jésus soit venu. J'aime comment il formule cela. Voici ce que le diable est venu faire, mais je suis venu afin que vous viviez pleinement votre vie, pas juste pour qu'il l'ait, mais pour qu'ils en profitent, une vie abondante, remplie, à ras-bord, jusqu'à déborder. Que tout le monde dise « je vais vivre pleinement ma vie ». Nous vivons une vie naturelle, mais Dieu la rend surnaturelle. Vous pouvez vivre une vie très ordinaire ou même avoir un problème et toujours vous réjouir. Comment faire ça? Nous allons parler un peu de la perspective, parce que tellement de la vie et comment nous décidons de la regarder et nous devons prendre cette décision. Amen? Très bien. Remarquez la phrase qui dit « abondante, remplie ». Jusqu'à déborder. Pas juste à peine assez pour que vous puissiez survivre, mais assez de joie pour vous-même et de la joie qui débordera sur les autres. Et cela les rendra peut-être affamés et assoiffés d'avoir ce que vous avez. Jésus enseigne aux gens de demeurer en lui. Jean chapitre 15. « Mais si vous demeurez en moi et que mes paroles demeurent en vous, demandez ce que vous voudrez, vous l'obtiendrez. Si vous demeurez en moi, vous produirez du fruit en abondance. » Et pendant 10 versets, il parle à propos de demeurer dans son amour. Demeurer veut dire vivre, habiter et rester, ou ça veut dire se reposer dans. Se reposer, demeurer en Jésus. Et puis dans le verset 11, il dit « Tout cela, je vous le dis, pour que la joie qui est la mienne vous remplisse vous aussi et qu'ainsi votre joie soit complète. » Donc il n'y aura pas de réjouissance si nous n'apprenons pas à nous reposer en Dieu. Vous ne pouvez pas être anxieux et vivre pleinement votre vie en même temps. Amen. Et vous ne pouvez pas être si éreinté que vous ne pouvez pas bouger tout le temps et vivre pleinement votre vie. Nous devons avoir un certain équilibre et la réjouissance est une grande partie de ce qui nous aide à récupérer et traverser les temps difficiles dans la vie. La Bible amplifiée dit « Je vous ai dit ces choses pour que ma joie et ma réjouissance vous remplissent et pour que votre joie et votre réjouissance soient entières, complètes et en abondance. » Et puis Jean 16, 24 dit, « Jusqu'à présent, vous n'avez rien demandé en mon nom. Demandez et vous recevrez pour que votre joie soit complète. » La Bible amplifiée dit, « Demandez et recevez pour que votre joie soit complète. » Nous demandons beaucoup, mais nous ne prenons pas le temps de recevoir.
Merci. Pensez-y, je veux que vous pensiez à cela. Parce que rien ne rendrait le diable plus en colère que quand vous apprenez comment vous réjouir dans n'importe quelle situation. Pas besoin de détester aller au travail tous les jours et détester la vaisselle, détester la lessive, détester d'aller au supermarché. Vous pouvez même aimer cela. Vous dites, « Eh bien, dis-moi comment !» Je vous le dirai. C'est difficile de m'empêcher de vous le dire, mais je vais vous faire attendre. Demandez et vous recevrez pour que votre joie soit complète. Il y a beaucoup de gens qui ne savent pas vraiment recevoir. Ne détestez-vous pas quand vous essayez de donner quelque chose à quelqu'un et il refuse. Non, non, non, non, non, non, non, non. Je dis, le prendras-tu enfin? S'il te plaît, prends-le. Et souvent, nous ne savons pas recevoir de Dieu. Certains d'entre vous ont besoin de recevoir la miséricorde de Dieu. Allez, c'est un don gratuit et vous vous blâmez encore à cause de quelque chose que vous avez fait il y a un an. Et vous avez demandé à Dieu de vous pardonner et vous croyez même qu'il l'a fait, mais vous ne vous êtes pas pardonné parce que vous n'avez pas reçu la miséricorde de Dieu. La miséricorde est quand Dieu est bon envers vous, bien que vous ne le méritiez pas. Si vous comprenez ce qu'est la miséricorde, vous aurez la joie. Et puis dans Jean 17, 13... Il dit, et je vais vous lire ce verset de deux versions différentes. « Et maintenant, je vais à toi, et je dis ces choses dans le monde, afin qu'ils aient en eux ma joie parfaite et complète. » Regardez la Bible amplifiée. « À présent, je retourne auprès de toi, et je dis tout cela pendant que je suis encore dans le monde, pour qu'ils possèdent et fassent l'expérience. De quoi ? De quoi ? Oh mon Dieu, tu veux dire que ce n'est pas juste une question de foi, mais qu'il veut en fait que nous fassions l'expérience de sa joie et que nous nous réjouissions de la vie? Vous savez, je suis tout à fait pour la foi et croire et attendre dans la foi, mais un temps arrive où je veux arriver aussi. Je veux obtenir ce que je veux et pouvoir dire à quelqu'un que c'est réel et que l'attente en valait la peine. Allez! Je veux que mes délices soient accomplis en eux et que ma réjouissance soit parfaite dans leurs âmes. Combien Jésus était-il heureux? Il dit, « Je veux que vous soyez aussi heureux que je le suis. » Je veux que vous ayez le genre de joie que j'ai. Je veux que vous viviez pleinement votre vie comme je vis pleinement ma vie. Ceci me semble être très bien. Je crois que l'éducation concernant la joie est très importante. Nous devons croire que Dieu veut que nous vivions pleinement notre vie. Est-ce que tout le monde peut dire « Dieu veut que je vive pleinement ma vie » ? Mais nous ne pouvons pas toujours être en vacances. Certains d'entre vous prenez des vacances pour vous inquiéter concernant vos problèmes. Nous avons besoin de choses spéciales dans nos vies. Et parfois, vous arrivez au point où vous sentez juste, « Dieu, j'ai besoin que tu fasses quelque chose pour moi. Montre-moi quelque chose. » Et n'importe qui vous êtes et ce que vous faites, nous arrivons tous à ce point. Je suis arrivée à un point où j'ai dit, « Dieu, je fais ce truc de la foi ici depuis longtemps. J'ai besoin de ce que tu fasses quelque chose de spécial pour moi. » Et il n'y a pas de mal à ça. Demandez à Dieu de faire quelque chose de spécial pour vous quand vous sentez que vous êtes arrivé au point où vous en avez besoin. Et j'ai prié à ce propos. Et bien sûr, 3 ou 4 choses sont arrivées depuis. Ce n'est pas grand, mais je savais que c'était un clin d'œil de Dieu pour moi. N'aimez-vous pas quand vous recevez ces petits « Je suis là »
Je t'ai entendu. Je prends soin de toi. Et donc, ce que nous faisons est de nous énerver contre les gens parce qu'ils ne nous donnent pas ce que nous aimerions avoir, au lieu d'aller vers Dieu et de lui demander de nous donner quelque chose. Allez, vous m'entendez? Je suis énervée contre Dave parce qu'il n'a pas fait ceci ou cela. J'ai fait tout cela pendant des années, et c'était inutile. Ça ne changera pas la personne que vous avez épousée de la blâmer pour votre manque de joie. Le Seigneur m'a dit une fois, « Arrête de tenir Dave pour responsable de ta joie. » Allez, cela pourrait vraiment libérer quelqu'un ici. Une femme, après une conférence comme celle-ci, est venue vers moi et elle m'a remercié de lui avoir donné la permission de vivre pleinement sa vie. Et je sens qu'il y a plusieurs personnes comme ça ici parce que je crois de tout mon cœur que ce que Dieu me donne d'enseigner dans différents endroits est la bonne parole dans sa saison, à sa place. Et il y a des personnes ici qui ont désespérément besoin de cela. Donc, j'avais à peu près 50 ans avant d'apprendre que Dieu voulait vraiment que je me réjouisse de ma vie. Et je me souviens d'une fois où j'allais regarder un film et j'avais travaillé toute la journée. Et j'ai toujours travaillé dur. Et je mangeais du pop-corn et j'ai réalisé, alors que j'étais couchée là, que j'avais ce sentiment vague dans mon esprit de culpabilité. Ressentez-vous cela quand vous essayez de vous reposer, hein? Ou de vous réjouir dans la vie? Vous dites, je devrais faire quelque chose, je devrais faire ceci, je devrais faire cela. Et j'ai dit, Seigneur, pourquoi est-ce que je passe par cela tout le temps? Il a dit, parce que tu penses que tu ne mérites pas de vivre pleinement. Rappelez-vous, avec l'aide de Dieu, nous pouvons apprendre à vivre pleinement nos vies. Et cela inclut les tâches ordinaires de tous les jours que nous devons faire. Quelles que soient les circonstances, donnez-vous la permission de vivre pleinement vos vies dès maintenant.

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1 Pierre 5. Exhortation aux anciens. Voici les exhortations que j'adresse aux anciens qui sont parmi vous, moi, ancien comme eux, témoin des souffrances de Christ et participant de la gloire qui doit être manifestée. Paissez le troupeau de Dieu qui est sous votre garde, non par contrainte, mais volontairement, selon Dieu, non pour un gain sordide, mais avec dévouement. Ne dominez pas sur ceux qui vous sont confiés, mais soyez des modèles pour le troupeau. Et lorsque le souverain pasteur paraîtra, vous obtiendrez la couronne incorruptible de la gloire. Humilité et vigilance. De même, vous qui êtes jeunes, soyez soumis aux anciens. Et tous, dans vos relations mutuelles, revêtez-vous d'humilité, car Dieu résiste aux orgueilleux, mais il fait grâce aux humbles. Humiliez-vous donc sous la puissante main de Dieu, afin qu'il vous élève au temps convenable. Déchargez-vous sur lui de tous vos soucis, car lui-même prend soin de vous. Soyez sobre, veillez. Votre adversaire, le diable, rôde comme un lion rugissant, cherchant qui il dévorera. Résistez-lui avec une foi ferme, sachant que les mêmes souffrances sont imposées à vos frères dans le monde. Le Dieu de toute grâce, qui vous a appelé en Jésus-Christ à sa gloire éternelle, après que vous aurez souffert un peu de temps, vous perfectionnera lui-même, vous affermira, vous fortifiera et vous rendra inébranlable. À lui soit la puissance au siècle des siècles. Amen. Vœux et salutations. C'est par Sylvain, qui est à mes yeux un frère fidèle, que je vous écris ces quelques mots, pour vous exhorter et pour vous attester que la grâce de Dieu, à laquelle vous êtes attachés, est la véritable. L'Église des élus qui est à Babylone vous salue, ainsi que Marc, mon fils. Saluez-vous les uns les autres par un baiser d'affection. Que la paix soit avec vous tous qui êtes en Christ.

En Matthieu 26, versets 51-54, on retrouve ce moment où Jésus est arrêté par les soldats romains. À ce moment-là, Pierre ne peut pas supporter le fait de voir son maître et son Seigneur être arrêtés. Alors il décide de le défendre et c'est là que Jésus va dire quelque chose de vraiment particulier. Il va lui dire « Mais est-ce que tu ne penses pas que je pourrais appeler mon Père ?» et qu'à l'instant même, il m'enverrait une douzaine de légions d'anges pour venir à ma rescousse. Mais si je faisais ça, mais comment est-ce que je pourrais accomplir les Écritures? Il faut que je traverse cette voie, ce moment difficile de ma vie, parce que j'ai une mission. Il me faut sauver l'humanité. Tu vois, il n'a pas subi cette voie qu'il empruntait, il l'a choisie. Et s'il a accepté de se rendre, ce n'est pas parce qu'il n'avait pas suffisamment de force pour s'opposer aux soldats romains, non. S'il n'est pas non plus descendu de cette croix, ce n'est pas parce qu'il n'en avait pas la capacité. En réalité, la Bible dit que tout pouvoir lui a été donné. Alors non, il n'était pas faible. Il était et sera pour toujours le Dieu fort, seul capable de prendre une telle décision. Afin que toi et moi, nous ayons l'espérance de la vie éternelle. Alors maintenant, on va prendre le temps. Ferme les yeux. On va s'adresser à notre Sauveur avec ces quelques mots.

0: La météo pour ce dimanche 20 septembre, l'anticyclone protège les deux tiers sud du pays avec un temps très ensoleillé et chaud l'après-midi. Les températures pour ce dimanche matin, tout d'abord 11 degrés pour Lyon, 12 à Toulouse, 13 degrés pour Strasbourg, Bordeaux et Biarritz, 14 degrés pour Paris, 17 à Lille et Cherbourg, 17 également pour Brest et Perpignan, 18 à Nice et 20 degrés à Ajaccio. Et pour ce dimanche après-midi, 20 à 21 degrés le long des côtes de la Manche, 24 degrés en région parisienne, 25 sur le Grand Est, 26 sur le Centre-Val de Loire et les Pays de la Loire, entre 27 et 28 degrés sur la Nouvelle-Aquitaine, 28 dans la vallée du Rhône, 29 sur l'Occitanie et jusqu'à 30 degrés pour Marseille.
1: Bonjour, la cour criminelle de la Charente a condamné un homme de 32 ans à 12 ans de réclusion criminelle pour avoir allumé 32 incendies entre juillet 2022 et octobre 2023. Cette peine est conforme à celle réclamée par l'avocat général qui avait décrit l'accusé, père de deux enfants, comme une bombe vivante. Google envisage d'implanter près de Châteauroux son premier centre de données en Europe, mais la contestation monte en puissance face à l'impact environnemental et paysager du projet. Le géant américain des technologies souhaite faire construire sur 195 hectares 8 à 10 bâtiments remplis de serveurs informatiques dans une zone d'activité à la clé la perspective de créer plus d'un millier d'emplois. Le projet est défendu par de nombreux élus. Adèle Gourini, 28 ans, auteur d'un coup mortel sur un adolescent de 15 ans qui s'était interposé dans une bagarre entre jeunes en 2024, à Romans-sur-Isère, a été condamné à 15 ans de réclusion criminelle. 25 ans avaient été requis. Le père de l'accusé principal, Boutaleb Gourini, jugé pour complicité de violence volontaire, a lui été condamné à 2 ans ferme, son beau-frère qui a aidé à leur fuite à 6 mois ferme. La France appelle les autorités russes à revenir sur leur décision de prendre le contrôle de plusieurs filiales d'entreprises françaises. Un décret de Vladimir Poutine a organisé, rappelons-le, le transfert vers une société russe des actifs de la filiale russe d'Auchan et de l'ex-entité de Leroy Merlin. Un adolescent âgé de 15 ans proche de l'ultra-droite a été mis en examen pour avoir projeté une attaque contre son ancien lycée. Il lui reprochait d'avoir envisagé de cibler de manière indifférenciée des élèves de cet établissement dont il avait été exclu. C'est la fin de ce flash, une très bonne journée à notre écoute. Bonjour, le rétrosport de la semaine. Football Lyon s'est imposé 2-1 sur le terrain d'Anderlecht mercredi soir pour son entrée en lice en Ligue Europa. Les joueurs de Paulo Fonseca ont rapidement mené 2-0 après une vingtaine de minutes de jeu. Par contre, le Stade Rennais n'a pas réussi à s'imposer sur la pelouse du Sturm Graz, 0 partout. De son côté, l'OM se déplaçait sur la pelouse de Beşiktaş à Istanbul, en Turquie, jeudi soir. Les Fossés ont vécu une soirée cauchemardesque en s'inclinant lourdement 4-1. Un retour en Ligue Europa difficile pour les joueurs de Genesio qui recevront l'Olympiakos le mois prochain, le 15 octobre. Foot toujours, le RC Lens a annoncé mardi la fin de sa collaboration avec son entraîneur Dino Topmöller. Remercié après un début de saison poussif, malgré un titre au Trophée des Champions mi-août et un premier succès en Ligue des Champions, Yannick Cahuzac l'a remplacé sur le banc face à Monaco vendredi en L1. Une première pour un pays africain, les prochains championnats du monde d'athlétisme en 2029 se dérouleront au Kenya, dans la capitale Nairobi. C'est ce qu'a annoncé mardi la Fédération internationale World Athletics. Londres et Rome étaient également en lice, tout comme Munich qui hérite de l'édition 2031. Le grand pays d'athlétisme, le Kenya, a fini deuxième au classement général des mondiaux 2025 derrière les États-Unis avec 11 médailles dont 7 d'or. Volés dans une rencontre sans enjeu sportif, les Bleus ont conclu mercredi la phase de groupe de l'Euro par une défaite contre la Roumanie. Après avoir pu mener deux manches à rien, malgré cette défaite, l'équipe de France termine à la première place du groupe D, 2 points devant l'Allemagne, ce qui lui permet de croiser le fer avec le Portugal ce dimanche à Sofia. Handball, le PSG a bien lancé sa saison de Ligue des Champions mercredi soir après le match nul arraché à Aalborg la semaine passée. Les champions de France ont eu le dernier mot face à Zagreb sur leur parquet du stade Pierre de Coubertin. Ils se sont imposés 34-30 au terme d'un match qui aura longtemps été compliqué pour le club de la capitale. Par ailleurs, opposé au FC Barcelone, champion d'Europe en titre, Montpellier s'est incliné d'une longueur 27-28 jeudi soir au terme d'une rencontre accrochée à la Sud de France Arena. Enfin, la Fédération française de basket confirme sa décision de refuser l'intégration de l'AS Monaco au championnat de 3e division. Le champion de France en titre avait sollicité son inscription auprès de la fédération après avoir été interdit de participer au championnat professionnel Elite 2. Cette porte est donc définitivement refermée. C'est la fin de cette retrospoir. Une très bonne journée à toutes et à tous.
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3: Bonjour mon ami, je veux vous souhaiter la bienvenue. Si vous avez une Bible, pourquoi ne pas la prendre? Nous sommes actuellement dans le livre des Philippiens. J'ai commencé une série. Nous avons parcouru verset par verset cette magnifique lettre écrite par l'apôtre Paul. Et parce qu'elle a été inspirée par le Saint-Esprit, parce qu'il est dit que toute l'Écriture est inspirée de Dieu, qu'elle a la vie de Dieu en elle, nous y découvrons tant de choses extraordinaires et pratiques. Et moi-même, rien qu'en la relisant hier soir, j'étais assis à la table de ma cuisine, je parcourais Philippiens chapitres 3 et 4, et je réfléchissais à ce que j'allais partager avec vous aujourd'hui. Dieu m'a vraiment parlé à travers cela. Il y a ici des choses profondes, et cela commence ainsi avec les mots « c'est pourquoi ». Comme quelqu'un l'a dit un jour avec sagesse, chaque fois que vous trouvez un « c'est pourquoi » dans la Bible, vous devez chercher pourquoi ce « c'est pourquoi » est là, parce qu'il renvoie à ce qui vient d'être dit. C'est pourquoi, mes très chers frères et sœurs, que je désire tant revoir, vous qui êtes ma joie et ma couronne, tenez ferme dans le Seigneur.

tout au long de notre vie terrestre. Il a parlé du fait d'avancer et d'oublier le passé afin d'accomplir la volonté de Dieu pour sa vie. Et nous devons faire la même chose. Oublier ce qui est derrière, même les victoires pour lesquelles nous remercions Dieu et que nous célébrons, mais nous ne bâtissons pas notre vie sur une victoire passée. Et nous ne voulons certainement pas être ancrés ou liés à un échec passé. Oublier ce qui est derrière et avancer vers ce qui est devant nous. Paul a parlé de cela et il a aussi averti du fait que certains avaient corrompu l'Évangile et il a parlé du danger qu'ils représentaient. Cela était vrai dans sa génération. C'est certainement vrai dans notre génération. Puis il a terminé le chapitre 3 avec la promesse de la résurrection physique des croyants et cela se produira au retour de Christ. Et nous arrivons au chapitre 4 où il dit « C'est pourquoi, vous savez, mes bien-aimés, tenez ferme dans le Seigneur parce que Jésus revient bientôt. » Nous devons être prêts à le rencontrer, alors tenez ferme. Ne cédez pas de terrain, ne vous laissez pas tromper, ne prenez pas de retard, ne vous laissez pas détourner. Il dit « Mes très chers frères et sœurs que je désire tant revoir. » Vous savez, à plusieurs reprises dans cette lettre, et c'est intéressant parce que nous entrons directement dans ce sujet au chapitre 4, alors j'espère que vous êtes prêts. Pour moi, il y a ici des pensées vraiment profondes. À plusieurs reprises dans la lettre, Paul les a exhortés à marcher dans l'unité et à mettre de côté les querelles, mais il a toujours parlé de manière générale. Il est revenu sur ce point encore et encore, et c'est tellement important pour nous. Mon ami, si la querelle, l'amertume ou l'animosité trouvent accès dans votre vie, cela paralysera votre foi. Cela détruira des relations. Cela entrave votre relation avec Dieu. Cela entrave votre progression. C'est comme accrocher une pancarte à la porte d'entrée de votre maison disant « Bienvenue au diable ». Le livre de Jacques dit que là où il y a de la jalousie et un esprit de rivalité, il y a aussi toutes sortes de pratiques mauvaises. Cela ouvre tout simplement la porte au mal et à de mauvaises choses que nous ne voulons pas voir arriver. Nous devons donc combattre les querelles comme on combattrait un serpent venimeux, ne pas les laisser entrer dans nos maisons, ne pas les laisser entrer dans nos églises et certainement pas les laisser trouver accès dans nos cœurs. Mais encore une fois, Paul l'a mentionné de nombreuses fois dans cette lettre en particulier, mais il a toujours parlé en termes généraux. Au chapitre 1, verset 15, il a dit « Certains, il est vrai, proclament Christ par jalousie, avec un esprit de rivalité. » Là encore, c'est très général, certains. Puis au chapitre 1, verset 27, il dit « Tenez ferme dans un même esprit, combattant d'un même cœur. » Alors qu'il s'adresse à toute l'Église. Puis au chapitre 2, versets 2 et 3, il dit « Vivant en plein accord, ayez un même amour, un même cœur, une unité de pensée. Ne faites rien par esprit de rivalité ou par désir d'une gloire sans valeur. » Je crois que c'est ainsi que le dit la version second 21. Là encore, c'est écrit à toute l'Église de manière très générale. Au chapitre 2, verset 14, il dit « Faites tout sans murmure ni contestation. » Là encore, c'est écrit à toute l'Église. Imaginez maintenant que cette lettre soit lue à toute l'Église. Tout le monde écoute et les gens se disent « Oui, oui, vous savez, nous devons vraiment réfléchir à cela. Oui, oui, cela s'applique à tous, oui, oui. » Ils suivent la lecture, puis soudain, ils quittent le domaine des généralités et mentionnent spécifiquement, par leur nom, certaines personnes qui étaient en conflit. Voilà ce qu'il fait. Nous arrivons au verset suivant, le verset 2. Il dit « J'encourage Évodie et Saint-Tiche à vivre en plein accord dans le Seigneur. » Puis il poursuit au verset 3. « Toi aussi, mon fidèle collègue, je te demande, j'aime bien l'ancienne version King James. Elle dit « Un véritable compagnon de joue » et je vais en parler dans un instant. « Je te demande de les aider, elles qui ont combattu pour l'Évangile avec moi, ainsi qu'avec Clément et mes autres collaborateurs dont le nom figure dans le livre de vie. » Donc Paul dit « Écoutez, j'encourage Évodie, j'encourage Saint-Tiche à vivre en plein accord dans le Seigneur. » Ces deux femmes dans l'Église ne s'entendaient pas. Elles n'avaient pas la même pensée, elles n'étaient pas dans l'unité. Et ensuite, il dit « Écoute, mon compagnon de joue, mon compagnon, écrivant sans doute au pasteur de cette église,
Or, le mot compagnon de joue, l'expression littérale en grec, désigne littéralement quelqu'un qui tire bien dans un double jeu.

Imaginez donc un joug posé sur le cou de deux bœufs. Un compagnon de joug est quelqu'un qui tire bien dans un attelage double. Il ne se cabre pas en voulant toujours aller dans une direction différente de l'autre bœuf. C'est quelqu'un qui sait marcher dans l'unité et produire des résultats, comme le feraient les bœufs. Ils sont sous le même joug, ils labourent le champ, mais si vous avez un animal sous le joug qui n'est pas un bon compagnon de joug, pas un bon compagnon, qui se cabre toujours, qui tire toujours dans l'autre direction, que l'autre veut prendre, vous n'accomplirez pas grand-chose. C'est vrai aussi dans l'Église. Quand il y a des querelles, il ne se passe pas grand-chose. Mais quand vous avez des personnes qui tirent ensemble, dans l'harmonie, mon ami, la charrue avance dans la terre, les semences de l'Évangile peuvent être plantées et nous récolterons une moisson. Evody et Saint-Ish ne travaillaient donc pas bien ensemble. Elles tiraient dans des directions différentes. Et qui de mieux pour les aider que quelqu'un qui savait marcher dans l'unité? Alors il dit « compagnon, compagnon de joug » et je crois qu'il s'adressait probablement au pasteur de l'Église. Mais il dit « aide-les ». C'est en fait un mot composé en grec. La première partie du mot signifie « rendre quelque chose complet » ou « unifié ». La deuxième partie du mot signifie « saisir »,« arrêter » ou « s'emparer d'eux ». Ainsi, il dit « attrape-les, empêche-les de se disputer et réunis-les à nouveau ». Même avec cela, Paul se montre bienveillant. Il mentionne qu'elles ont travaillé avec lui aux côtés de Clément et d'autres, dont les noms sont dans le livre de vie, d'autres croyants. Ces deux femmes avaient donc apparemment des positions assez visibles dans l'Église. Elles étaient bien connues dans l'Église, suffisamment pour que leurs actes soient parvenus aux oreilles de l'apôtre Paul. Et suffisamment pour que les gens de l'Église les connaissent et sachent qu'elles avaient travaillé pour le Seigneur. Elles avaient donc une certaine forme de responsabilité, de leadership dans l'Église. Et il dit, écoutez, elles ont travaillé avec moi. Ainsi Paul, au moment même où il les corrige, les félicite et leur rappelle où elles en étaient auparavant. Et j'aime vraiment cela. Vous savez, il ne les a pas simplement démolies. Il les a aussi félicités. Je pense, vous savez, à Jésus après sa résurrection, quand Pierre et les autres disciples sont découragés. Pierre dit, « Écoutez, je vais pécher. » Et dans le grec, il dit, « Je vais pécher et je vais continuer à pécher. » C'est une forme verbale continue. En fait, il va quitter le ministère et retourner à la pêche. Et les autres disciples disent, « Nous allons avec toi. » Donc, en quelque sorte, Pierre avait abandonné le ministère. C'est après la résurrection. Et bien sûr, ils sont là-bas. Ils pêchent toute la nuit, ils ne prennent rien, Jésus est sur le rivage. Et il dit, hey, « Hé, les enfants, n'avez-vous rien à manger ?» Non. Il leur dit, « Jetez le filet de ce côté de la barque. » Ils le font, ils prennent 153 gros poissons. L'un d'eux dit à Pierre, « C'est le Seigneur. » Pierre saute dans l'eau, Pierre l'impulsif. Il saute dans l'eau, nage jusqu'au rivage, et Jésus a déjà allumé un feu. Il tire jusqu'au rivage le filet rempli des 153 poissons. Jésus les fait asseoir et il leur sert du pain et du poisson. Puis il dit à Pierre, « Pierre, m'aimes-tu ? » Seigneur, tu sais que je t'aime. Jésus dit, « Nourris mes agneaux. » Il dit de nouveau, « Pierre, m'aimes-tu ? » Vous connaissez l'histoire. Vous savez, parce que voilà Pierre, il dit, « Je vais pécher, j'en ai fini avec tout ça, je suis découragé, je n'ai pas vu le Seigneur. » Le message adressé à Pierre et aux disciples était, « Dites-leur de retourner en Galilée, je les précède. » Le Seigneur était donc déjà là, à les attendre, mais il ne s'était pas révélé à eux. Et dans le découragement, parce qu'ils étaient arrivés et que Jésus n'était pas là, Pierre abandonne. Mais voici le point que je voulais souligner. Vous savez, Jésus va reprendre Pierre sévèrement. Il va le corriger. Et cela va faire que Pierre va se sentir tout petit, mais il en a besoin. Et avant que Jésus ne le fasse, il réalise qu'ils sont mouillés, qu'ils ont froid, qu'ils ont faim et qu'ils sont découragés. Ainsi, il leur fait un feu, leur prépare quelque chose à manger, les réchauffe, puis il les corrige.
Mon ami, si vous devez corriger quelqu'un, si vous devez le faire, eh bien préparez-lui d'abord un sandwich, préparez-lui une bonne tasse de thé, puis reprenez-le sévèrement. Vous savez, ici, l'apôtre Paul corrige ses femmes, et cette lettre est lue devant toute l'Église. Ces deux femmes ne sont pas dans une même pensée. Elles tirent dans des directions opposées. Elles ont laissé les querelles entrer. Paul va donc les corriger, mais il dit, « Hé, elles ont travaillé avec moi pour l'Évangile, avec telle autre personne. » Ainsi, au moment même où il les corrige, il les félicite pour leur travail passé. Mon ami, il y a quelque chose à retenir ici. Écoutez simplement, parents, écoutez-moi. Parfois, vous corrigez vos enfants et vous leur tombez dessus. Vous devez aussi leur rappeler les bonnes choses qu'ils font. Si vous êtes patron ou manager, vous devez aussi vous souvenir de ce principe. S'il y a de bonnes choses à mentionner, vous devez les amener en même temps que la correction. Donc, en tout cas, il les corrige devant toute l'Église et c'est vraiment une pensée qui fait réfléchir. Parmi le peu que nous savons d'Évodie et de Saint-Tiche, la chose principale que nous savons d'elle, c'est qu'elle se disputait. Supposons que votre vie soit résumée en une seule phrase. Quelle serait-elle? Si vous deviez entrer dans l'histoire pour la seule chose que les gens savent de vous, pour votre trait le plus marquant dans l'Église, quelle serait-il? Que vous vous plaigniez des sermons, que le pasteur prêche toujours trop longtemps, que vous créez des querelles, ou que vous avez servi dans le ministère auprès des enfants, ou que vous étiez toujours présent à l'Église? Quelle est cette seule chose? Si vous entriez dans l'histoire et que les gens écrivaient à votre sujet pour la seule chose qu'ils savent de vous en lien avec la maison de Dieu, quelle serait-elle? Nous poursuivons. Verset 4, il dit « Réjouissez-vous toujours dans le Seigneur ». Je le répète, réjouissez-vous. Que votre douceur soit connue de tous les hommes. Le Seigneur est proche. Très bien. Réjouissez-vous dans le Seigneur en tout temps. Réjouissez-vous toujours dans le Seigneur. Les gens qui se réjouissent n'ont pas le temps pour les querelles. Si nous maintenons une communion constante avec Jésus, nous ne serons pas intéressés, vous savez, par les disputes avec tel membre de l'Église ou les querelles avec votre femme ou votre mari. Il dit encore au verset 5 que votre douceur, d'autres traductions disent que votre modération, que votre patience, que votre bienveillance soit connue de tous les hommes. Une traduction le rend ainsi. Que tout le monde sache que vous êtes prêt à faire un pas vers l'autre. Or, cela renvoie en fait aux querelles et au manque d'unité dont il a parlé plus haut. Que tout le monde sache que vous êtes prêt à faire un pas vers l'autre. Certaines personnes sont tellement rigides qu'elles ne bougeront jamais de leur position. Elles sont inflexibles, et parce qu'elles sont inflexibles, elles créent des querelles. Et je comprends que s'il s'agit d'une chose majeure, vous savez, et que c'est une vérité que nous ne pouvons pas transgresser, d'accord, nous devons être fermes lorsqu'il s'agit de la vérité, mais même alors, nous devons dire la vérité dans l'amour. Elle doit être enveloppée d'amour. Mais vous savez quoi? Il y a des choses secondaires qui ne sont pas si graves. Mais certaines personnes sont tellement rigides sur un point secondaire, alors qu'il y a la place pour des avis différents. Mais elles restent tellement campées sur leur position qu'elles se moquent de faire s'écrouler toute la maison autour d'elles. Elles sont tout simplement tellement inflexibles. Et elles créent des querelles partout où elles passent. Certaines personnes doivent apprendre à se détendre un peu sur les points secondaires et à s'entendre avec les autres. Et certains d'entre vous découvriront plus tard qu'en réalité, votre position n'était pas la meilleure ou qu'une chose pouvait en fait être envisagée sous plusieurs angles. Je vous dis simplement qu'il est important d'avoir l'unité dans l'Église. Et il dit, le Seigneur est proche. Nous n'avons pas le temps de nous disperser ni de nous engager dans des querelles mesquines parce que le Seigneur est proche. Autrement dit, il revient bientôt. Et mon ami, quand Jésus viendra, il viendra comme juge. Et voici la chose, si nous n'avons fait preuve d'aucune miséricorde envers les autres, si nous n'avons pas été compréhensifs envers eux, alors nous serons jugés. De la même manière, nous dit l'Écriture. Vous savez, dans Jacques 5, 9, il est dit « Le juge se tient à la porte ».
Je sais que certains disent, « Eh bien, vous savez, il n'est pas revenu, il n'est pas revenu depuis 2000 ans, et je ne m'inquiète pas trop de son retour. » Non, il reviendra comme un voleur dans la nuit, autrement dit, comme vous ne vous y attendrez pas. Vous savez, ma femme et moi, au moment où j'enregistre ceci, et où je vous parle maintenant, nous sommes mariés depuis 44 ans. Et Janet et moi, il n'est pas fréquent que nous nous disputions. Je veux dire, de temps en temps, cela arrive, mais vous savez, nous sommes tous les deux très prompts à nous repentir, et nous connaissons l'importance de marcher dans l'amour. Mais je suis marié à une femme qui a des opinions très affirmées, et il se trouve que moi aussi, j'ai des opinions très affirmées. Et nous avons appris à discuter des choses, nous avons appris à marcher dans l'unité, et nous sommes devenus meilleurs en cela. Et la vérité, c'est que je suis un homme béni d'être marié à une femme de Dieu aussi merveilleuse. Mais je me souviens, c'était probablement il y a 30, 38 ans, quelque chose comme ça. Nous étions au centre commercial et honnêtement, je ne me souviens même plus de quoi il s'agissait, mais nous nous sommes disputés à propos de quelque chose. Ce n'était pas une grosse dispute, mais vous savez, nous étions tous les deux assez têtus et nous échangeions quelques paroles l'un avec l'autre dans le centre commercial. Vous savez, il y avait des gens qui passaient et honnêtement, je ne sais même plus de quoi il s'agissait. Et en plein milieu de cette dispute entre Janet et moi, des adolescents se sont approchés de nous et ont dit « Pasteur Bayless, Pasteur Janet, bonjour !» C'était des adolescents de l'église et ils sont arrivés sur Janet et moi en plein milieu de notre dispute. Je me suis senti terriblement mal. Alors nous sommes sortis très vite du mode dispute, nous leur avons parlé, ils sont repartis, puis nous nous sommes regardés et nous nous sommes dit « Oh là là là, nous avons mal fait ». Vous savez, c'est vraiment la dernière situation dans laquelle vous voulez que des jeunes de l'église vous surprennent, en train de faire la forte tête et d'élever un peu la voix contre votre femme. Eh bien, vous savez quoi? Je ne veux certainement pas que Jésus revienne et trouve de l'amertume dans mon cœur. Et je sais que je parle à certaines personnes en ce moment même. Oui, on vous a fait du tort. Et je ne dis même pas que votre position était mauvaise, mais vous avez laissé l'amertume et la blessure entrer dans votre vie, et vous n'avez pas pardonné. Et mon ami, vous ne voulez pas que Jésus vous trouve dans cet état lorsqu'il reviendra. Le Seigneur est proche. Soyez prompt à vous repentir, soyez prompt à pardonner, gardez un cœur tendre. Vous savez, parfois nous pensons, eh bien, si je pardonne à cette personne, je la libère. Eh bien, vous libérez effectivement un prisonnier lorsque vous pardonnez, mais vous découvrirez que le prisonnier que vous libérez lorsque vous pardonnez, c'est vous. Vous êtes le seul à être prisonnier. Vous ne leur faites pas de mal en gardant du non-pardon contre eux. Cela n'en vaut vraiment pas la peine. Cela n'en vaut vraiment pas la peine. Ici, Paul, en écrivant à l'église de Philippe, leur parle des querelles et de l'importance de marcher dans l'unité. Et il encourage le pasteur à aider ses femmes. Pasteur, vous savez comment marcher dans l'unité, alors aidez-les. Hé, le Seigneur est proche. Et en écrivant à toute l'église, il dit, faites connaître au monde entier que vous êtes prêts à faire un pas vers l'autre. Vous savez, en espagnol, on dit, muy simpático. Avec qui s'entendre est facile, mais il y a des gens qui ne sont pas simpatico, ils sont antipatico. Il est difficile de s'entendre avec eux. Et j'espère que vous n'êtes pas ce genre de personne. J'espère qu'il est facile de s'entendre avec vous, que les gens trouvent chez vous comme un air de grâce, qu'ils ont envie d'être en votre compagnie et que vous apportez ce même bon esprit dans l'église que vous fréquentez. Eh bien, vous savez quoi? Nous allons examiner encore d'autres versets, et ils sont tellement riches. Il poursuit au verset 6 et dit « Ne vous inquiétez de rien ». Cela signifie « Ne vous faites aucun souci ». Pas au sujet de l'avenir, pas au sujet de votre santé, pas au sujet du paiement de votre voiture, pas au sujet de vos enfants, pas au sujet de ce qui se passe au travail, pas au sujet des événements, de la fin des temps, pas au sujet de l'actuel président des États-Unis, pas au sujet de ce qui se passe avec l'OTAN, ni de ce qui se passe dans tel pays, ni de ce que votre voisin vous a dit, ni de ce qui va arriver à votre retraite. Ne vous inquiétez de rien. Ne vous faites aucun souci. Mais en toute chose, cela signifie dans toutes les circonstances, dans toutes les situations, dans toutes les saisons, en toute chose, faites connaître vos besoins à Dieu par des prières et des supplications dans une attitude de reconnaissance.
Alors ne vous inquiétez pas, parlez-en à Dieu. Ne soyez pas anxieux, parlez-en à Dieu. Et il donne ensuite une promesse qui l'accompagne. Et la paix de Dieu, qui dépasse tout ce que l'on peut comprendre, gardera votre cœur et vos pensées en Jésus-Christ. Je vais consacrer le reste du temps à parler de ces versets et je ne vais même pas effleurer la surface de ce qu'ils contiennent. C'est tellement riche et tellement important. Quand il a dit « ne vous inquiétez de rien », la construction dans la langue grecque indique qu'il s'inquiétait de manière habituelle ou que l'inquiétude était devenue un mode de vie. Paul leur écrit et leur dit « débarrassez-vous de l'habitude de vous inquiéter ». Et pour certains d'entre nous, c'est notre réaction par défaut. Nous entendons quelque chose qui ne s'est pas tout à fait bien passé ou nous sommes incertains à propos de ceci ou cela. Et notre réflexe, c'est de glisser en mode inquiétude et anxiété. Laissez-moi vous dire que cela vous volera à chaque fois. L'inquiétude vous volera la qualité de vie que Dieu a prévue pour vous. Elle peut ouvrir la porte à la maladie et aux infirmités. Elle peut ouvrir la porte à la dépression. L'inquiétude n'est pas une bonne chose. Dans Marc chapitre 4, Jésus dit que lorsque la parole est semée, Satan vient aussitôt enlever cette parole du cœur d'une personne. Puis il mentionne différents outils que le diable utilise pour déloger la parole de Dieu du cœur des gens. Et l'un des premiers outils que Jésus mentionne, que le diable utilise pour enlever la parole du cœur d'une personne, afin qu'elle ne puisse pas porter du fruit, afin qu'elle ne puisse pas expérimenter les choses que Dieu a promises, c'est l'inquiétude et l'anxiété. Mon ami, l'inquiétude vient du diable. Maintenant, je peux avoir une juste préoccupation devant Dieu, je peux me soucier de quelqu'un sans porter l'inquiétude que cela représente. Je peux être préoccupé par la position qu'une personne a prise ou par la voie qu'elle a choisi de prendre dans une situation donnée. Très bien, je peux prier pour cela. Je les aime, donc je suis préoccupé, mais je ne vais pas porter le fardeau de l'anxiété et de la dépression à ce sujet. Cela n'a pas sa place dans ma vie et cela ne devrait pas avoir sa place dans la vôtre. Il dit « Ne vous inquiétez de rien, ne soyez anxieux pour rien ». Vous savez, certains chrétiens, c'est intéressant, sont tellement, vous savez, légalistes lorsqu'ils voient, par exemple, un autre chrétien allumer une cigarette. Oh, c'est terrible qu'il fume! Eh bien, d'accord. L'habitude de fumer n'est pas bonne. Votre corps est le temple du Saint-Esprit et vous ne devriez pas l'empoisonner. Très bien. Mais l'habitude de s'inquiéter est pire et certaines de ces personnes qui critiquent quelqu'un qui fume, qui boit ou autre chose, ont l'habitude de s'inquiéter. Et vous savez quoi? Cela ouvrira la porte à des choses bien pires. Et j'aimerais avoir plus de temps pour en parler maintenant, mais ce n'est pas le cas. Mais il existe un moyen de vivre sans inquiétude. Alors je veux vous encourager à revenir et je prie maintenant pour vous, où que vous soyez, quoi qu'il se passe dans votre vie, afin qu'il illumine les yeux de votre cœur, pour que vous sachiez quelle est l'espérance qui s'attache à son appel, quelle est la richesse de son glorieux héritage au milieu des saints, et quelle est l'infinie grandeur de sa puissance qui se manifeste avec efficacité par le pouvoir de sa force envers vous qui croyez. Mon ami, vous êtes aimé de Dieu et il veut vous aider. À très bientôt.

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Derrière les réveils, il y avait un mariage, le son des couples, des généraux de Dieu. Shalom tout le monde, bienvenue dans cette série sur les leçons à tirer des couples, des héros de la foi. Dans la première partie de cette série, nous avons vu des mariages qui ont enfanté des réveils et d'autres qui ont révélé les failles cachées derrière les grands ministères. Nous avons vu Smith Wigglesworth, un homme de puissance façonné dans l'ombre par une épouse qui a cru avant tout le monde. Nous avons vu John Wesley, un géant spirituel, mais un avertissement douloureux. Quand le ministère avance plus vite que le cœur, le foyer peut s'effondrer. Nous avons vu George Muller, un couple uni dans la foi radicale, priant ensemble quand il n'y avait plus rien et découvrant que l'unité peut attirer le ciel jusque dans la pauvreté. Mais l'histoire ne s'arrête pas là, car tous les mariages de généraux de Dieu ne se ressemblent pas. Mais chacun révèle une leçon cruciale pour notre génération. Dans cette seconde partie, nous allons entrer dans la vie de trois alliances puissantes. Une alliance improbable défiant l'âge et les normes, Derek et Lydia Prince, un couple qui a tenu ferme sous la pression mondiale du ministère, Billy et Ruth Graham, et un couple qui a transformé le mariage en arme contre l'injustice sociale, William et Catherine Booth. Trois histoires, trois modèles différents, une seule question centrale. Peut-on changer le monde sans perdre son foyer? Derek et Lydia Prince. Quand Dieu unit deux saisons de vie pour enfanter une destinée éternelle. Il y a des mariages que l'on comprend avec la logique humaine, et puis il y a ceux que seul le ciel peut expliquer. L'union entre Derek Prince et Lydia Prince appartient à cette seconde catégorie. Elle ne flatte pas la romance moderne, elle ne rassure pas les conventions sociales, mais elle révèle quelque chose de beaucoup plus profond. La manière dont Dieu assemble des vies pour accomplir une mission, pas pour satisfaire une norme. En 1946, lorsqu'ils s'unissent par le mariage, Derek Prince a 31 ans, Lydia, elle, en a 56. 25 ans d'écart. Dans n'importe quelle société, cette différence aurait suscité des murmures. Dans les cercles religieux eux-mêmes, elle aurait été jugée, questionné, soupçonné. Mais Dieu ne demandait pas la permission de la culture. Il écrivait une stratégie spirituelle. Derek était un jeune intellectuel brillant, formé à Cambridge, rigoureux, analytique, précis. Lydia, elle, portait des décennies de prières, de souffrances, de foi éprouvée et de combats spirituels. Elle avait déjà marché longtemps avec Dieu quand Derek apprenait encore à discerner sa voix. Ce mariage n'était pas une rencontre de confort. C'était une fusion de saisons spirituelles. Ils ne commencent pas leur vie de couple dans une maison paisible ou un cadre sécurisé. Ils commencent en Palestine, sous mandat britannique, dans un contexte de tensions politiques extrêmes, de conflits ethniques, de violences et d'incertitude. Pas de stabilité, pas de garantie, seulement l'obéissance. C'est là, au cœur de cette instabilité, qu'ils prennent une décision qui révèle la nature profonde de leur mariage. Ils adoptent des enfants, pas un, pas deux, mais 8 filles. 6 juives, une arabe, issue de traumatismes profonds, de la guerre, du rejet et de l'abandon. Pendant que d'autres débattaient de théologie, Derek et Lydia incarnaient l'évangile. Leur maison devenait un lieu de guérison, leur table, un hôtel, leur foyer, un champ missionnaire. Derek Prince n'était pas un homme ordinaire. Il était l'un des esprits bibliques les plus structurés de son époque. Mais dans son mariage, il a appris une vérité que peu d'hommes puissants acceptent. La maturité spirituelle ne se mesure pas au diplôme. Lydia possédait une profondeur de prière que les livres
ne peuvent enseigner. Elle discernait les temps, elle sentait les dangers spirituels avant qu'ils ne se manifestent. Et Derek, malgré son intelligence exceptionnelle, a choisi l'humilité. Il a accepté d'écouter, d'apprendre, de se soumettre à une sagesse spirituelle forgée par le feu. Ce couple nous enseigne que le vrai leadership dans le mariage n'écrase pas l'autre. Il honore ce que Dieu a déjà formé. Voici les leçons radicales pour notre génération. 1. L'unité de prière n'est pas optionnelle, elle est stratégique. Derek répétait que leur efficacité spirituelle reposait sur une application stricte de Matthieu 18, verset 19. Ils ne faisaient aucun pas majeur sans être en accord devant Dieu. Pas de décision précipitée, pas de projet porté par un seul, le ciel devait confirmer l'unité. Le mariage devient alors une arme spirituelle, pas une distraction. 2. L'appel précède les conventions sociales, âge, culture, attentes humaines, tout cela aurait pu les séparer, mais Dieu ne cherchait pas une union acceptable. Il cherchait une union efficace pour le royaume. La leçon est brutale pour notre génération. Dieu choisit parfois un partenaire qui ne correspond pas à ton idéal, mais qui correspond parfaitement à ta destinée. 3. L'humilité est la preuve d'un vrai appel. Derek aurait pu imposer son autorité intellectuelle. Il a choisi de recevoir la richesse spirituelle de Lydia. Un homme vraiment appelé n'a pas peur d'apprendre de sa femme. Un couple vraiment roin n'est pas en compétition, mais en complémentarité. 4. Le ministère commence à la maison. Avant les livres, les nations, les conférences, ils ont porté des enfants brisés. Ils ont prouvé que l'onction qui ne supporte pas la responsabilité familiale est une onction fragile. Le réveil qui ne transforme pas d'abord le foyer est incomplet. 5. La complémentarité crée la puissance. Lydia apportait l'intercession, le discernement, la sensibilité spirituelle. Derek apportait la structure, l'enseignement, la clarté doctrinale. Séparés, ils étaient forts. Ensemble, ils étaient redoutables pour le royaume. 6. Le mariage n'est pas une quête de confort, mais une mission. Ils ont accepté la pauvreté, l'insécurité, le danger. Pas parce qu'ils aimaient souffrir, mais parce qu'ils aimaient obéir. Le mariage biblique n'est pas une promesse de facilité, c'est un engagement à marcher ensemble, même quand le chemin coûte. Voici ce que cette histoire crie à la nouvelle génération. L'alliance entre Derek et Lydia Prince nous confronte à une vérité que nous évitons souvent. Dieu ne nous marie pas pour nous compléter émotionnellement, mais pour nous aligner spirituellement. Quand deux personnes acceptent de mourir à leurs critères humains pour vivre selon l'appel divin, leur mariage devient plus qu'une relation, il devient un instrument historique entre les mains de Dieu. Billy et Ruth Graham, un mariage forgé pour l'éternité. Le mariage de Billy Graham et Ruth Bell Graham demeure l'un des plus puissants témoignages de fidélité conjugale au cœur du ministère mondial. Ils se sont mariés le 13 août 1943 à Montuit, en Caroline du Nord. Billy Graham avait 24 ans, né le 7 octobre 1918. Ruth Bell Graham avait 23 ans, né le 10 juin 1920. Ils s'étaient rencontrés pendant leurs études au Wheaton College, sans imaginer que leur union deviendrait un modèle pour des millions de couples. Leur union a duré près de 64 ans. Le mariage a pris fin le 14 juin 2007, lorsque Ruth est décédée à l'âge de 87 ans. Billy lui survivra encore plusieurs années, mais dira souvent qu'il formait une équipe appelée par Dieu, malgré les longues absences imposées par les croisades d'évangélisation à travers le monde. Ils ont eu 5 enfants,
et leur foyer fut à la fois un refuge familial et un champ de bataille spirituel. Ruth comprit très tôt qu'elle n'épousait pas seulement un homme, mais un appel. Pendant que Billy prêchait devant des foules immenses sur tous les continents, Ruth élevait les enfants dans leur ferme en Caroline du Nord. Les saisons furent éprouvantes. Solitude, fatigue, pression médiatique, attaque publique, poids du ministère. Un jour, quelqu'un lui demanda « As-tu déjà pensé à divorcer de Billy ?» Elle répondit avec son humour célèbre « Divorcer ? Non, le tuer. Oui, j'y ai pensé. » Cette phrase fait sourire, mais elle révèle une vérité profonde. Le mariage ne tient pas par absence de tempête, mais par engagement devant Dieu. Voici comment Billy protégeait son mariage. Conscient des dangers liés à la notoriété et au voyage constant, Billy Graham prit des décisions fermes dès 1948 avec son équipe d'évangélisation dans ce qu'on appellera plus tard le Manifeste de Modesto. Ne jamais être seul avec une autre femme, éviter toute apparence de compromis moral, maintenir une transparence financière, protéger l'intégrité de l'évangile. Pour lui, protéger son mariage faisait partie de son appel. Voici les épreuves réelles de leur couple. Derrière l'image idéale, leur mariage a traversé de vraies tempêtes. 1. L'absence prolongée. Billy était absent la majeure partie de l'année. Ruth a vécu comme une mère célibataire de 5 enfants. Billy a reconnu plus tard avoir regretté d'avoir manqué des moments précieux en famille. 2. Les enfants prodigues. Même dans un foyer mondialement respecté, les crises familiales n'ont pas été évitées. Certains de leurs enfants, notamment Franklin Graham, ont connu des périodes de rébellion. Ruth écrira plus tard le livre « Prodigals and Those Who Love Them » pour encourager les parents qui traversent cette douleur. 3. Leur heureuse incompatibilité. Billy disait souvent « Ruth et moi sommes heureusement incompatibles. Ils avaient des tempéraments opposés, des appartenances d'église différentes, baptiste et presbytérienne, des désaccords, mais un respect profond. Ils ont choisi de célébrer leurs différences plutôt que de s'en servir pour se diviser. 4. La pression d'être un couple public. Vivre sous le regard du monde entier fut une lourde charge. Ruth refusa de devenir une simple ombre. Elle resta une conseillère franche, une voix forte, une femme entière. Voici quelques déclarations marquantes de Ruth Graham. Sur le pardon, un mariage heureux est l'union de deux bons pardonneurs. Sur les crises, quand le mariage passe par le feu, il en ressort soit purifié comme l'or, soit consumé comme la paille. La différence, c'est Christ au centre. Sur l'amour, l'amour n'est pas quelque chose que tu ressens, c'est quelque chose que tu fais. Sur la famille, aucun succès public ne compense un échec à la maison. Et pour la phrase gravée sur sa tombe, Ruth choisit elle-même son épitaphe. Fin de chantier, merci pour votre patience. Une vie d'humilité, une femme consciente que Dieu travaille encore en elle jusqu'à la fin. Ici, le fondement biblique de leur mariage. La corde à trois fils ne seront pas facilement. Ecclésiaste 4, verset 12. Billy et Ruth n'étaient pas parfaits, mais ils avaient placé Christ comme troisième fil. Leur mariage ne reposait pas sur les émotions, mais sur une alliance devant Dieu. Le vrai miracle de leur mariage n'était pas l'absence de tempête, mais leur décision de ne jamais se lâcher au milieu d'elle. Et voici les leçons clés pour la nouvelle génération. Le mariage est un appel, pas juste un sentiment. Ruth avait compris qu'elle épousait un homme avec une mission. Le mariage n'est pas seulement une romance, c'est une alliance pour servir Dieu ensemble, même si les rôles sont différents. Leçon, choisis un conjoint dont la destinée ne te fera pas lutter, mais prier. 2. Christ doit être au centre, pas en périphérie. Leur force n'était pas leur compatibilité naturelle, mais leur dépendance à Dieu. La corde à trois fils ne seront pas facilement. Ecclésiaste 4, le verset 12. Leçon,
quand Dieu est au centre, les crises ne détruisent pas le mariage, elles le purifient. 3. Le pardon est plus important que la perfection. Ruth disait, un mariage heureux est l'union de deux bons pardonneurs. Ils ont appris à se pardonner les absences, les maladresses, les tensions. Leçon, un couple solide n'est pas composé de deux personnes parfaites, mais de deux personnes qui refusent d'abandonner. 4. Il faut protéger son mariage intentionnellement. Billy Graham n'a pas seulement prié pour son mariage, il l'a protégé par des règles claires. Ne jamais être seul avec une autre femme, éviter toute apparence de compromis. Leçon, la fidélité ne dépend pas seulement de l'amour, mais de limites sages. 5. Le succès public ne remplace pas la réussite à la maison. Ruth enseignait, aucun succès public ne compense un échec à la maison. Malgré les foules, il savait que la première église d'un homme, c'est sa famille. Leçon, ta plateforme ne doit jamais coûter ton foyer. 6. Les différences ne sont pas un problème, mais une richesse. Ils avaient des tempéraments opposés, des sensibilités différentes, même des appartenances d'églises différentes, et pourtant, ils ont choisi le respect. Leçon, la compatibilité ne signifie pas être identique, mais apprendre à s'honorer dans la différence. 7. Les tempêtes ne signifient pas que le mariage est un échec. Solitude, enfants rebelles, pression mondiale, ils ont tout connu. Mais ils ont décidé de rester unis pendant les tempêtes, pas seulement quand le ciel était bleu. Leçon, les crises ne sont pas la fin d'un mariage, elles révèlent sa profondeur. 8. L'amour est une décision quotidienne. Ruth disait, l'amour n'est pas quelque chose que tu ressens, c'est quelque chose que tu fais. Leçon, l'amour durable n'est pas une émotion constante, mais un choix renouvelé chaque jour. Le mariage des Graham nous enseigne que la solidité d'un couple ne se mesure pas à l'absence de combat, mais à la décision de rester allié dans la bataille. William et Catherine Booth, la naissance d'un couple qui allait déranger une nation. L'Angleterre du 19e siècle est divisée. D'un côté, une église respectable, bien installée. De l'autre, des rues saturées de pauvreté, d'alcool, de violence et de désespoir. C'est dans ce monde que se rencontrent William Booth et Catherine Mumford. Nous sommes en 1851. William est un jeune prédicateur passionné, brûlant d'un feu qu'il ne sait pas encore canaliser. Il parle fort, il prêche avec urgence, il ne supporte pas l'hypocrisie religieuse. Catherine, elle, est différente, physiquement fragile, souvent malade, mais intérieurement d'une clarté spirituelle redoutable. Elle lit la Bible avec rigueur, elle réfléchit, elle prie longtemps. Leur relation ne naît pas dans la légèreté, mais dans la conviction. Ils parlent de Dieu, de justice, de mission, de vérité. En 1855, William et Catherine se marient. Ils ont tous les deux 26 ans. Dès le départ, leur union n'est pas censée comme une vie tranquille. Ils ne rêvent pas d'un ministère confortable, ils rêvent d'un christianisme qui descend dans la rue. Très tôt, Catherine devient bien plus qu'une épouse. Elle devient la voix intérieure, la conseillère, parfois la conscience de William. À cette époque, il est encore mal vu qu'une femme prêche publiquement. Catherine hésite, mais peu à peu, sa voix s'élève. Lorsqu'elle commence à prêcher, l'impact est immédiat. Sa parole est claire, biblique, puissante. William observe, il écoute, il change. Deux tempéraments, une même flamme. William est un homme d'action, toujours en mouvement, toujours prêt à aller plus loin, plus fort. Catherine est plus posée, plus analytique. Mais lorsqu'elle parle, elle frappe juste. Peu à peu, leur mariage devient un équilibre rare. L'ardeur et la profondeur, la rue et la réflexion, le cri et la structure. Ils commencent à prêcher là où personne ne veut aller. Dans les quartiers pauvres, parmi les alcooliques, les marginaux, les oubliés.
les critiques pleuvent, on se moque, on les rejette, on les accuse de troubler l'ordre religieux. En 1861, la tension devient trop forte. William est contraint de quitter son poste pastoral. C'est une humiliation, un effondrement apparent. Beaucoup auraient renoncé, beaucoup auraient cherché une place plus sûre. Mais ce jour-là, alors que William hésite, une voix s'élève. Catherine. Depuis la galerie, elle crie « Jamais !» Jamais reculer, jamais abandonner, jamais trahir la vision. Ce moment marque un tournant irréversible. À partir de là, tout s'accélère. Leur œuvre prend une forme nouvelle. Une organisation structurée, des uniformes, un langage militaire. L'armée du salut est née. Non pas pour faire la guerre aux hommes, mais pour attaquer la misère, le péché et l'indifférence. William prêche dans les rues, Catherine écrit, enseigne, structure, défend la place des femmes dans le ministère. Leur maison devient un centre nerveux, leur mariage une base opérationnelle. Ils auront 8 enfants. La maison bouffe n'est jamais silencieuse, ni tranquille, ni séparée du ministère. Les enfants grandissent dans l'action, la foi, l'engagement. Ils voient leurs parents prier, lutter, persévérer. Plus tard, certains prendront le relais. La vision ne s'arrêtera pas avec eux. Catherine Bouffe, c'était en 1890. William continuera le combat encore de nombreuses années. Lorsqu'on demandera ce qui a fait sa force, beaucoup parleront de son courage. Mais ceux qui connaissent l'histoire savent, derrière le général, il y avait une femme. Et derrière le ministère, il y avait un mariage scellé dans le feu. Les leçons clés du mariage de William et Catherine Bouffe. 1. Le mariage n'est pas un refuge, c'est un champ de bataille. William et Catherine ne se sont pas mariés pour se protéger du monde, mais pour l'affronter ensemble. Leur foyer n'était pas un cocon, c'était un quartier général. Si ton mariage n'a pour but que le confort, il ne survivra pas à l'appel. Dieu unit parfois deux personnes, non pour la paix, mais pour une mission. 2. Le conjoint n'est pas un décor, c'est un coéquipier de destinée. Catherine n'était ni l'ombre, ni la secrétaire de William. Elle pensait, elle corrigeait, elle influençait les décisions majeures. C'est elle qui a convaincu William que les femmes devaient prêcher. C'est elle qui l'a empêché de reculer lorsqu'il était brisé. Un vrai conjoint n'applaudit pas seulement ton appel, il le confronte, l'affine et le protège. Si ton partenaire te rend plus petit, ce n'est pas une aide, c'est un frein. 3. L'unité vaut plus que le talent. William pouvait prêcher, Catherine pouvait enseigner et structurer, mais séparément, ils seraient restés limités. Ensemble, ils ont bâti un mouvement mondial. Dieu ne cherche pas seulement des individus onctionnés, mais des alliances alignées. L'unité multiplie ce que le talent seul plafonne. 4. L'appel de Dieu coûte cher, même dans le mariage. Ils ont affronté la pauvreté, les moqueries, la persécution, l'instabilité, la fatigue extrême. Mais aucun de ces combats n'a été mené seul. Si tu choisis ton conjoint sans tenir compte de l'appel de Dieu, l'appel deviendra un poids insupportable pour ton foyer. On ne se marie pas seulement avec une personne, on se marie avec son futur. 5. Le courage conjugal change l'histoire. Le cri de Catherine « Jamais !» a empêché un abandon qui aurait été un réveil. Une seule phrase, au bon moment, donnée par la bonne personne. Parfois, la voix qui sauvera ton ministère ne viendra ni d'un prophète, ni d'un public, mais de la personne qui partage ton lit. 6. Les enfants ne sont pas un obstacle à l'appel, mais un héritage. William et Catherine n'ont pas mis le ministère au-dessus de leurs enfants, ils ont intégré leurs enfants à la vision. Résultat, la mission a survécu à leur génération. Un appel qui détruit la famille n'est pas biblique. Le vrai succès spirituel est transmissible. 7. La foi sans action sociale est incomplète. Leur devise simple, cœur à Dieu,
mais à l'homme. Prière et soupe populaire, prédication et réhabilitation, spiritualité et justice. Un mariage spirituel qui ignore la souffrance humaine n'a pas compris le cœur de Christ. Le mariage de William et Catherine Booth nous crie ceci. Dieu ne cherche pas des couples parfaits, mais des couples alignés. Pas des romances spirituelles, mais des alliances solides. Pas des foyers spectateurs, mais des foyers envoyés. Ils n'ont pas seulement aimé Dieu ensemble, ils ont combattu pour Dieu ensemble.

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l'Éternel. Ah Seigneur, que l'homme de Dieu que tu as envoyé vienne encore vers nous et qu'il nous enseigne ce que nous devons faire pour l'enfant qui naîtra. Dieu exauça la prière de Manoac et l'ange de Dieu vint encore vers la femme. Ah Seigneur.

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Introduction à la deuxième épître de Pierre. La deuxième épître de Pierre se distingue de la première par son ton et son contenu. Elle présente des similitudes frappantes avec l'épître de Jude, au point que plusieurs passages semblent presque identiques. Cela a conduit certains à penser que l'un des auteurs s'est inspiré de l'autre, ou qu'ils ont puisé à une source commune. Dès l'introduction, l'auteur s'adresse aux croyants avec une formule proche de celle de Jude. À ceux qui ont reçu en partage une foi du même prix que la nôtre, ce langage universel renforce le caractère de l'épître, c'est-à-dire destiné à l'ensemble des croyants et non à une église spécifique. Structure de l'épître, adresse et salutation, l'appel à la pratique des vertus chrétiennes, la mise en garde contre les faux docteurs, l'avènement du Seigneur et la fin des temps. Un message en trois volets. Première, la pratique des vertus chrétiennes. Pierre exhorte les croyants à développer des qualités essentielles à leur marche avec Dieu. À la foi, ajouter la vertu. À la vertu, la connaissance. À la connaissance, la maîtrise de soi. À la maîtrise de soi, la persévérance. À la persévérance, la piété. À la piété, la fraternité. À la fraternité, l'amour. L'auteur insiste sur le fait que ces vertus empêchent le croyant de tomber dans l'oisiveté et l'ignorance spirituelle. Elles sont le fondement d'une relation solide avec le Seigneur Jésus-Christ. Deuxième, mise en garde contre les faux docteurs. L'un des axes principaux de cette épître est la dénonciation des faux prophètes et faux docteurs qui introduisent des hérésies et sèment la confusion dans l'Église. Pierre les décrit comme des hommes pernicieux, qui abandonnent la foi et entraînent les autres dans la corruption. Il les compare à des chiens qui retournent à ce qu'ils ont vomi. Cette partie de l'épître, qui correspond au chapitre 2, est très proche du contenu de l'épître de Jude, ce qui suggère un lien direct entre ces deux écrits. Troisième, l'annonce du jour du Seigneur. L'apôtre met également en garde contre les moqueurs et railleurs qui rejettent la promesse du retour du Christ et sèment le doute parmi les croyants. Ils disent, où est la promesse de son avènement? Depuis que les pères sont morts, tout demeure comme dès le commencement de la création. Pierre rappelle que le jour du Seigneur viendra et que Dieu n'est pas lent, mais patient, ne voulant pas qu'aucun ne périsse. Il exhorte les croyants à persévérer dans une vie sainte en vue de l'avènement du Seigneur. L'authenticité de l'épître. L'auteur se présente comme Pierre, apôtre de Jésus-Christ, et affirme avoir été témoin de la transfiguration du Seigneur. Nous avons vu sa majesté de nos propres yeux lorsqu'il a reçu de Dieu le Père honneur et gloire. Cependant, cette épître semble avoir été écrite après la compilation des lettres de Paul, comme le laisse entendre 2 Pierre 3:16, qui mentionne les épîtres pauliniennes. Cela soulève la question de savoir si Pierre était encore en vie au moment de sa rédaction ou si elle a été écrite après sa mort par l'un de ses disciples. Conclusion. La deuxième épître de Pierre a une tonalité urgente et solennelle. Elle appelle les croyants à croître dans la foi en développant des vertus chrétiennes, se méfier des faux enseignants qui corrompent la vérité, se préparer pour le retour du Christ et ne pas se laisser égarer par les doutes et moqueries. Son message reste puissant et actuel. Tenir ferme dans la vérité, vivre avec droiture et garder les yeux fixés sur la promesse du retour de Christ.

La météo pour ce lundi 21 septembre, beau temps généralisé sous l'effet d'un puissant anticyclone. Le soleil s'impose après dissipation des quelques brouillards matinaux. Les températures pour ce lundi matin, 14 degrés pour Cherbourg, Brest, Lille et Paris, 14 également pour Orléans et Dijon, 15 degrés pour Strasbourg et Lyon, 15 également pour Toulouse, Bordeaux et Biarritz, 17 à Nice, 19 à Marseille, 20 degrés à Perpignan et 21 pour Ajaccio. Et pour ce lundi après-midi, 21 degrés sur la Normandie et les Hauts-de-France, 21 également en Alsace, 23 sur la Bretagne et la région parisienne, 25 degrés sur le Centre-Val de Loire et les Pays de la Loire, entre 27 et 29 degrés sur la Nouvelle-Aquitaine, 28 à 32 le long de la Méditerranée et 30 degrés attendus sur l'Occitanie.

Bonjour, plus de 10 000 personnes ont défilé hier à Paris, Marseille, Lyon ou bien encore Toulouse contre la proposition de loi sur la présomption d'usage légitime des armes par les forces de l'ordre. Elle répondait à l'appel de nombreuses organisations de défense des droits humains dont Stop aux violences d'État, Amnesty ou encore la Ligue des droits de l'homme, mais aussi de la gauche et du syndicat de la magistrature. Le ministère français des Affaires étrangères convoque l'ambassadeur d'Iran en France, une décision prise après l'annonce par la justice iranienne de la fermeture du centre de langue française à Téhéran. Le Premier ministre préside deux réunions ce lundi autour des prix du carburant. La première à 11h réunira 9 ministres, en plus du chef du gouvernement et des directeurs d'administration centrale, et sera consacrée à l'approvisionnement des carburants. La seconde à 15h30 sera dédiée à l'accompagnement à court et moyen terme des Français face à la hausse des prix. En Allemagne, la CDU de Friedrich Merz, le chancelier allemand boit la tasse, le parti conservateur ne franchit pas la barre des 5% en Mecklembourg-Poméranie-Occidentale, le seuil minimal pour être représenté au Parlement régional. Une première depuis 1945 qui n'arrange pas le chancelier déjà au plus bas dans les enquêtes de popularité. Les États-Unis disent redouter une escalade rapide des hostilités au Moyen-Orient après les attaques des Houthis du Yémen contre l'Arabie Saoudite, dont la capitale Riyad a été visée pour la première fois depuis des mois par ses combattants pro-iraniens. L'offensive éclair des Houthis ces dernières semaines au Yémen a fait des centaines de morts et selon l'ONU, plus de 110 000 déplacés. C'est la fin de ce flash, une très bonne journée à toutes et à tous. Bonjour au football, en match de clôture de la 5e journée de Ligue 1. Hier soir, l'OM défiait le PSG au stade Vélodrome. Ce sont les Parisiens qui ont remporté ce classique au terme d'un match qui a mis du temps à se décaler. Score final 2-1, c'est la 5e défaite de suite pour l'OM qui est désormais en position de relégable. Dans les autres rencontres programmées hier, dont son ancêtre de l'Alliance Riviera, l'OGC Nice s'est imposé 2-1 face à Lille. Les Dogs essuient leur premier revers de la saison, les Azuréens quittent la place de lanterne rouge grâce à cette victoire. Par ailleurs, Auxerre a surpris Brest sur le fil 2-1 grâce à un but contre son camp de Raphaël Le Guen dans les dernières minutes. Au classement, les Bourguignons sortent la tête de l'eau avec cette deuxième victoire consécutive et se hissent à la 9e place du classement, dépassant leurs adversaires du jour. Volée, l'équipe de France masculine s'est hissée hier soir en quart de finale de l'Euro. Les Bleus ont battu le Portugal à Sofia 3-7-0. Les hommes d'Andrea Gianni affronteront demain, mardi, la Roumanie, déjà rencontrée en phase de groupe, pour tenter de rejoindre le dernier carré de la compétition. Cyclisme, Paul Sexas a terminé 3e du contre-la-montre des mondiaux au Canada. Une belle performance pour le Français qui n'a rien su faire face à la domination du Belge Remco Evenepoel, vainqueur de son 4e titre d'affilée. Moto, grande première pour BMW, le constructeur a remporté hier son premier titre de champion du monde d'endurance. Sur le circuit Paul Ricard au Castellet, la 89e édition du Bol d'Or a donc souri à la BMW numéro 87, pilotée par Reiter, Berberg, Odendal et Vandermark. Déjà en tête la veille, BMW a conservé donc son avance dans la nuit de samedi à dimanche, puis dans la journée du 20 septembre. Les pilotes BMW ont même réalisé le record de tours du circuit avec 742 tours au compteur. C'est la fin de ce flash, une très bonne journée à notre écoute.

Bonjour et bienvenue sur la radio RFE, je suis Mylène, j'espère que vous allez bien. Bienvenue dans mon émission Lumière sur les Écritures. Aujourd'hui, je suis heureuse de vous retrouver dans cette première diffusion et en rediffusion toute cette semaine sur la radio RFE. Aujourd'hui, nous irons dans le livre de la Genèse. À partir du chapitre 1, nous connaissons tous l'histoire de la Genèse lorsque Dieu créa l'homme, lorsque Dieu créa la terre. Une chose qu'il nous faut savoir, c'est que la Genèse, c'est le plan originel de Dieu. Alors, on va pas parler de la chute, etc., pas tout de suite, mais en tout cas, j'aimerais vraiment aujourd'hui vous parler du mandat de la domination. C'est ce que l'on voit dans la Genèse lorsque Dieu crée la terre, il crée Adam, il crée Ève, et il leur donne des instructions. On voit ça dans Genèse 26 à 28. Il leur dit « Soyez féconds, multipliez, remplissez la terre, assujettissez-la et dominer. » Et ce mot « domination », c'est un mot important dont nous allons parler là aujourd'hui. Et c'est un mot qui caractérise la vie chrétienne. Dieu appelle chacun de ses enfants à la domination. Bien entendu, lorsque je parle de domination, il n'est pas question de se dominer les uns les autres, de se faire du mal, de se contrôler, de briser notre prochain. Mais il est question de la domination dans ce monde, sur cette terre, en tant qu'enfant de Dieu. Le mot « dominer », c'est le mot « rada », R-A-D-A-H, en hébreu. C'est un mot qui veut dire « gouverner ». Donc Dieu nous appelle à gouverner, à être au-dessus, à être la tête et non la queue. Ça veut dire « régner » en souverain. Souvent, le mot « rada », domination, dominer dans l'Ancien Testament, était une expression royale. Lorsqu'un roi devait

multiplié, de régner en fait sur cette terre. Mais je crois qu'aujourd'hui, par l'œuvre de la croix, à nouveau, Dieu nous donne ce mandat de domination. Alors bien entendu, lorsqu'on est dans la Genèse, on est dans, à l'origine du monde, hein, sur les bases de la vie, Dieu parle de domination et il parle à Adam et Ève du monde animal, du monde naturel, des circonstances certainement. C'était avant la chute, donc Dieu appelait Adam et Ève à s'occuper des animaux, et non pas que ce ne soient pas les animaux qui dominent l'homme, mais que l'homme domine les animaux, mais pas dans le sens de faire quelque chose de mal aux animaux. Parce que n'oubliez pas que l'homme a été créé à l'image de Dieu et Dieu n'est pas un tyran. Lorsque Dieu parle de domination dans la Genèse, hein, qui est le départ, la volonté originelle de Dieu, Dieu ne parle jamais de domination satanique, démoniaque, humaine. Dieu parle d'une domination à son image parce qu'il a créé l'homme et la femme à son image. Et la première chose que l'on doit, la première question que l'on doit se poser lorsqu'on regarde la Genèse et que tout ce que Dieu a donné à l'homme et réaliser qu'aujourd'hui encore, Christ est mort pour nous donner la domination parce qu'on sait très bien que dans le jardin, Adam et Ève ont été séduits, trompés, ils se sont fait voler leur autorité, leur héritage, etc. Et que toutes ces choses, elles ont été restaurées en Jésus-Christ. Et c'est en Jésus-Christ que nous avons à nouveau la domination par la position qu'il nous donne au-dessus des démons, parce qu'il nous connecte avec le ciel, il nous connecte avec le Père. C'est un autre sujet. Mais c'est un sujet important qui nous montre que Dieu nous appelle à régner. Quelque soit le domaine, Dieu vous appelle à la domination. Et la question que je dois me poser aujourd'hui, est-ce qu'il y a un domaine dans ma vie dans lequel je n'exerce pas la domination? Je ne parle pas d'une domination perverse sur vos enfants, votre conjoint, vos collègues, les gens dont vous êtes responsable à la louange ou si vous êtes quelqu'un qui est pasteur. Je ne parle pas d'une domination sur les gens. Parce que beaucoup se trompent, et nous en parlerons un peu plus tard, Dieu ne nous appelle pas à nous dominer les uns les autres. Et c'est ce qu'il dit dans les évangiles lorsque les disciples voulaient savoir qui était le plus grand. Jésus dit « Certaines personnes oppriment et gouvernent les gens, ils les dominent, qu'il n'en soit pas de même parmi vous. » Et nous, enfants de Dieu, en tant que chrétiens, Dieu ne nous appelle pas à faire du mal les uns aux autres, à nous dominer avec violence. Un homme qui va dominer sa femme, qui va la contrôler, qui va la menacer, qui va la violenter, peut vous dire que ce type de domination ne vient pas de Dieu. Alors la question que je me pose, c'est est-ce que je domine dans mes finances, ma santé, sur les problèmes de ma vie? Est-ce que les problèmes dans ma famille, est-ce que je domine dans ces problèmes? Est-ce qu'ils me submergent ou est-ce que c'est moi qui me défends, qui règne au-delà de circonstances? Est-ce que j'ai de la domination, j'exerce cette domination dans mon emploi? Parce que Dieu nous appelle à exercer la domination. Vous savez, c'est la volonté originelle de Dieu. Dieu ne change pas. Il est le même aujourd'hui, il est le même hier, aujourd'hui et éternellement. Et ce qu'il voulait dans la Genèse, je crois qu'il le veut encore aujourd'hui avec ses enfants. Et comme je l'ai dit tout à l'heure, il y a deux types de domination et il faut faire attention. La domination dont parle la Genèse, c'est la même domination que pouvait utiliser un roi pour gouverner le peuple. C'est aussi la domination dont parle Ézéchiel lorsqu'il parle des bergers qui abusent, qui dominent les brebis. Donc il est question d'une mauvaise, d'une domination oppressive. C'est exactement le même mot. Sauf que Dieu donne un ordre à Adam et Ève qui avaient été créés à son image. Et nous savons que Dieu ne nous domine pas avec dureté, avec méchanceté, avec violence. Dieu, l'image de Dieu, c'est la bienveillance. C'est vraiment les attributs de Dieu, la paix, l'amour, la joie, la restauration, la guérison, toutes ces bonnes choses. Donc dites-vous toujours que dans le livre de la Genèse, lorsqu'il est question de domination, pour Adam et Ève, il est question de domination juste et bienveillante. Comme celle d'un berger qui va protéger ses brebis, qui va les faire prospérer. Dans le psaume 72, il est question de domination qui domine d'une mère à une autre en faisant droit aux pauvres et à l'opprimé. On retrouve ça dans le psaume 72, verset 4 et aussi verset 12 à 14. Il est question d'un roi, d'un berger qui va dominer avec bienveillance, en rendant ses brebis prospères, en rendant les gens qu'il domine prospères. C'est ce à quoi Dieu nous a appelés, à dominer avec bienveillance si nous devons dominer les uns les autres, que ce ne soit pas une domination oppressive. Et dans Lévitique 25, 43, 46 à 53, Dieu interdit Israël de dominer avec dureté et de, par exemple, lorsqu'il y avait des Hébreux, des esclaves, Dieu interdisait Israël de dominer avec violence. Il est question de cela aussi dans Ézéchiel 34:4. Il est question que Dieu condamne les mauvais bergers qui dominent avec violence, qui dominent le troupeau, qui n'en prend pas soin, qui le maltraite, qui abuse de lui, qui prend tout ce qu'il a. Et malheureusement, on voit aujourd'hui, il y a encore beaucoup de faux prophètes, il y a beaucoup de faux pasteurs qui dominent. C'est le
mot radar, malheureusement, les gens

mais avec une domination oppressive, malveillante, par intérêt. Et Dieu ne veut pas ce type de domination. Lorsque je parle de domination dans cet enseignement, je parle vraiment d'une domination bienveillante à l'image de Dieu. Dans Genèse 1, on voit, et aussi dans Ézéchiel 34, que l'homme a un pouvoir. Dieu donne un pouvoir à l'homme. Il lui donne du pouvoir. Et malheureusement, ce pouvoir, c'est bien sûr quand il dit assujettir, dominer. Et on voit que cette domination, nous venons d'en parler, peut se pervertir. Et parfois, en tant que chrétien, on peut dominer, mais de la mauvaise façon. On peut exercer une domination perverse sur les gens, sur les circonstances, hausser le ton, crier, prendre autorité, tordre les écritures pour manipuler les gens, pour leur faire peur, pour les utiliser à notre guise. Dieu ne nous appelle pas à cette domination. Je pense que s'il y a des domaines dans lesquels nous devons dominer, c'est les domaines de notre vie et nous les verrons certainement dans un autre épisode de cette série sur la Genèse. Nous verrons que Dieu nous appelle à exercer la domination dans d'autres domaines et ce sont des domaines importants. Dans tous les domaines de votre vie, Dieu vous appelle à régner. Dieu vous appelle à dominer. Vous n'êtes pas des enfants de Dieu, pauvres, malades, démunis, qui traînent la patte, qui sont dans la souffrance, qui supportent, qui survivent. Non, vous devez dominer. Et nous verrons plus tard les outils bibliques, les éléments que Dieu nous donne pour exercer cette domination biblique dans notre vie. Premièrement. Ensuite, nous pouvons bien sûr aider les autres à se lever, à dominer, mais nous ne devons jamais exercer une domination oppressive contre notre prochain parce que nous avons été créés à l'image de Dieu, à sa ressemblance. Et Dieu est amour. Donc ce mandat que Dieu nous donne, le mandat de la domination, c'est le fondement de ce début de cet enseignement, est fondé sur la ressemblance de Dieu. Il est fondé sur l'image de Dieu et non pas sur de la force physique, de la domination en parole, psychologiquement. Parfois, vous avez des gens qui ont des positions importantes, que ce soit sur un lieu de travail, dans une église, dans une association. Ces gens sont supérieurs et lorsqu'ils décident de cibler une personne, ils exercent une domination psychologique, mentale. Ils s'adressent de façon dure à cette personne. Ils la menacent constamment. Ils lui font croire que sans elle, ces personnes sont perdues, il y a vraiment de la violence verbale, il y a du mépris, il y a parfois des insultes. Je vous dis que ces choses, elles sont diaboliques, elles ne viennent pas de Dieu. Et ce n'est pas à ce type de domination que Dieu nous a appelés. Dieu nous a appelés à nous aimer, nous respecter. Vous pouvez avoir une position d'autorité, que ce soit pasteur, enseignant, directeur de louange ou chef dans une entreprise ou je ne sais quoi, et montrer de la bienveillance. Et montrer de la sagesse. Vous savez, la gentillesse n'est pas une preuve de faiblesse, mais c'est une preuve de sagesse, parce que la sagesse s'incline vers le bien, s'incline vers ce qui est bien. Et ce n'est pas parce que vous avez une position de responsable que vous devez être dur avec les gens, que vous devez être autoritaire avec les gens. Bien sûr que vous devez tenir votre rôle avec autorité, responsabilité, chacun est à sa place, que les gens reconnaissent votre titre, votre position, vos responsabilités, mais ça ne vous oblige pas à le faire dans une domination oppressive. C'est important parce qu'aujourd'hui, même dans le corps de Christ, même à l'église, on voit des gens qui ont des tendances à dominer, littéralement à détruire, et on parle d'abus spirituels, on en entend beaucoup parler. C'est pas un nouveau mot à la mode, c'est pas quelque chose qu'on a envie de parler sur TikTok ou autre. Il y a des réalités pour lesquels Dieu demandera des comptes de leaders spirituels qui exercent une domination anormale sur certaines des brebis, certaines personnes qui travaillent en huis clos avec eux. Et ces choses, elles sont diaboliques, elles sont charnelles. J'aimerais vous donner quatre éléments importants des outils bibliques par lesquels on va entrer dans la sphère de domination, mais de façon biblique. Ce sont des outils qui vont nous aider à exercer cette domination. Donc, c'est juste le début de cet enseignement. Et ces outils, ils sont importants parce qu'ils sont donnés par Dieu, ils sont de Dieu. Et prenant ces outils comme socle, comme base, nous allons pouvoir dominer dans tous les domaines de notre vie. Nous allons pouvoir dominer dans nos finances, dans notre santé, au milieu de notre famille. Je ne parle pas de dominer sur nos enfants, les traiter mal et puis leur parler n'importe comment, mais je parle de dominer la division, de dominer la violence. Nous allons avoir des familles unies et c'est très important. Donc j'aimerais vous parler de ces quatre principes. Ensuite, la prochaine fois, nous verrons différents domaines dans notre vie dans lesquels Dieu nous appelle à dominer et nous allons voir
comment dominer dans ces endroits. Le premier socle que Dieu nous donne pour la domination, c'est une base que vous et moi, nous avons. Ne vous posez pas la question « est-ce que je peux, est-ce que j'ai ?» Ce socle, c'est la parole de Dieu. C'est l'autorité suprême de la parole de Dieu dans notre vie. La Bible dit que la parole s'est faite chair, qu'elle a habité parmi nous. Lorsque vous pensez à la parole de Dieu, pensez à Christ. Christ est dans votre vie, sa parole est dans votre vie. C'est pour cela que je ne me lasserai jamais de vous encourager à lire la Bible, à étudier les Écritures. La Bible dit dans Psaume 119, 105, « Ta parole est une lampe à mes pieds, une lumière sur mon sentier. » Ça veut dire que cette parole, c'est vraiment un guide pour votre vie. Un guide et une autorité. Et une autorité parce qu'elle est puissante par la vertu de Dieu. C'est par cette parole en vous que vous allez renverser les forteresses. Donc avec cette parole qui est la Bible, les versets bibliques que Dieu nous donne, cette position en Jésus-Christ que nous sommes affirmés, que nous sommes enfants de Dieu, nous allons pouvoir exercer notre domination dans notre vie pour notre vie privée. Ensuite, le deuxième socle important que Dieu nous donne en tant qu'enfant de Dieu pour dominer sur cette terre, dans notre vie, face aux circonstances, c'est la prière. Et pas n'importe quelle prière, la prière d'autorité et même l'intercession. Dieu nous donne l'autorité en Jésus. La Bible dit que nous sommes assis dans les lieux célestes en Jésus-Christ, au-delà de toute domination, de toute autorité, de toute puissance. Donc nous sommes dans une position dans laquelle nous avons le droit et le pouvoir d'exercer notre autorité, notre domination. Lorsque vous avez des problèmes financiers, de santé, de relations ou une situation, un courrier vous parvient, vous pouvez exercer la domination. Vous pouvez régner comme un roi règne sur son royaume. Et Dieu vous a donné une sphère dans laquelle vous pouvez régner. Ce n'est pas uniquement dans la sphère là où vous avez une position, mais c'est surtout dans votre vie privée, c'est surtout dans votre foyer. Qu'est-ce qu'il est dit dans Philippiens 4, 6 ? Ne vous inquiétez de rien, mais en toute chose, faites connaître vos besoins à Dieu par des prières et des supplications avec des actions de grâce. Vous savez, souvent, lorsque nous passons par des temps difficiles, nous faisons tout ce qu'il y a à faire, nous appelons toutes les personnes, nous postons des posts et nous faisons toute espèce de choses, mais nous oublions la prière. La prière, c'est la deuxième autorité que Dieu vous donne pour vraiment dominer, pour vraiment avoir la victoire dans votre vie. La Bible dit que vous ne devez pas vous inquiéter. Ne vous inquiétez pas, restez calme, mais faites connaître à Dieu, apportez-lui vos besoins. Vous avez le droit, vous en avez l'autorité. Jésus a fait un chemin. Son sang nous permet d'aller devant le trône. Le voile a été déchiré. Vous pouvez vous présenter devant Dieu et lui dire « Voilà, Seigneur, ma situation. Voilà ce dont j'ai besoin. » La Bible parle de prière, de supplication et d'action de grâce. N'oubliez jamais de remercier le Seigneur, de lui dire merci, de tirer sa robe comme cette femme à la perte de sang qui a touché le bord du vêtement de Jésus. Et nous savons qu'à l'époque, les rabbins, sur le bord de leurs vêtements, étaient inscrits la Torah. Il y avait donc des versets, hein, si on peut dire, de la Bible, et cette femme s'est saisie du bord de son vêtement. C'est comme si elle se saisissait de l'autorité de la parole de Dieu qui est Christ pour pouvoir plaider et apporter son problème. Elle était gravement malade, elle avait une maladie contagieuse, elle était isolée, elle avait été ruinée, mais elle s'est saisie de la parole de Dieu et avec supplication, elle a invoqué le Seigneur qui immédiatement, grâce à sa foi, la guérit. Donc je vous encourage vraiment à prier. Donc premièrement, il y a la parole de Dieu pour exercer notre domination dans ce monde. Ensuite, il y a la prière d'autorité, de supplication, d'action de grâce, l'intercession. Vous savez, il y a tellement de façons de prier Dieu et il nous faut connaître toutes ces façons. Et bien sûr, ces outils, vous les retrouvez dans la parole de Dieu. Ensuite, le troisième élément dont nous avons besoin pour dominer, c'est la sagesse, le discernement des choses pratique. Et dans je ne sais plus quel épisode, mais j'ai déjà parlé de la sagesse sur cette radio. Et j'aimerais vraiment vous encourager à demander à Dieu la sagesse, à lui demander la sagesse comme discernement. Vous savez, le discernement, c'est de voir au-delà de ce que nos yeux voient. C'est de voir par l'esprit. Dites, Seigneur, ouvre les yeux de mon cœur face à cette situation. Montre-moi où je suis passé à côté. Montre-moi ce que je dois faire, comment je dois prier, comment je dois appliquer ta sagesse. Seigneur, aide-moi. Et vous savez, Dieu vous aidera. Qu'est-ce qu'il est dit dans Jacques 1, 5 ? Si quelqu'un d'entre vous manque de sagesse, qu'il la demande à Dieu, qui donne simplement, sans reproche, et elle lui sera donnée. Dieu ne va pas dire, mais toi, comment ça, tu n'y arrives pas ? Tu n'es pas capable de régler cette situation ? Tu n'es pas capable ? Combien de fois je vais te le répéter ? Combien de fois je vais te le dire ? Mes amis, si vous demandez
10 fois par jour de la sagesse à Dieu, il ne va pas vous en vouloir, il ne va pas se fâcher contre vous, mais il vous donnera de la sagesse. La Bible dit qu'il le fera sans reproche, parce qu'à chaque moment, tous les jours, à chaque instant, nous avons besoin de la sagesse. De la sagesse, du discernement pour nos paroles, nos actions, nos décisions financières, nos décisions maritales, nos décisions familiales, pastorales. Dans tous les domaines, nous avons besoin de la sagesse. Donc, n'hésitez pas à demander à Dieu sa sagesse. Et en plus de la sagesse, demandez-lui le discernement. Demandez-lui à arriver à vous faire voir des choses que votre œil naturel ne voit pas, des choses que vous allez percevoir avec les yeux de votre cœur. Le Saint-Esprit peut vous permettre de voir bien au-delà de la sphère naturelle. Et finalement, le quatrième outil biblique et important, c'est un principe que Dieu nous donne, c'est l'autorité en Jésus-Christ. C'est un fondement essentiel et spirituel pour notre domination. Qu'est-ce qu'il est dit dans Luc 10, 19 ? Je vous ai donné le pouvoir de marcher sur les serpents et les scorpions et toute la puissance de l'ennemi et rien ne pourra vous nuire. N'oubliez jamais une chose, c'est que notre domination commence par une position spirituelle. C'est pas une lutte pour prendre le pouvoir, pour savoir qui criera le plus fort, qui aura le plus d'autorité, qui on va écouter le plus, à qui on va se soumettre le plus. Pas du tout. Cette autorité, elle est déjà exercée dans la bienveillance, rappelez-vous Genèse, parce qu'on a été créé à l'image de Dieu. C'est une autorité qui nous a été donnée par Jésus-Christ. La Bible dit que nous avons le pouvoir. Nous pouvons marcher sur les serpents et les scorpions. Ce sont des animaux venimeux, dangereux. Et parfois, nous naviguons sur des vagues qui sont des vagues dangereuses. Nous passons par des situations qui sont venimeuses, qui sont dangereuses, qui peuvent nuire à notre vie. Je peux parler de maladies, je peux parler de tellement de choses. La Bible dit que nous pouvons marcher sur ces choses. Vous savez, le serpent, il étouffe. Il aveugle avec son venin, il paralyse. Et toutes ces situations qui vous étouffent, qui vous paralysent et vous aveuglent, la Bible dit que vous avez le pouvoir et l'autorité de marcher, c'est-à-dire d'être au-dessus, non seulement d'écraser ces choses, de les dominer sans qu'elles vous atteignent. Vous avez le pouvoir parce que vous exercez votre autorité en Jésus-Christ. Rappelez-vous, la Bible dit que c'est à la croix qu'il a triomphé dans son char triomphant, qu'il a traîné les autorités, les puissances, il les a traînées dans son char triomphant et aujourd'hui, il a donné à l'Église ce pouvoir suprême, cette autorité pour qu'elle l'exerce. Alors tout à l'heure, je vous parlais de prière, c'était mon troisième point. Lorsque vous priez, faites-le avec autorité. Faites-le parce qu'il vous a été délégué un plein pouvoir. Ce pouvoir, c'est l'autorité que Christ vous a donnée. Il vous a donné cette autorité parce qu'il est assis dans les lieux célestes et nous sommes assis avec lui en Jésus-Christ. N'oubliez pas que lorsque Jésus a donné sa vie et lorsque vous avez décidé de lui appartenir, de marcher en lui, vous êtes rentré dans une alliance de domination, une alliance d'autorité. Vous savez que Dieu et Adam avaient une alliance. Dieu a donné des ordres à Adam, il lui a donné des instructions, mais il lui a aussi donné la bénédiction. La Bible dit qu'il les bénit. Vous savez, bénir veut dire du bien, mais ça veut dire aussi qu'il a fait quelque chose d'excellent, qu'il a fait quelque chose de bon, de suprême pour Adam. Et je crois qu'aujourd'hui, nous sommes sous une meilleure alliance et que tout ce que Dieu a fait, toutes les bonnes choses que Dieu nous a données, que ce soit les bénédictions d'Abraham, l'alliance dans l'Ancien Testament, sont à nous. Et la Bible dit que nous sommes sous une meilleure alliance. Donc aujourd'hui, j'aimerais vraiment vous encourager et vous laisser sur cette pensée que vous avez le droit de dominer. Dieu vous appelle à dominer dans votre santé, dans vos finances, dans votre famille. Une situation ne va pas apporter cette situation dans la prière. C'est l'un des éléments par lequel vous allez dominer. La parole, l'autorité, la prière, la sagesse est vraiment l'autorité spirituelle pour dominer. Donc je vous laisse avec ces dernières paroles, hein, que Dieu vous bénisse. Je vous dis à très bientôt, nous continuerons dans la série de Genèse par rapport à ce que Dieu nous a donné aux bonnes choses et surtout comment dominer dans différents domaines de votre vie. Je vous dis à très bientôt. Si vous connaissez quelqu'un qui a besoin d'être encouragé par cette radio, très bientôt nous finirons notre application. Vous pourrez partager la parole de Dieu et partager cette parole. Je vous bénis dans le nom de Jésus, je déclare la bénédiction, la guérison et la restauration sur votre vie, que l'ennemi ne vous domine pas, mais que vous dominiez dans tous les domaines de votre vie au nom puissant de Jésus.

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Seigneur fidèle, aujourd'hui, je prends le temps de me souvenir. Trop souvent, je viens à toi seulement quand j'ai besoin, et j'oublie de revenir pour remercier. Mais maintenant, je m'arrête et je regarde en arrière. Tu m'as déjà soutenu plus de fois que je ne peux compter. Tu m'as gardé dans des moments que je ne comprenais pas encore. Tu m'as relevé alors que je pensais rester bloqué. Rien n'était un hasard. Même ce que je pensais être une fin était parfois un début caché. Je te rends grâce pour les réponses visibles et aussi pour les protections invisibles, pour les portes ouvertes et pour celles que tu as fermées sans que je le sache. Pause 5 secondes. Apprends-moi à garder mémoire de ta fidélité. Que mes souvenirs deviennent une force et non une nostalgie. Quand une nouvelle difficulté arrive, rappelle-moi ce que tu as déjà fait. Tu n'as jamais cessé d'être juste. Tu n'as jamais abandonné celui qui se tourne vers toi. Alors je dépose aujourd'hui mes inquiétudes futures dans la confiance née de mon passé avec toi. Tu es un refuge pour celui qui est fatigué, un abri pour celui qui est dépassé. Un soutien pour celui qui n'a plus de solution. Je veux annoncer dans mon cœur ta bonté avant même de voir la prochaine réponse, car tu agis encore. Seigneur, garde-moi humble dans la bénédiction et persévérant dans l'attente, que je ne cherche pas seulement ton aide, mais aussi ta présence. Pause 6 secondes. Aujourd'hui, je choisis la reconnaissance. Je te remercie pour ce que je vois et pour ce que je comprendrai plus tard. Mon espérance n'est pas fragile. Elle repose sur ta fidélité. Tu as été là hier, tu es là aujourd'hui et tu le seras demain. Je me confie en toi avec gratitude. Amen.

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1: En toute honnêteté, Dieu cherche des gens qui vont prier. Parce que la volonté de Dieu sur la terre est accomplie quand les hommes prient. Parce que la terre, il l'a donnée au Fils de l'homme.

Je vous invite à regarder avec moi de nouveau dans les versets que nous avons vus la semaine dernière. Nous allons en voir d'autres ce matin. 2 Chroniques chapitre 7 verset 14, c'est notre verset principal. Colossiens 4 verset 2, ce sont des passages qui nous incitent à prier. Et je vous demande aussi de regarder dans Romains 10, 14. Thank you Jesus. Nous sommes bénis de Dieu. Chaque jour, je suis émerveillée de l'amour de Dieu. Chaque jour, parfois je dois me pincer pour dire je connais vraiment Jésus. Je n'ai rien fait pour le mériter. Il y a tellement de gens sur cette terre qui ne le connaissent pas encore. Et moi, je le connais. Et je le connais depuis longtemps en plus. De combien de choses il m'a préservé. Je vous assure, c'est un privilège d'être né de Dieu. C'est un privilège qu'un jour nos cœurs aient été ouverts pour reconnaître Jésus et pour de lui donner nos vies. Je prie ce matin que cette conscience gagne quelqu'un. Et qu'en étant gagné par la conscience de la grâce dont vous bénéficiez, du grand privilège qui est le vôtre de connaître Jésus, vous allez aussi être gagné par l'obsession de le faire connaître à d'autres personnes. Lorsque nous oublions la grâce que nous avons reçue et que nous nous habituons à juste venir dans l'église à recevoir la prière et ça devient une culture, ce n'est plus une mission. Mais notre foi chrétienne, ce n'est pas une culture, c'est une mission. Et nous pouvons avoir une culture chrétienne, mais nous devons certainement avoir une mission, la conscience de mission. Jésus est venu en mission et nous sommes aussi en mission. Et de temps en temps, nous constatons une stagnation, que ce soit dans l'église ou dans le pays. Où on a l'impression que la foi ne progresse pas, ou que même au sein de l'église, les gens perdent leur feu. Il y a beaucoup de chrétiens qui ont perdu leur feu. Et j'en parle dans ce livre, le feu de Dieu. Pourquoi je parle de ça? Parce que j'ai même fait un clip, où j'ai cité un passage, le passage, je dis qu'aujourd'hui, beaucoup de chrétiens ont perdu leur feu. Mais ce n'est pas votre témoignage. Quelqu'un engage un réveil personnel. Le réveil est personnel et collectif à la fois. Le réveil est dans l'église, mais aussi dans le monde. Touche les gens du monde et les amène dans l'église. Et nous parlons de la prière comme catalyseur du réveil. Dans 2 Chroniques 7, verset 14, il nous a dit ceci. Si mon peuple, celui qui porte mon nom, s'humilie, prie et me cherche, et s'il renonce à ses mauvaises voies, je l'écouterai. J'écouterai du haut du ciel, je lui pardonnerai son péché et je guérirai son pays. Et la réalisation de cette promesse ne dépend pas de Dieu. La réalisation de cette promesse dépend de ce peuple. Quand Dieu donne une promesse, la réalisation ne dépend plus de lui, mais dépend de la personne qui reçoit la promesse. Parce que dès lors où il donne la promesse, c'est garanti. Si la personne qui la reçoit fait ce qu'elle est censée faire. Quelle que soit la promesse, elle est toujours conditionnée par l'attitude de la personne qui la reçoit. Toujours. Mais du côté de Dieu, c'est bon. Et souvent, lorsque nous prions ou nous demandons des choses, nous sommes frustrés et exaspérés parce que nous avons l'intention que ça coince du côté du Seigneur. Ça ne coince jamais de son côté. Nous progressons dans la connaissance de Dieu, dans la révélation de ses voies. Et nous progressons dans la compréhension de ce qui fait que les prières trouvent leur réponse ou pas. Mais ne mettez jamais sous le compte de Dieu le fait qu'il n'y a pas de réponse à une prière quand c'est une promesse de Dieu. Je ne parle pas des prières que nous inventons. Je ne parle pas des prières qui ne sont pas une promesse de Dieu. Ou simplement, moi, je veux quelque chose et j'essaie de tordre le cou à un ange pour qu'il aille me le chercher. Non, je parle de ce que Dieu a promis. Dieu a promis ici que si son peuple s'humilie, prie et se détourne de ses mauvaises voies, il va guérir son pays. Et nous savons que guérir son pays dans le cas

C'est ma vie. Pourquoi je vis? Vous vivez pour que Jésus soit connu dans votre génération. Aucun plaisir que nous pouvons avoir ici sur terre ne peut équivaloir au plaisir que nous allons avoir dans sa présence. Si Dieu était uniquement concerné par notre bien-être et notre plaisir, il nous enlèvera de la terre. Alléluia. Colossiens chapitre 4, verset 2, nous dit ceci. Persévérez dans la prière. Veillez-y dans une attitude de reconnaissance. Persévérez dans la prière. Ce qui veut dire que nous devons continuer. Je vous ai expliqué cela la semaine dernière, le fait qu'ils ont continué dans la prière. Nous avons parlé des apôtres et comment la promesse qu'ils ont demandée leur a été accordée parce qu'ils ont prié. Nous avons vu ce qui se passe, pourquoi nous prions pour le réveil. Parce que d'abord, il y a l'accomplissement de la promesse de Dieu qui se fait. Et nous avons vu que cela s'est fait parce qu'ils ont prier. Nous allons continuer. Nous avons vu aussi l'impact sur les cœurs, le fait de prier, comment cela change nos cœurs et nous donne un fardeau pour le réveil. Beaucoup d'entre nous, avant de commencer à prier, c'est pour cela qu'il faut apprendre à prier par obéissance et pas uniquement par envie. Et il y a beaucoup de gens qui ne prient pas et qui ne viennent pas au réunion de prière parce qu'ils n'ont pas envie. Et ils pensent que la prière se fait uniquement par envie. Non, ce n'est pas la nourriture. Vous mangez par envie. Et vous savez, quand les enfants ne veulent pas manger, qu'est-ce que les parents font? Vous insistez bien. Hein? Vous insistez. Vous dites, mais il faut faire ce que maman dit. Il hein? faut obéir. Mange. Ça va te faire du bien. Regarde. Vous allez mettre du miel dans les légumes. Trouvez toutes sortes d'astuces pour qu'ils mangent, n'est-ce pas? Si vous attendez, si vous n'avez pas l'habitude de prier, vous n'avez pas nécessairement envie de prier. Parce que nous sommes conditionnés, et quand vous êtes conditionnés par des choses du monde, vos envies vont dans le sens de votre conditionnement. Parfois, il y a une grâce extraordinaire, c'est pour ça que nous prions pour un esprit de prière. Qui vient sur quelqu'un, il commence à prier, mais il faut l'entretenir. Et il y a 2 ans, nous avons fait un week-end pour les jeunes, et le feu de Dieu est tombé sur eux, et ils ont prié, mais comme wow. Et quand ils sont venus le dimanche, ils étaient encore en feu. Et j'ai dit aux parents, il faut entretenir. Il faut entretenir. Ce feu est venu, cette grâce est venue pour leur donner un coup de pouce. Mais après, il faut entretenir. Maintenant, il faut qu'ils soient réguliers à la prière. Maintenant, il faut qu'ils aient une vie de prière tous les jours. Parce que si ce n'est pas entretenu, qu'est-ce qui va se passer? Ils ne reviendront pas. Ils ne reviendront comme avant. Et beaucoup d'adultes attendent d'avoir envie. Ça, c'est pour quelqu'un, parce que ce n'est pas mon message. Beaucoup d'adultes attendent d'avoir envie. Ils disent, oh Seigneur, hein? Non. On n'a plus besoin de mettre du miel dans vos légumes. Maintenant, vous êtes grand. Vous savez que si vous ne mangez pas, ça va vous affecter négativement. Donc, vous mangez, même si vous n'avez pas envie, il faut quand même que je mange quelque chose. Ça vous est déjà arrivé? Pour certains, non. Ça nous est jamais arrivé de ne pas avoir envie de manger. Mais pour certains, ça arrive de ne pas, d'avoir aucune envie. Mais vous vous forcez à manger quelque chose parce que vous savez que vous en avez besoin. Est-ce que je peux vous dire que la prière, vous en avez besoin? Et que ce n'est pas parce que la prière n'est pas bonne que vous n'en avez pas envie. C'est parce que vous êtes mal conditionné. Mais ça peut changer. Donc, qu'est-ce qui se passe quand on prie? C'est le deuxième point que je vous ai donné la semaine dernière. Mais je reviens dessus parce que quelqu'un n'a toujours pas compris. Qu'est-ce qui se passe quand on prie? Nous sommes changés à l'intérieur. Et nous recevons le fardeau de Dieu pour les perdus. Nous commençons à les voir comme Dieu les voit. Nous sommes conscients de notre responsabilité, notre devoir envers les gens qui ne connaissent pas le Seigneur. Et nous comprenons que ce n'est pas juste une question, bon, chacun croit ce qu'il veut, on est en démocratie. Non, on est en pays libre. Non, on comprend qu'il y a des enjeux spirituels. Et on ressent qu'au plus on prie, on perçoit le cœur de Dieu pour les gens. Et on reçoit sa compassion, on reçoit son fardeau. Et donc, qu'est-ce qui se passe? Vous ne vous posez même plus la question de savoir si vous avez envie de prier. Non, vous êtes poussé à prier parce qu'il y a un besoin qui a grandi en vous. Un désir qui a grandi en vous. Une maman qui voit son enfant malade ne va pas dire, oh, j'ai pas envie de prier. Vous allez prier comme si on vous payait pour prier. Donc, je prie pour quelqu'un ce matin. Que la compréhension du cœur de Dieu pour les humains vous soit donnée. Et que votre cœur soit enflammé pour les voir réconciliés avec Jésus.

0: qui nous arrive quand nous prions. Dans Romains chapitre 10, verset 14. Mais comment donc feront-ils appel à celui en qui ils n'ont pas cru? Et comment croiront-ils en celui dont ils n'ont pas entendu parler? Et comment entendront-ils parler de lui si personne ne l'annonce? Et comment l'annoncera-t-on si personne n'est envoyé? Comme il est écrit, qui sont beaux les pieds de ceux qui annoncent la paix, de ceux qui annoncent de bonnes nouvelles. Et le troisième point que je vais vous donner aujourd'hui, c'est que lorsque nous prions, nous parlons de la prière comme catalyseur du réveil. Lorsque nous prions, la prière permet de mobiliser, de former, d'envoyer les gens dans la moisson. C'est dans la prière que cela se passe. Parce que sinon, vous allez envoyer des gens qui n'y croient même pas. Vous allez envoyer des gens qui vont revenir au bout de 2 heures pour dire « Oh là !» C'est loin, Besançon. On allait prendre le train, on a vu les horaires. L'heure d'arrivée, on a dit, ah non, non, non. On va rester à Paris. Beaucoup de personnes, avec un petit peu d'effort, pourraient faire beaucoup de choses pour le Seigneur. Mais parce qu'il n'y a pas eu de prière, ces personnes n'ont pas été formées, mobilisées, travaillées par Dieu. Je rencontre souvent les jeunes qui... à qui des ministères ont été confiés dans différentes églises. Et je suis toujours étonnée par leur manque de préparation et leur manque de sanctification. Or, s'il y a une chose qui est nécessaire quand on veut être utilisé par Dieu dans le réveil, c'est la prière. Un homme qui n'est pas sanctifié, une femme qui n'est pas sanctifiée et qui se met à faire ceci et faire cela et gagner des âmes à droite et à gauche. Et parfois, je vois des vidéos, les gens sont contents parce qu'ils ont prié pour les gens qui sont tombés. Et moi, je dis, mais quand Satan vient derrière toi, qu'est-ce qui va se passer? La prière permet de nous équiper, de nous former et c'est pas la prière que Dieu désigne les gens qu'il a choisis. Ils disent aussi, comment entendront-ils parler de lui si personne ne l'annonce? Et comment l'annoncera-t-on si personne n'est envoyé? Et il nous dit qu'ils sont beaux, les pieds de tous ceux qui annoncent la paix, de ceux qui annoncent de bonnes nouvelles. Donc chaque jour, regardez vos pieds, dites, ah, ils sont beaux les pieds. Parce qu'aujourd'hui, je vais annoncer les bonnes nouvelles. Je vais parler de Jésus à quelqu'un. Donc la clé du réveil, c'est l'annonce. Et pour que l'annonce soit faite, il faut des hommes qui sont bien disposés. Quand je parle des hommes, je parle d'hommes et femmes. Il faut des hommes qui sont bien disposés, qui sont bien préparés, qui sont désignés par le Seigneur. Dans Matthieu chapitre 9, verset 36, il nous a dit ceci. Jésus, à la vue des foules, il fut rempli de compassion pour elles, car elles étaient blessées, abattues comme des brebis qui n'ont pas de berger. Alors il dit à ses disciples, la moisson est grande, mais il y a peu d'ouvriers. Priez donc le maître de la moisson d'envoyer des ouvriers dans sa moisson. Encore une fois, la prière et les ouvriers. Est-ce que vous voyez la connexion? Donc, c'est dans la prière que les ouvriers sont formés, c'est dans la prière que les ouvriers sont désignés. Et c'est grâce à la prière que Dieu pourvoit des ouvriers. Je vais le répéter. C'est dans la prière que les ouvriers sont formés. C'est dans la prière que les ouvriers sont désignés. Et c'est grâce à la prière que Dieu pourvoit des ouvriers. Donc, nous avons l'habitude de prier pour des ouvriers. Nous allons continuer à prier pour des ouvriers jusqu'à ce que Jésus revienne ou jusqu'à ce que nous partions. Parce que ce que nous avons à faire dans cette nation est énorme et dans les nations. Et cela demande des ouvriers, des hommes et des femmes qui ne vont pas amener la honte sur l'évangile. Mais qui vont œuvrer sérieusement pour le Seigneur pour que des gens soient gagnés. Donc la prière joue ce rôle clé là. Et quand Jésus devait désigner ses apôtres, vous savez ce qu'il a fait? Il a prié une nuit entière sur la montagne et après il a désigné les 12. Et la parole de Dieu nous dit qu'il les a désignés. Je vais vous lire le passage dans Luc. Dans Marc plutôt. Il en établit 12 pour qu'ils soient avec lui et pour les envoyer prêcher avec le pouvoir de guérir les malades et de chasser les démons. Donc, il a prié toute la nuit et il a désigné les 12. Et il a désigné les 12 par la prière et il les a formés aussi à prier. Vous vous souvenez? Ils ne savaient pas prier. Ils regardaient le Seigneur et disaient, Seigneur, apprends-nous à prier. Et ceux qui étaient là mercredi se souviennent, je vous ai dit que toute ma vie, depuis que j'ai eu un peu de sagesse dans la vie chrétienne, j'ai dit au Seigneur, apprends-moi à prier. On ne peut jamais penser qu'on sait tout. On ne sait jamais tout. Je vous ai donné le témoignage qu'on passait à une autre dimension. Et qu'au samedi d'avant, j'étais entrée dans une dimension en prière où je n'étais jamais entrée dans ma vie. Et Dieu sait que je prie. Est-ce que vous me suivez? Donc, il y a plus. Et quelqu'un va dire au Seigneur, je veux plus. On dit toujours que si vous savez prier, il y a une solution à chaque situation. Parce que Dieu va donner la solution. Nous avons l'impression, parfois, certains d'entre nous, que nous servons Dieu, mais Dieu est silencieux. Alors, pas du tout. Il conduit, il dirige. Jésus a prié toute la nuit. Pourquoi? Pour désigner les bonnes personnes. Y compris celui qui allait le trahir, parce qu'il fallait qu'il y ait un qui allait le trahir. Et il a prié pour les désigner parce qu'il avait une tâche à leur confier. Mais même après avoir prié pour les désigner, il leur a montré comment eux-mêmes doivent prier. Nous devons prier. Alléluia. Et Jésus nous a appris à prier. Et une des premières choses qu'il nous a dit de prier, c'est que ton règne vienne. En d'autres termes, nous voulons le réveil. Une des premières choses que Jésus nous a appris à prier, c'est que les gens connaissent Dieu, que Dieu règne dans le cœur et dans la vie des gens. Ça passe d'abord par la nouvelle naissance, par le baptême dans le Saint-Esprit, par la soumission à Dieu. Apprenez-leur à obéir. Ça, c'est le règne de Dieu. Donc, prier pour le réveil, c'est la chose fondamentale que Jésus nous a dit de faire. Une demande au cœur, Père, que ton règne vienne sur la France, que ta volonté soit faite sur terre comme dans le ciel. Quelle est la volonté de Dieu? Que les gens le connaissent. La parole de Dieu nous dit qu'il ne désire qu'aucune âme périsse. Mais est-ce que c'est votre volonté? Ou est-ce que c'est le sujet de vos prières? Parce que c'est ce que Jésus nous a dit de prier en premier. Et ce n'est qu'après que nous arrivons à « Donne-nous aujourd'hui notre pain quotidien. » Donc, ce qui souvent fait l'objet de nos prières n'est pas la première chose que Jésus nous a dit de demander. Nos besoins. Ce n'est pas la première chose que Jésus nous a dit de demander. Il nous a dit de demander en premier le règne de Dieu, la volonté de Dieu, le salut de notre génération. Vous remarquez, quand il nous a quittés, il nous a pas dit, OK, maintenant, à chaque fois qu'on vous demandait à manger, je vais donner à manger. Non, il a dit, allez maintenant et faites des nations des disciples. Faites en sorte que son règne vienne. Alléluia. Je veux croire que c'est parce que votre cœur est en train de travailler par le Seigneur, que vous êtes déjà en train de vous dire, oh, je vais prier pour les nations, je vais prier pour que la France vienne à connaître le Seigneur, je vais prier pour mon quartier, je vais prier pour mes voisins. Jésus a dit, priez le maître de la moisson pour qu'il envoie des ouvriers dans la moisson. Donc, nous avons constaté qu'il ne peut pas entendre si personne n'annonce. C'est ce que l'apôtre Paul a écrit dans Romains. Jésus a dit, il faut des ouvriers. Et il a dit que pour avoir des ouvriers, il faut prier. N'est-ce pas? Pour qu'ils viennent, pour qu'ils acceptent d'être des ouvriers, pour qu'ils soient formés dans la prière, pour qu'ils aient le cœur de Dieu. Beaucoup de gens disent, oh, moi, je suis disposé à servir. Je vais faire ça. Mais ils ne prient pas. Donc, Satan peut facilement les manipuler pour causer des problèmes. Jésus a prié avant de choisir ses disciples. Il a appris à ses disciples à prier. Nous devons prier. Et pourtant, il savait ce qu'il voulait faire. Quand il les a appelés, il a dit, je ferai de vous des pêcheurs d'hommes. Ce n'est pas une idée secondaire ou supplémentaire qu'il a eue. Non, il savait dès le départ ce qu'il allait faire avec eux. Est-ce que je peux vous dire que quand Jésus vous a sauvés, il savait exactement ce qu'il voulait faire avec vous? Il allait faire de vous des pêcheurs d'hommes. La même chose qu'il voulait faire de ses disciples, c'est ce qu'il veut faire de chacun de nous. La preuve, c'est le mandat qu'il nous a donné. Prêcher l'évangile à toute la création. Il a de la suite dans les idées. C'est la raison pour laquelle il est venu, pour que les hommes soient sauvés. Et quand il sauve quelqu'un, il lui donne tout de suite un travail. Maintenant, toi aussi, investis-toi dans ma mission. Et pour que cette mission réussisse, nous devons prier. Donc, nous continuons. Vous vous souvenez de Saül, l'apôtre Paul, quand il a rencontré Jésus? Jésus lui a annoncé sa mission. Et tout de suite, Paul a compris. Parce que quand Jésus est allé parler à Corneille, il lui a donné la révélation qu'il devait aller prier pour Paul, Saül à l'époque. Jésus a dit quelque chose le concernant. Il lui a dit, il prie. Il venait de se convertir et tout de suite il s'est mis à prier. Parce que cet homme avait l'intelligence de savoir que la mission qui était devant lui ne pouvait être accomplie que par la prière. Et Jésus en a témoigné à Cornée. Il a dit, il prie. Que Jésus ne vienne pas dire à votre pasteur, prie pour Olive, hein, parce qu'elle ne prie pas. Et nous savons qu'il priait. Parce que quand il a écrit à cette église de Corinthe, rien qu'en parlant de la prière en langue, il a affirmé prier en langue plus que eux tous. Donc il devait beaucoup prier. Pas une heure, pas deux heures, pas trois heures, pas quatre heures, pas cinq heures, il devait beaucoup prier. Un serviteur de Dieu que j'aime beaucoup, il a dit qu'il a entendu que son père spirituel priait. Il a fait 48 heures de prière non-stop. Il a dit quoi? Moi aussi. Et il s'y est mis. Et il pensait qu'il avait prié longtemps, il a regardé, il n'avait fait que 20 minutes. Mais il y a des gens ici, lorsque vous avez eu là, il y a quelques années, quand vous deviez prier 3 heures dans votre groupe, je sais que certains n'étaient pas contents, mais ça a été l'occasion pour d'autres de passer à une autre dimension. Certains n'ont pas respecté, mais ceux qui ont respecté sont passés à une autre dimension. Prier en langue pendant 3 heures, une autre dimension. Je vous assure, si vous ne priez que par envie, vous n'allez pas prier. Je vous dirais même, si vous ne priez que quand vous sentez quelque chose, vous n'allez pas prier. Parce qu'on ne sent pas toujours quelque chose. On sait simplement, on a l'intelligence de savoir que nous ne pouvons pas accomplir grand-chose dans ce royaume si nous ne prions pas. Parce que c'est cette communication avec le Père qui nous positionne. Et c'est pour ça que je prends le temps de vous expliquer pourquoi la prière est nécessaire pour le réveil. Dans Acte 12, la question de Paul et Barnabas. Je vous parle du fait que c'est par la prière que les gens sont désignés. C'est par la prière que les gens sont formés. C'est par la prière qu'ils sont envoyés. Et je vous avais dit précédemment que c'est par la prière qu'ils reçoivent le fardeau de Dieu. C'est par la prière que les cœurs sont changés. Il y a une autre dimension de cela, c'est que c'est ce changement de cœur, ce n'est pas juste les fardeaux de Dieu qui viennent, c'est les fardeaux du monde qui sont enlevés. C'est les poids, les choses qui semblent être si importantes pour nous que Dieu enlève. C'est aussi les péchés qui sont enlevés. C'est aussi les mauvais appétits qui sont enlevés. Vous ne pouvez pas côtoyer Dieu sans être transformé. Quel que soit le sujet de prière d'ailleurs. Vous êtes en train de prier pour Olive. Et oh Seigneur, touche ça, change sa vie, enlève son mauvais caractère. Non. Et vous priez. Le fait de côtoyer le Seigneur va faire en sorte que certaines choses vont déteindre sur vous. Certaines oppressions vont vous quitter. Certaines peurs vont vous quitter. Angoisses vont vous quitter. Et toutes ces choses qui font que vous êtes si méchant avec les gens, ça va s'en aller. Tout d'un coup, votre caractère devient agréable. D'où les gens ne savent pas, t'as tellement changé. Et vous ne remarquez même pas. Mais c'est juste le fait de passer du temps avec Dieu. Dieu est en train de nous changer à l'intérieur. Alors, ce Paul qui était un meurtrier, qui est un homme de sang, un homme de violence, il a dit lui-même, je ne suis pas en train de médire sur son compte, il a dit, moi qui étais un blasphémateur, un homme violent, Jésus l'a changé complètement. Parce que dès qu'il l'a rencontré, il s'est mis à prier. Et regardez ce qui se passe ici à Antioche, parce que ils ont failli le tuer à Damas. Après, il est parti en Arabie. Et Barnabas est allé le chercher. Et ils sont ensemble à l'église d'Antioche. Je constate une chose ici, c'est que tous ces gens n'avaient rien prévu. Ils étaient juste ensemble en train de prier. Et c'est pendant qu'ils étaient en train de prier que le Saint-Esprit a commencé à désigner des personnes. Imaginez si Saül et Barnabas avaient décidé qu'ils restaient à la maison pour faire la sieste. Parce que le Saint-Esprit n'avait pas prévenu qu'ils allaient être désignés. Simplement, ils étaient là où ils étaient censés être. Et ils étaient en train de prier et de jeûner. Et à cause de cette intercession, la voix de Dieu est venue, le Saint-Esprit a parlé. Je veux que vous compreniez à quel point c'était important qu'ils aient été là en train de prier. Toute la carrière de l'apôtre Paul, ceux pour lesquels on le connaît aujourd'hui, Ces livres du Nouveau Testament sont issus, le livre des Actes, tout cela est issu de ce moment-ci, ce moment de prière. Je vais le redire parce que quelqu'un n'a pas compris. Tout ce que nous connaissons aujourd'hui, comme les épîtres et la majorité des épîtres du Nouveau Testament, tout ce qui s'est passé dans le livre des Actes, à part ici et là où il était question de Pierre, tout cela a démarré avec cette réunion de prière. On a juste eu quelques phrases sur le fait que Paul à Damas, il réfutait les gens, il a expliqué que Jésus était Seigneur, après ils ont voulu le tuer, point. Tout le reste a commencé ici. C'est là où ils ont été envoyés, à cause d'une réunion de prière. C'est là où le Saint-Esprit a parlé. C'est là où ils ont été envoyés. Et tout le reste, toutes ces, vous allez voir des cartes dans vos Bibles, les voyages missionnaires, premier voyage missionnaire, deuxième voyage missionnaire, troisième voyage missionnaire, tout cela a commencé avec cette réunion de prière à Antioche. Et ils n'ont pas raté le rendez-vous. Bien-aimés, quel que soit le réveil, il y a des hommes et des femmes qui vont prier pour déclencher une action de Dieu. Les réunions de prière qu'ils ont faites dans l'île de Lewis, ces deux femmes dont je vous ai parlé la semaine dernière, ces deux femmes, ces deux sœurs qui ont prié, dans cette petite maison humble, modeste, est parti un des plus grands réveils de l'histoire de l'Église, qui a changé une île tout entière. Dans ce réveil, les gens marchaient dans la rue et venaient sous conviction de péché, dans la rue. On retrouvait les gens agenouillés en train de pleurer, demander pardon à Dieu pour leur péché. Des gens venaient en masse au poste de police, simplement en criant, ils pleuraient pour leur péché. Et après, on envoyait demander que le prédicateur vienne pour les conduire à Jésus. Les jeunes étaient à une fête en train de célébrer. Tout d'un coup, la conviction de péché est venue. Ils ont tous commencé à pleurer. Tous sont sortis comme un homme, se sont dirigés vers l'église. Aujourd'hui, nous distribuons des milliers de flyers pour les inviter. Ils n'ont aucune envie de venir. Parce que nous n'avons pas encore prié. Parce que nous n'avons pas encore prié.
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Introduction à la deuxième épître de Jean. La deuxième épître de Jean est une courte lettre composée d'un seul chapitre de 13 versets. Elle est adressée par l'Ancien à Kyria l'élu et à ses enfants. Le terme « l'Ancien » désigne probablement l'apôtre Jean lui-même, un titre qu'il utilise également dans 3 Jean. Quant à Kyria l'élu, certains pensent qu'il s'agit d'une femme chrétienne bien connue, tandis que d'autres y voient une métaphore de l'Église, l'épouse du Christ, et ses enfants seraient alors les croyants. Structure de la deuxième épître de Jean, adresse et salutation, exhortation à l'amour fraternel et mise en garde contre les faux docteurs, vœux et salutation finale, le message central de l'épître. Cette lettre reprend les thèmes essentiels de 1 Jean, notamment l'amour fraternel, la vigilance face aux faux enseignants. Cependant, contrairement à la première épître de Jean, cette épître adopte une forme plus épistolaire, avec un ton plus personnel et des salutations claires. L'auteur rappelle que l'amour authentique se manifeste dans l'obéissance au commandement de Dieu. « Ce que je te demande, Kyria, ce n'est pas un commandement nouveau, mais celui que nous avons eu dès le commencement, que nous nous aimions les uns les autres. Et l'amour consiste à marcher selon ses commandements. » L'Épître met aussi en garde contre les séducteurs, c'est-à-dire ceux qui nient l'incarnation de Jésus-Christ. Car plusieurs séducteurs sont entrés dans le monde, ceux qui ne confessent pas que Jésus-Christ est venu en chair. Prenez garde à vous-même. L'auteur exhorte les croyants à ne pas recevoir ces faux docteurs, ni à leur donner l'occasion de répandre leurs enseignements erronés. Si quelqu'un vient à vous et n'apporte pas cette doctrine, ne le recevez pas dans votre maison et ne lui dites pas « Bienvenue ». Un message clair et direct. Bien que brève, cette épître est très directe et pleine de vérité. Elle insiste sur l'importance de demeurer dans la doctrine de Christ et sur le fait que celui qui va au-delà de cette doctrine n'a pas Dieu. Elle nous rappelle aussi l'équilibre entre amour et vérité. Aimer nos frères et sœurs dans la foi. Ne pas tolérer les fausses doctrines. Enfin, l'auteur préfère ne pas tout écrire et espère pouvoir parler de vive voix au destinataire. Il termine avec des salutations chaleureuses de la part des enfants de sa sœur élue, probablement une autre église.

0: La météo pour ce lundi 21 septembre, beau temps généralisé sous l'effet d'un puissant anticyclone. Le soleil s'impose après dissipation des quelques brouillards matinaux. Les températures pour ce lundi matin, 14 degrés pour Cherbourg, Brest, Lille et Paris, 14 également pour Orléans et Dijon, 15 degrés pour Strasbourg et Lyon, 15 également pour Toulouse, Bordeaux et Biarritz, 17 à Nice, 19 à Marseille, 20 degrés à Perpignan et 21 pour Ajaccio. Et pour ce lundi après-midi, 21 degrés sur la Normandie et les Hauts-de-France, 21 également en Alsace, 23 sur la Bretagne et la région parisienne, 25 degrés sur le Centre-Val de Loire et les Pays de la Loire, entre 27 et 29 degrés sur la Nouvelle-Aquitaine, 28 à 32 le long de la Méditerranée et 30 degrés attendus sur l'Occitanie.
1: D'accord.

Bonjour, plus de 10 000 personnes ont défilé hier à Paris, Marseille, Lyon ou bien encore Toulouse contre la proposition de loi sur la présomption d'usage légitime des armes par les forces de l'ordre. Elle répondait à l'appel de nombreuses organisations de défense des droits humains dont Stop aux violences d'État, Amnesty ou encore la Ligue des droits de l'homme, mais aussi de la gauche et du syndicat de la magistrature. Le ministère français des Affaires étrangères convoque l'ambassadeur d'Iran en France, une décision prise après l'annonce par la justice iranienne de la fermeture du centre de langue française à Téhéran. Le Premier ministre préside deux réunions ce lundi autour des prix du carburant. La première à 11h réunira 9 ministres, en plus du chef du gouvernement et des directeurs d'administration centrale, et sera consacrée à l'approvisionnement des carburants. La seconde à 15h30 sera dédiée à l'accompagnement à court et moyen terme des Français face à la hausse des prix. En Allemagne, la CDU de Friedrich Merz, le chancelier allemand boit la tasse, le parti conservateur ne franchit pas la barre des 5% en Mecklembourg-Poméranie occidentale, le seuil minimal pour être représenté au Parlement régional. Une première depuis 1945 qui n'arrange pas le chancelier déjà au plus bas dans les enquêtes de popularité. Les États-Unis disent redouter une escalade rapide des hostilités au Moyen-Orient après les attaques des Houthis du Yémen contre l'Arabie Saoudite, dont la capitale Riyad a été visée pour la première fois depuis des mois par ses combattants pro-iraniens. L'offensive éclair des Houthis ces dernières semaines au Yémen a fait des centaines de morts et selon l'ONU, plus de 110 000 déplacés. C'est la fin de ce flash, une très bonne journée à toutes et à tous. Bonjour au football, en match de clôture de la 5e journée de Ligue 1. Hier soir, l'OM défiait le PSG au stade Vélodrome. Ce sont les Parisiens qui ont remporté ce classique au terme d'un match qui a mis du temps à se décaler. Score final 2-1, c'est la 5e défaite de suite pour l'OM qui est désormais en position de relégable. Dans les autres rencontres programmées hier, dont son ancêtre de l'Alliance Riviera, l'OGC Nice s'est imposé 2-1 face à Lille. Les Dogs essuient leur premier revers de la saison, les Azuréens quittent la place de lanterne rouge grâce à cette victoire. Par ailleurs, Auxerre a surpris Brest sur le fil 2-1 grâce à un but contre son camp de Raphaël Le Guen dans les dernières minutes. Au classement, les Bourguignons sortent la tête de l'eau avec cette deuxième victoire consécutive et se hissent à la 9e place du classement, dépassant leurs adversaires du jour. Volé, l'équipe de France masculine s'est hissée hier soir en quart de finale de l'Euro. Les Bleus ont battu le Portugal à Sofia 3-7-0. Les hommes d'Andrea Gianni affronteront demain, mardi, la Roumanie, déjà rencontrée en phase de groupe, pour tenter de rejoindre le dernier carré de la compétition. Cyclisme, Paul Sexas a terminé 3e du contre-la-montre des mondiaux au Canada. Une belle performance pour le Français qui n'a rien su faire face à la domination du Belge Remco Evenepoel, vainqueur de son 4e titre d'affilée. Moto, grande première pour BMW, le constructeur a remporté hier son premier titre de champion du monde d'endurance. Sur le circuit Paul Ricard au Castellet, la 89e édition du Bol d'Or a donc souri à la BMW numéro 87, pilotée par Reiter Berberg, Odendal et Vandermark. Déjà en tête la veille, BMW a conservé donc son avance dans la nuit de samedi à dimanche, puis dans la journée du 20 septembre. Les pilotes BMW ont même réalisé le record de tours du circuit avec 742 tours au compteur. C'est la fin de ce flash, une très bonne journée à notre écoute.

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2: Pas besoin de détester aller au travail tous les jours. Et détester la vaisselle, détester la lessive, détester d'aller au supermarché. Vous pouvez même aimer cela. Vous dites, eh bien, dis-moi comment. Je vous le dirai. Très bien, ce week-end, j'ai 3 messages. Ce soir, demain matin, demain après-midi. Et je vais enseigner sur la joie et la réjouissance. Mais même plus que sur la joie, je parlerai de la réjouissance. Comment profiter de la vie et pas juste des vacances ou d'une fête ou d'aller faire du shopping ou ces jours rares où quelque chose de vraiment super excitant arrive avec vous. Parce que nous savons tous que ces choses sont plutôt assez rares. Elles sont dans nos vies, mais nous ne vivons pas au sommet de cette montagne tout le temps. Une grande partie de la vie est ordinaire. Nous nous levons, nous nous couchons, nous allons au travail, nous rentrons, nous faisons la vaisselle, nous changeons l'huile de la voiture, nous faisons des emplettes, nous faisons la lessive, nous cuisinons, nous nettoyons la pagaille. Nous nous levons le jour suivant, nous allons au travail. Et je crois qu'il y a une façon, avec l'aide de Dieu, de vivre pleinement dans tout ce que nous faisons. Par exemple, si je dis « Combien d'entre vous aiment conduire au travail dans les embouteillages ?»« Combien d'entre vous aiment faire la lessive ?»« Combien aiment faire le ménage ?» Que Dieu bénisse les deux qui aiment faire le ménage. Combien d'entre vous aiment aller au supermarché? Ok. Je pourrais continuer avec ça. Vous savez, je ne suis pas matinale. Et donc, quand je me réveille, ma première pensée n'est pas de sauter hors du lit et dire « Bonjour tout le monde !» Je dois dire que ma première pensée est « Oh mon Dieu, je ne veux pas me lever. Oh. » Je ne veux pas me lever, je ne veux pas. Mais Dieu m'a montré certaines choses que je vais partager avec vous et je pense qu'elles peuvent changer beaucoup de choses dans votre vie. J'étais dans un magasin il y a quelques semaines. C'était un magasin de vêtements. Et ils s'occupaient de ma transaction. Il y avait deux dames qui étaient

Elle a dit à l'autre, et comment vas-tu? Elle a dit, oui, c'est de même pour moi, je me débrouille. Et j'ai pensé, c'est vraiment triste, mais c'est l'histoire de la plupart des gens. Ils survivent, ils se débrouillent. Et Dieu a tellement plus pour nous que cela. Il n'y a rien en Dieu qui est juste de se débrouiller. Il est Jéhovah El Shaddai, le Dieu de quoi? Du plus que juste le nécessaire. Pas juste le nécessaire ou à peine, mais plus que juste le nécessaire. Maintenant, laissez-moi vous dire que tout le monde ici a de la joie. Si vous avez Jésus, vous avez la joie. Elle est en vous, elle est dans votre esprit. Mais Satan travaille très dur pour essayer de l'arrêter de sortir ou pour qu'on ne la ressente pas, parce que la joie du Seigneur est votre force. Je crois que la joie est puissante. Je crois que la joie nous guérit. Les personnes les plus heureuses sont celles qui sentent le mieux. Amen. Et donc, je pense que nous devons être aussi joyeux que possible. Et la joie est tous deux l'hilarité à un plaisir calme. Donc, être joyeux ne veut pas dire que vous passez vos jours à rire et rigoler à travers la vie. Mais ça veut dire que vous avez un plaisir calme dans votre vie. Les gens ont des personnalités différentes. L'une de mes filles, j'en ai deux, est vraiment très... Je ne connais pas tous les termes pour cela, mais quand j'ai étudié les personnalités, elle a un tempérament sanguin. Elle est vraiment toujours enthousiaste. Elle est matinale. Bonjour tout le monde! Et elle est enthousiasmée à cause des plus simples des choses. Et je peux vous le dire, ce n'est pas parce qu'elle est plus spirituelle que quiconque. Elle est une fille spirituelle et aime Dieu et enseigne sa parole, mais c'est sa personnalité. Et nous devons apprendre que nos personnalités sont toutes différentes. Elle est venue chez moi l'autre jour et elle a appelé plus tard. Elle a dit, « Oh, je suis allée acheter des lumières de Noël quand je suis partie de chez toi. Et j'étais si excitée que j'ai presque fait de l'hyperventilation. » Maintenant, j'aime bien Noël. J'aime mes lumières. Mais je n'ai jamais hyperventilé à cause de cela. Ça ne fait juste pas partie de ma personnalité. Amen. Donc, quand je dis que vous pouvez vivre pleinement votre vie, je ne veux pas dire que vous devez nécessairement le faire comme elle. Combien d'entre vous connaissent quelqu'un qui est juste comme ça? Il s'extasie toujours à cause de la moindre des choses. Eh bien, si vous êtes honnête, si vous êtes une personne très colérique, alors vous tape-t-il sur les nerfs parfois? Parce que vous pensez en fait, « Oh, arrêtez un peu. Personne ne fait l'hyperventilation à cause de lumière de Noël. » Eh bien, elle, si. La réjouissance. Laissez-moi vous demander, est-ce que vous ressentez de la joie à voir vos enfants profiter de la vie? D'accord, donc, est-ce que ça vous rend heureux de les voir tristes et déprimés, à marmonner et se plaindre, et dans la peur et la crainte et l'inquiétude, et plein d'anxiété? Eh bien, si nous, nous ressentons cela concernant nos enfants, que pensez-vous que Dieu ressent? Et l'un des problèmes que les gens ont, pas toutes les personnes, mais certaines personnes, est que ils ne pensent pas vraiment ou ne savent pas que Dieu approuve de ce qu'ils vivent pleinement leur vie. Maintenant, je n'ai pas eu d'enfance. Je n'ai pas pu faire cela comme il faut parce que j'étais dans une situation abusive et il n'y avait rien de joyeux chez nous. Et je

Je me rappelle en fait avoir des problèmes parce que je riais et je jouais. Arrête cette cacophonie, mon père disait. Et donc ça semblait plaire beaucoup plus aux gens que je travaille. Donc j'ai juste ressenti que le travail était meilleur que la réjouissance. Donc avant d'avoir à peu près 50 ans, je me sentais coupable à chaque fois que je m'amusais parce que je pensais que sûrement il y avait du travail que je devrais faire. Maintenant, si j'ai raison, il y a des personnes à cette conférence. Et je sais que j'ai raison. Il y a quelqu'un à cette conférence. Probablement beaucoup de personnes qui, si je ne vous dis pas cela, vous ne profiterez de rien dans toute cette conférence parce que vous penserez à toutes les choses que vous auriez dû et auriez probablement pu faire chez vous et qui vous attendront à votre retour. Allez, je vous laisserai lever un peu les mains. Hein? Eh bien, ce sont plusieurs centaines de personnes. D'accord, comment est-ce logique? Laissez-moi vous dire ce que j'ai appris. La poussière sera là demain. Je ne pense pas qu'elle a besoin de rester là pour toujours, mais ça ne veut pas dire que vous ne pouvez jamais prendre une pause. En fait, vous travaillerez mieux et plus efficacement si vous prenez des pauses et vous faites des choses qui vous passionnent. Je suis finalement arrivée au point où je prends des vacances de 5 minutes à travers la journée. Avant, j'allais d'une chose à l'autre, à l'autre, à l'autre, à l'autre, à l'autre. Et je suis arrivée au point où, disons, je m'exerce avec mon entraîneur le lundi, le mercredi et le vendredi. Eh bien, ça me fatigue de faire ça. Eh bien, la chose suivante que je faisais était de me doucher, donc j'allais directement prendre une douche. Plus maintenant, je vais à ma chaise longue. Et je reste là pendant 5 ou 10 minutes pour récupérer. Ensuite, je fais la chose suivante. Vous voyez? Et vous seriez étonné par comment ces petites mini-vacances de 5 minutes peuvent vous restaurer et vous rafraîchir et littéralement vous aider à aimer votre journée, bien que beaucoup de cela est juste de s'occuper de choses mondaines. Maintenant, nous allons parler de 4 versets et je veux que nous les regardions sérieusement parce que quand Dieu a commencé à m'enseigner qu'il voulait que je vive pleinement ma vie, que je n'étais pas faite juste pour travailler, travailler, travailler, travailler, voici quelques versets que Dieu m'a montrés qui étaient vraiment éclairants. Jean chapitre 10, 10. C'est pourquoi nous appelons notre programme télé Vivre pleinement la vie de tous les jours. Et c'était simplement parce que ça a été difficile pour moi de faire cela. Et ça semblera être insensé, mais pour beaucoup, ça ne semble pas être insensé. Et vous savez exactement de quoi je parle. D'accord. Eh bien, c'est la plupart d'entre vous. Donc, Dieu merci, nous avons le bon message. Jean 10, 10. Le voleur vient seulement pour voler, pour tuer et pour détruire. Moi, je suis venu. Je suis contente que Jésus soit venu. J'aime comment il formule cela. Voici ce que le diable est venu faire, mais je suis venu afin que vous viviez pleinement votre vie, pas juste pour qu'il l'ait, mais pour qu'ils en profitent. Une vie abondante, remplie, à ras-bord, jusqu'à déborder. Que tout le monde dise, je vais vivre pleinement ma vie. Nous vivons une vie naturelle, mais Dieu la rend surnaturelle. Vous pouvez vivre une vie très ordinaire ou même avoir un problème et toujours vous réjouir. Comment faire ça? Nous allons parler un peu de la perspective, parce que tellement de la vie est comment nous décidons de la regarder et nous devons prendre cette décision. Amen. Très bien. Remarquez la phrase qui dit abondante, remplie,
jusqu'à déborder. Pas juste à peine assez pour que vous puissiez survivre, mais assez de joie pour vous-même et de la joie qui débordera sur les autres. Et cela les rendra peut-être affamés et assoiffés d'avoir ce que vous avez. Jésus enseigne aux gens de demeurer en lui. Jean chapitre 15. Mais si vous demeurez en moi et que mes paroles demeurent en vous, demandez ce que vous voudrez, vous l'obtiendrez. Si vous demeurez en moi, vous produirez du fruit en abondance. Et pendant 10 versets, il parle à propos de demeurer dans son amour. Demeurer veut dire vivre, habiter et rester, ou ça veut dire se reposer dans. Se reposer, demeurer en Jésus. Et puis dans le verset 11, il dit, « Tout cela, je vous le dis, pour que la joie qui est la mienne vous remplisse vous aussi, et qu'ainsi votre joie soit complète. » Donc il n'y aura pas de réjouissance si nous n'apprenons pas à nous reposer en Dieu. Vous ne pouvez pas être anxieux et vivre pleinement votre vie en même temps. Amen. Et vous ne pouvez pas être si éreinté que vous ne pouvez pas bouger tout le temps et vivre pleinement votre vie. Nous devons avoir un certain équilibre. Et la réjouissance est une grande partie de ce qui nous aide à récupérer et traverser les temps difficiles dans la vie. La Bible amplifiée dit... « Je vous ai dit ces choses pour que ma joie et ma réjouissance vous remplissent et pour que votre joie et votre réjouissance soient entières, complètes et en abondance. » Et puis Jean 16, 24 dit « Jusqu'à présent, vous n'avez rien demandé en mon nom. Demandez et vous recevrez pour que votre joie soit complète. » La Bible amplifiée dit « Demandez et recevez pour que votre joie soit complète. » Nous demandons beaucoup, mais nous ne prenons pas le temps de recevoir. Merci. Pensez-y, je veux que vous pensiez à cela. Parce que rien ne rendrait le diable plus en colère que quand vous apprenez comment vous réjouir dans n'importe quelle situation. Pas besoin de détester aller au travail tous les jours, et détester la vaisselle, détester la lessive, détester d'aller au supermarché. Vous pouvez même aimer cela. Vous dites, « Eh bien, dis-moi comment !» Je vous le dirai. C'est difficile de m'empêcher de vous le dire, mais... je vais vous faire attendre. Demandez et vous recevrez pour que votre joie soit complète. Il y a beaucoup de gens qui ne savent pas vraiment recevoir. Ne détestez-vous pas quand vous essayez de donner quelque chose à quelqu'un et il refuse. Non, non, non, non, non, non, non, non. Je dis, le prendras-tu enfin? S'il te plaît, prends-le. Et souvent, nous ne savons pas recevoir de Dieu. Certains d'entre vous ont besoin de recevoir la miséricorde de Dieu. Allez, c'est un don gratuit et vous vous blâmez encore à cause de quelque chose que vous avez fait il y a un an. Et vous avez demandé à Dieu de vous pardonner et vous croyez même qu'il l'a fait, mais vous ne vous êtes pas pardonné parce que vous n'avez pas reçu la miséricorde de Dieu. La miséricorde est quand Dieu est bon envers vous, bien que vous ne le méritiez pas. Si vous comprenez ce qu'est la miséricorde, vous aurez la joie. Et puis dans Jean 17, 13, il dit, et je vais vous lire ce verset de deux versions différentes. « Et maintenant, je vais à toi, et je dis ces choses dans le monde, afin qu'ils aient en eux ma joie parfaite et complète. » Regardez la Bible amplifiée. « À présent, je retourne auprès de toi, et je dis tout cela pendant que je suis encore dans le monde, pour qu'ils possèdent et fassent l'expérience. De quoi ? De quoi ? Oh mon Dieu, tu veux dire que ce n'est pas juste une question de foi, mais qu'il veut en fait que nous fassions l'expérience de sa joie et que nous nous réjouissions de la vie?
Vous savez, je suis tout à fait pour la foi et croire et attendre dans la foi. Mais un temps arrive où je veux arriver aussi. Je veux obtenir ce que je veux et pouvoir dire à quelqu'un que c'est réel et que l'attente en valait la peine. Allez! Je veux que mes délices soient accomplis en eux et que ma réjouissance soit parfaite dans leurs âmes. Combien Jésus était-il heureux? Il dit, « Je veux que vous soyez aussi heureux que je le suis. Je veux que vous ayez le genre de joie que j'ai. Je veux que vous viviez pleinement votre vie comme je vis pleinement ma vie. » Ceci me semble être très bien. Je crois que l'éducation concernant la joie est très importante. Nous devons croire que Dieu veut que nous vivions pleinement notre vie. Est-ce que tout le monde peut dire « Dieu veut que je vive pleinement ma vie » Mais nous ne pouvons pas toujours être en vacances. Certains d'entre vous prenez des vacances pour vous inquiéter concernant vos problèmes. Nous avons besoin de choses spéciales dans nos vies. Et parfois, vous arrivez au point où vous sentez juste « Dieu, j'ai besoin que tu fasses quelque chose pour moi. » Montre-moi quelque chose. Et n'importe qui vous êtes et ce que vous faites, nous arrivons tous à ce point. Je suis arrivée à un point où j'ai dit « Dieu, je fais ce truc de la foi ici depuis longtemps. J'ai besoin de ce que tu fasses quelque chose de spécial pour moi. » Et il n'y a pas de mal à ça. Demandez à Dieu de faire quelque chose de spécial pour vous quand vous sentez que vous êtes arrivé au point où vous en avez besoin. Et j'ai prié à ce propos, et bien sûr, 3 ou 4 choses sont arrivées depuis. Ce n'est pas grand, mais je savais que c'était un clin d'œil de Dieu pour moi. N'aimez-vous pas quand vous recevez ces petits « Je suis là, je t'ai entendu, je prends soin de toi ». Et donc, ce que nous faisons est de nous énerver contre les gens parce qu'ils ne nous donnent pas ce que nous aimerions avoir, au lieu d'aller vers Dieu et de lui demander de nous donner quelque chose. Allez, vous m'entendez? Je suis énervé contre Dave parce qu'il n'a pas fait ceci ou cela. J'ai fait tout cela pendant des années, et c'était inutile. Ça ne changera pas la personne que vous avez épousée de la blâmer pour votre manque de joie. Le Seigneur m'a dit une fois, « Arrête de tenir Dave pour responsable de ta joie. » Allez, cela pourrait vraiment libérer quelqu'un ici. Une femme, après une conférence comme celle-ci, est venue vers moi et elle m'a remercié de lui avoir donné la permission de vivre pleinement sa vie. Et je sens qu'il y a plusieurs personnes comme ça ici parce que je crois de tout mon cœur que ce que Dieu me donne d'enseigner dans différents endroits est la bonne parole dans sa saison, à sa place. Et il y a des personnes ici qui ont désespérément besoin de cela. Donc, j'avais à peu près 50 ans avant d'apprendre que Dieu voulait vraiment que je me réjouisse de ma vie. Et je me souviens d'une fois où j'allais regarder un film et j'avais travaillé toute la journée. Et j'ai toujours travaillé dur. Et je mangeais du pop-corn et j'ai réalisé, alors que j'étais couchée là, que j'avais ce sentiment vague dans mon esprit de culpabilité. Ressentez-vous cela quand vous essayez de vous reposer, hein, ou de vous réjouir dans la vie? Vous dites, je devrais faire quelque chose, je devrais faire ceci, je devrais faire cela. Et j'ai dit, Seigneur, pourquoi est-ce que je passe par cela tout le temps? Il a dit, parce que tu penses que tu ne mérites pas de vivre pleinement. Rappelez-vous, avec l'aide de Dieu, nous pouvons apprendre à vivre pleinement nos vies. Et cela inclut les tâches ordinaires de tous les jours que nous devons faire.
Quelles que soient les circonstances, donnez-vous la permission de vivre pleinement vos vies dès maintenant.

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0: Bonjour Eddie Faure.
1: Bonjour Darline.
2: Bienvenue dans votre émission Le Gospel de la Justice de Dieu avec les enseignements de E.W. Kenyon.
0: C'est une joie immense d'être là pour ce partage spirituel.
2: Aujourd'hui, nous avons une mission très précise pour notre émission. Nous voulons parler de ce moment, ce point de bascule exact où le christianisme cesse d'être une religion épuisante pour devenir une réalité intérieure vivante.
0: Ouais, une vraie réalité. C'est tellement fondamental.
2: Exactement. Et on doit poser une question difficile pour commencer. Pourquoi est-ce que les personnes qui possèdent la vie éternelle à l'intérieur d'elles...
0: La vie même de Dieu, ouais.
2: C'est ça. Pourquoi sont-elles si souvent les plus épuisées de la pièce? C'est un paradoxe absolu, non?
0: Complètement. Et ça brise le cœur de voir ça dans le corps de Christ aujourd'hui.
2: Ah oui, tant de croyants sont littéralement vidés. Ils aiment Dieu... ils veulent bien faire, mais c'est un fardeau permanent. Comment on explique cette lourdeur qui pèse sur les épaules de tant de ceux qui nous écoutent?
0: Je crois que ce fardeau vient d'une énorme erreur de diagnostic sur ce qu'est réellement la nouvelle naissance. Le problème de fond, vous savez, c'est que la majorité des croyants essayent de faire fonctionner leur foi de l'extérieur vers l'intérieur.
2: De l'extérieur vers l'intérieur, waouh!
0: Ouais, ils abordent l'évangile avec une mentalité de l'ancienne alliance. C'est-à-dire qu'ils se disent « je dois produire un comportement sain par ma discipline ».
2: Par la force de leur volonté.
0: Avec des règles strictes.
2: Exactement. Au lieu de vivre à partir de Christ qui réside déjà à l'intérieur d'eux. Et ça, c'est l'essence même de la religion. Travailler sans relâche pour atteindre un standard. Mais la réalité biblique, c'est de vivre à partir de ce qui est déjà accompli.
0: Tout à fait. C'est une position de repos, pas d'effort charnel.
2: Je veux bien qu'on s'arrête là-dessus un instant parce que je me mets à la place de notre audience. On a presque tous grandi en entendant que la discipline charnelle, c'est ça qui forge le caractère d'un bon chrétien.
0: C'est le message classique, ouais. Fais plus d'efforts.
2: C'est ça. On a l'impression d'être sur un tapis roulant spirituel. On court, on transpire, mais on n'avance pas. On se force à aimer des gens qu'on n'aime pas naturellement.
0: Ouais, avec un faux sourire.
2: Absolument. On se discipline pour lire la Bible parce qu'on se dit qu'un bon croyant doit accumuler ses chapitres par jour, sinon Dieu va être fâché.
0: C'est de la performance pure.
2: Et face au péché, on serre les dents en se répétant « je ne le ferai plus, je ne le ferai plus ». Mais du coup, la peur de beaucoup de croyants, c'est de se dire « si on lâche cet effort, est-ce qu'on ne va pas juste devenir paresseux ?»
0: Ah, c'est la grande peur religieuse par excellence. Mais regardons un peu comment Jésus lui-même voyait cet effort purement humain. Prenons Matthieu 23, verset 27.
2: Oui, un passage très fort.
0: Très fort, ouais. Il s'adresse aux pharisiens. Et eux, c'étaient les champions du monde de la discipline extérieure. Que leur dit Jésus?
2: Il ne les félicite pas pour leurs efforts, ça c'est sûr.
0: Non, pas du tout. Il les appelle des sépulcres blanchis. Il leur dit, en gros, à l'extérieur, vous paraissez juste aux hommes, vos règles sont respectées, vous êtes magnifiques. Mais à l'intérieur, vous êtes plein d'ossements de mort.
2: Waouh! C'est violent! Des ossements de mort!
3: Ouais. Parce qu'ils avaient perfectionné la religion extérieure au point de paraître super saints, mais ils étaient totalement vides de réalité intérieure, de vie véritable.
2: Donc, la discipline extérieure sans l'esprit, c'est la mort.
3: Exactement. Quand ce n'est pas le fruit de l'esprit, ça ne produit que de la mort et de l'orgueil spirituel. Il faut tracer une ligne de démarcation très nette ici. La religion, c'est vous qui essayez d'être un chrétien par vos propres forces.
2: D'accord.
3: Alors que la réalité, c'est la vie même de Christ qui s'exprime librement à travers vous, sans forcer.
2: Je commence vraiment à cerner le piège. Si la religion, donc cet effort humain, cette transpiration spirituelle, nous mène à ce complexe du sépulcre blanchi, quelle est l'alternative biblique?
3: C'est là qu'on entre dans le cœur du message.
2: Parce que très souvent, les prières qu'on entend, c'est « Seigneur, aide-moi, aide-moi à être patient, aide-moi à résister à cette tentation aujourd'hui ».
3: On le voit comme une béquille.
2: C'est ça. On voit Jésus comme un coach de vie qui reste sur la touche et qui nous crie « Allez, tu peux le faire, je te donne un peu de force ».
3: Ouais, le grand motivateur dans le ciel.
2: Mais en préparant cette émission, je relisais E.W. Kenyon et il a cette citation qui remet absolument tout en question. Il dit « Le christianisme n'est pas une religion extérieure à pratiquer, c'est Christ vivant en vous comme votre vie. »
3: Amen, c'est magnifique.
2: On passe de l'aide à la vie.
3: Et la nuance est colossale. Hein. C'est vraiment la révélation qui doit illuminer notre esprit aujourd'hui. Jésus n'est pas un assistant, il n'est pas là pour vous encourager pendant que vous faites le gros du travail.
2: Non, il veut prendre toute la place.
3: Tout à fait. L'apôtre Paul utilise des mots d'une précision incroyable dans Colossiens 3, verset 4. Il écrit qu'en Christ, qui est notre vie, paraîtra.
1: Attendez, permettez-moi de vous interrompre, car c'est fascinant. Il ne dit pas « Christ qui nous donne la vie ».
3: Exactement. C'est le point clé. Il ne dit pas qu'il nous donne la vie, il ne dit pas qu'il nous aide à vivre, il dit Christ qui est notre vie.
1: Il est notre existence.
3: Littéralement. Il est devenu notre existence spirituelle. Et ça nous amène directement à Galates 2:20, qui est peut-être la déclaration la plus puissante de Paul à ce sujet.
1: J'ai été crucifié avec Christ.
3: Et si je vis, ce n'est plus moi qui vis, c'est Christ qui vit en moi. La vie chrétienne victorieuse, ce n'est pas vous qui essayez d'imiter Jésus en copiant son comportement.
1: Comme si on avait un manuel de bonne conduite.
0: Ah, le vaisseau de sa nature.
2: Mais là, ça soulève une énorme question. Si ce n'est plus moi qui vis, si c'est Christ qui vit en moi, que s'est-il passé avec l'ancienne version de moi-même ?
0: Le vieil homme.
2: Oui, ce vieil homme. Cette version qui luttait, qui était esclave de la colère, des addictions, des peurs. Kenyon utilise souvent l'analogie de l'acteur de théâtre pour expliquer la religion.
0: Une très belle image, ouais.
2: La religion, c'est cet acteur qui transpire sous les projecteurs, qui joue un rôle de sainteté qui n'est pas le sien. Et le soir, il rentre chez lui, épuisé d'avoir pratiqué ce personnage toute la journée.
0: Il enlève son masque de chrétien parfait.
2: Exactement. Alors, comment on enlève le costume définitivement, hein ? Comment on passe de cet état d'acteur à la simple réalité d'être ? Surtout quand, honnêtement, on ressent encore des désirs charnels dans notre corps.
0: Bah, pour comprendre comment on enlève ce costume, il faut regarder l'anatomie spirituelle de la nouvelle naissance. Qu'est-ce qui s'est réellement passé quand vous avez cru ?
2: D'accord.
0: Paul nous donne la clé dans Romains 6, verset 6. « Sachant que notre vieil homme a été crucifié avec lui, afin que le corps du péché fût détruit. » Remarquez le temps du verbe ici.
2: « A été crucifié. » C'est au passé.
0: C'est un fait accompli, un fait historique et spirituel. La tragédie de la religion, c'est d'enseigner aux croyants qu'ils doivent mourir à eux-mêmes tous les jours. Qu'ils doivent essayer de tuer le vieil homme.
2: Et pourtant, c'est le langage qu'on entend partout. Il faut que je crucifie ma chair aujourd'hui. Mais si je comprends bien, on ne peut pas tuer ce qui est déjà mort.
0: Absolument pas. C'est le secret de la vraie liberté. Pensez à un cadavre. Vous pouvez insulter un cadavre. Vous pouvez essayer de le tenter avec un banquet ou de l'argent. Il ne réagira jamais.
2: Évidemment, il est mort.
0: Pourquoi ?
2: Parce que la vie qui répondait à ces stimuli n'est plus là.
0: La religion vous dit de muscler votre volonté pour combattre vos désirs. Mais la grâce vous révèle que vous combattez un cadavre. Le vieil homme spirituel est mort.
2: L'image est frappante, vraiment. Mais soyons honnêtes avec ceux qui nous écoutent. Beaucoup doivent se dire en ce moment même « D'accord, mais je suis bien vivant quand la tentation arrive. Mon corps réagit, la colère monte, mes émotions s'emballent. »
0: Ouais, le ressenti est très réel.
2: Alors si le vieil homme est un cadavre, pourquoi il a l'air de faire autant de bruit ?
0: C'est là qu'il est crucial de comprendre la différence entre l'esprit, l'âme et le corps. C'est central chez Kenyon et Womack.
2: La tripartition de l'homme.
0: Exactement. Dans 2 Corinthiens 5:17, la parole dit « Si quelqu'un est en Christ, il est une nouvelle création. Toutes choses sont devenues nouvelles. Cette nouveauté absolue, elle se trouve où ? Dans votre esprit recréé. »
2: Dans notre esprit, pas dans notre chair.
0: C'est ça. L'apôtre Pierre le confirme dans 2 Pierre 1:4, on participe à la nature divine. Donc dans votre esprit, vous êtes aussi saint et parfait que Jésus l'est en ce moment même.
2: C'est vertigineux de réaliser ça.
0: Mais votre âme, votre intelligence, vos émotions et votre corps physique, eux, n'ont pas encore été glorifiés. Ils ont été habitués pendant des années à fonctionner selon les vieux schémas du vieil homme.
2: Ah, je vois, des vieilles habitudes.
0: Voilà. Donc quand vous ressentez une tentation charnelle, ce n'est pas votre nature profonde qui s'exprime. C'est juste la mémoire musculaire de votre âme non renouvelée et de votre corps.
2: La mémoire musculaire de l'âme non renouvelée, waouh ! C'est une clé phénoménale. Donc la santé n'est pas un combat contre notre vraie nature.
0: Pas du tout. La sainteté devient l'expression naturelle de cette vraie nature, quand on laisse l'esprit saturer l'intelligence.
2: Et ça m'amène directement à cette image magistrale de Jésus dans l'évangile de Jean, au chapitre 15, le sarment et le cep.
0: Une de mes illustrations préférées.
2: Si on pousse la logique de la religion des œuvres à l'extrême avec cette image, ça devient presque comique. Imaginez une branche de vigne, un sarment, en train de transpirer et de contracter toutes ses fibres de bois.
0: Ouais, qui gémit de toutes ses forces.
2: Exactement. Qui se dit « il faut absolument que je produise une grappe de raisin avant ce soir, sinon le jardinier va être tellement déçu de moi ».
0: C'est ridicule, hein ?
2: Totalement absurde.
1: Une branche ne produit pas de flux par l'effort musculaire.
0: Absurde dans la nature, mais c'est pourtant la norme dans nos églises. La branche ne travaille pas pour produire. Son seul et unique travail, c'est de rester attaché au tronc.
1: De rester connecté.
0: C'est ce que Jésus appelle demeurer. Il dit « demeurez en moi et je demeurerai en vous ». C'est le secret spirituel absolu. On ne produit pas le fruit par une discipline de fer, mais en demeurant dans la conscience de notre union avec lui.
1: Et quand on demeure, que se passe-t-il ?
0: La sève du cep, la vie même du Saint-Esprit monte naturellement dans le sarment. Le fruit apparaît sans effort. Dans Galates 5, on l'appelle le fruit de l'esprit, pas le fruit de l'effort humain. L'amour, la joie, la paix, ça pousse naturellement.
1: C'est magnifique. Mais concrètement, il faut qu'on décortique ce verbe « demeurer ». Parce que, bon, c'est bien beau de dire « soyez comme la branche », mais une branche n'a pas de loyer à payer, elle n'a pas un patron tyrannique ou des angoisses pour ses enfants.
0: C'est clair, le quotidien est exigeant.
1: Quand mon intelligence tourne à 1000 à l'heure, comment je demeure ? Qu'est-ce qui se passe réellement dans la tête du croyant ? Comment on actionne ça ?
0: C'est la question vitale. Demeurer, il ne faut pas voir ça comme une passivité mystique où on s'assoit en tailleur et on fait le vide. C'est une action hautement ciblée de votre âme.
1: Un ancrage.
0: Un ancrage mental et spirituel, ouais. Quand la pression monte, votre chair veut paniquer, veut s'inquiéter, veut trouver une solution par ses propres moyens.
1: Le fameux « je dois régler ça moi-même ».
0: C'est ça. Demeurer, c'est prendre la décision consciente de déplacer votre attention. Vous détournez votre regard du problème, de la circonstance, de votre incapacité, et vous fixez votre attention sur ce qui est achevé. Vous vous rappelez activement « je suis uni à Christ ». Sa sagesse est ma sagesse là, maintenant.
1: Sa paix est ma paix.
0: Exactement. C'est un repos de l'âme. Vous arrêtez d'essayer de mériter l'approbation de Dieu pour qu'il intervienne. La religion nous fait transpirer pour mériter son amour, mais Éphésiens 1:6 nous dit qu'on est déjà pleinement accepté dans le bien-aimé.
1: Ce passage de l'approbation à l'acceptation, on sent littéralement un poids qui tombe des épaules quand on entend ça. Mais descendons encore plus sur le terrain du quotidien avec cette puissante vérité.
0: Allons-y.
1: Il est 7h du matin. C'est lundi.
0: Le fameux lundi matin.
1: Le réveil sonne. Comment ce changement de paradigme se manifeste dès la première seconde, Evelyne ?
0: Dans le système de la religion, le réveil sonne et c'est l'avalanche. Je dois prier 30 minutes, je dois lire la Bible, je dois vaincre cette pensée impure.
1: On est condamné avant même de s'être levé.
0: Exactement, le sarment transpire déjà. Dans le système de la réalité en Christ, le réveil sonne et la première pensée, c'est la reconnaissance. Père, merci parce que Christ est ma vie aujourd'hui.
1: Waouh, pas de liste de tâches.
0: Non. Je ne m'appuie pas sur ma force. Je suis la justice de Dieu parce que Jésus a fait, pas parce que je vais faire aujourd'hui. Vous partez de la victoire, vous n'essayez pas de l'atteindre.
1: D'accord, le matin c'est magnifique, mais je vous arrête. À midi, la réalité frappe. Un collègue de travail s'attribue le mérite de votre projet. Ou quelqu'un dans votre famille vous trahit avec des mots très cruels.
0: Une blessure profonde, ouais.
1: La religion nous dit « serre les dents ». Et force-toi à pardonner, parce que c'est ce qu'un chrétien fait.
0: C'est une agonie de faire ça.
1: Absolument. On ravale la colère, mais on boue à l'intérieur. Comment la révélation de Christ notre vie gère cette offense violente ?
0: C'est là que cette vie montre sa supériorité. Face à la trahison, la nouvelle création ne vous demande pas de fabriquer un pardon humain. Le pardon humain compte les points. Il est fragile.
1: Très fragile.
0: Quand vous êtes blessé, ne forcez pas le pardon. Vous reconnaissez votre incapacité charnelle. Vous dites « Père, dans ma chair, je ne peux pas pardonner ça. Mais je ne suis plus obligé de vivre de ma chair. »
1: Christ est ma vie.
0: C'est ça.
1: Christ en moi a déjà pardonné à ses bourreaux. Je laisse ton pardon couler à travers moi.
0: Ouais.
1: Vous devenez juste le canal. Vous distribuez un pardon qui ne vient pas de vous.
0: Quel soulagement.
1: Et face à une tentation soudaine, quand l'opportunité de pécher est là et que la chair hurle pour y céder, la religion dirait de se fouetter mentalement, de lutter.
0: Et c'est ça qui donne de la force à la tentation. Paul dit que la force du péché, c'est la loi. Plus vous vous concentrez sur l'interdit pour y résister, plus vous le nourrissez.
1: C'est tellement vrai. C'est l'effet psychologique de l'interdit.
0: La réalité utilise une autre mécanique, l'identité. Quand la tentation frappe, vous ne fixez pas le péché. Vous vous rappelez la vérité de Romains 6. « Je suis mort à ce péché. »
1: Je suis mort à ce péché.
0: Cette tentation parle à un cadavre. Elle ne correspond plus à ma nature divine. La tentation perd son pouvoir parce que vous exposez le mensonge. C'est juste incompatible avec qui vous êtes devenu.
1: C'est un affranchissement total. Mais
2: il reste une dernière friction, et peut-être la plus douloureuse pour ceux qui nous écoutent.
0: Laquelle ?
2: Que se passe-t-il quand on échoue ? Parce qu'on n'a pas toujours notre intelligence renouvelée, parfois on manque la cible, on se met en colère, on cède à la peur, on tombe.
0: Ouais, ça arrive.
2: Et la religion est redoutable dans ces moments. Elle nous écrase de culpabilité. Elle nous dit que Dieu nous a tourné le dos, qu'on doit ramper et faire des promesses de plus d'efforts.
0: C'est le poison absolu de la condamnation. Ça maintient les croyants dans un cycle d'échecs sans fin. La différence avec Christ en nous est radicale et elle est remplie de grâce.
2: Comment on réagit alors selon la grâce en Colus ?
0: Quand vous trébuchez, la réalité ne vous dit pas de faire plus d'efforts. Elle vous montre juste que pendant un instant, vous avez arrêté de demeurer. Vous avez essayé par vous-même et vous avez oublié votre vraie identité.
2: Donc pas de pénitence ? Pas de mise en quarantaine spirituelle ?
0: Surtout pas. Ça, ce serait retourner aux œuvres. Ce que vous faites, c'est vous reconnecter immédiatement, sans aucune condamnation. Vous dites « Seigneur, cette colère, cette chute, ce n'est pas ma vraie nature. Ma nature, c'est la tienne. »
2: On change de mentalité.
0: Cette formation reprend, non pas par l'effort, mais par la révélation de Christ en vous.
2: Quel soulagement pour l'âme ! C'est ça le vrai évangile. Si nous devons synthétiser tout ce que nous avons décortiqué aujourd'hui, la révélation est lumineuse. Le christianisme est réel quand Christ le vit à travers vous. Et ce sera toujours une religion morte si vous essayez de le vivre pour lui.
0: C'est exactement le résumé parfait.
2: Nous voulons encourager chacun d'entre vous à déposer les armes de la chair. Arrêtez de transpirer sur ce tapis roulant. Appuyez-vous sur votre identité spirituelle. Vous êtes une nouvelle création. Demeurez simplement attaché au cep.
0: Absolument. C'est du véritable repos spirituel. Et d'ailleurs, pour aller plus loin, maintenant que vous savez que la clé, c'est Christ en vous, gardez à l'esprit qu'il existe une seule habitude quotidienne, souvent ignorée.
2: Ah oui ?
0: Une habitude très simple qui fortifie l'esprit humain bien plus que des heures de prière basées sur la peur ou de longues études religieuses. Une habitude qui rend votre esprit si inébranlable que les circonstances extérieures ne peuvent plus dicter votre paix.
2: Waouh, ça donne envie d'en savoir plus.
0: Et c'est ce que vous découvrirez en continuant de marcher dans cette magnifique révélation de la grâce.
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1: Bonjour mon ami, je veux vous souhaiter la bienvenue. Si vous avez une Bible, pourquoi ne pas la prendre? Nous sommes actuellement dans le livre des Philippiens. J'ai commencé une série. Nous avons parcouru verset par verset cette magnifique lettre écrite par l'apôtre Paul. Et parce qu'elle a été inspirée par le Saint-Esprit, parce qu'il est dit que toute l'Écriture est inspirée de Dieu, qu'elle a la vie de Dieu en elle, nous y découvrons tant de choses extraordinaires et pratiques. Et moi-même, rien qu'en la relisant hier soir, j'étais assis à la table de ma cuisine, je parcourais Philippiens chapitres 3 et 4, et je réfléchissais à ce que j'allais partager avec vous aujourd'hui. Dieu m'a vraiment parlé à travers cela. Il y a ici des choses profondes, et cela commence ainsi avec les mots « c'est pourquoi ». Comme quelqu'un l'a dit un jour avec sagesse, chaque fois que vous trouvez un « c'est pourquoi » dans la Bible, vous devez chercher pourquoi ce « c'est pourquoi » est là, parce qu'il renvoie à ce qui vient d'être dit. C'est pourquoi, mes très chers frères et sœurs, que je désire tant revoir, vous qui êtes ma joie et ma couronne, tenez ferme dans le Seigneur. Très bien, si nous revenons au chapitre 3, Paul a parlé de son désir d'expérimenter pleinement la vie de résurrection de Dieu. Il a clairement dit qu'il n'était pas encore arrivé et qu'il y avait encore de la place pour une croissance spirituelle dans sa propre vie. Et mon ami, laissez-moi vous dire ceci, si l'apôtre Paul n'était pas encore arrivé, vous non plus. Aucun de nous n'est dans un état de pleine maturité, et cela se poursuit tout au long de notre vie terrestre. Il a parlé du fait d'avancer et d'oublier le passé afin d'accomplir la volonté de Dieu pour sa vie, et nous devons faire la même chose. Oublier ce qui est derrière, même les victoires pour lesquelles nous remercions Dieu et que nous célébrons, mais nous ne bâtissons pas notre vie sur une victoire passée. Et nous ne voulons certainement pas être ancrés ou liés à un échec passé. Oublier ce qui est derrière et avancer vers ce qui est devant nous. Paul a parlé de cela et il a aussi averti du fait que certains avaient corrompu l'Évangile et il a parlé du danger qu'ils représentaient. Cela était vrai dans sa génération. C'est certainement vrai dans notre génération. Puis il a terminé le chapitre 3 avec la promesse de la résurrection physique des croyants et cela se produira au retour de Christ. Et nous arrivons au chapitre 4 où il dit « C'est pourquoi, vous savez, mes bien-aimés, tenez ferme dans le Seigneur parce que Jésus revient bientôt. Nous devons être prêts à le rencontrer, alors tenez ferme. Ne cédez pas de terrain, ne vous laissez pas tromper, ne prenez pas de retard, ne vous laissez pas détourner. » Il dit « Mes très chers frères et sœurs que je désire tant revoir. » Vous savez, à plusieurs reprises dans cette lettre, et c'est intéressant parce que nous entrons directement dans ce sujet au chapitre 4, alors j'espère que vous êtes prêts. Pour moi, il y a ici des pensées vraiment profondes. À plusieurs reprises dans la lettre, Paul les a exhortés à marcher dans l'unité et à mettre de côté les querelles, mais il a toujours parlé de manière générale. Il est revenu sur ce point encore et encore, et c'est tellement important pour nous. Mon ami, si la querelle, l'amertume ou l'animosité trouvent accès dans votre vie, cela paralysera votre foi. Cela détruira des relations. Cela entrave votre relation avec Dieu. Cela entrave votre progression. C'est comme accrocher une pancarte à la porte d'entrée de votre maison disant « Bienvenue au diable ». Le livre de Jacques dit que là où il y a de la jalousie et un esprit de rivalité, il y a aussi toutes sortes de pratiques mauvaises. Cela ouvre tout simplement la porte au mal et à de mauvaises choses que nous ne voulons pas voir arriver. Nous devons donc combattre les querelles comme on combattrait un serpent venimeux, ne pas les laisser entrer dans nos maisons, ne pas les laisser entrer dans nos églises et certainement pas les laisser trouver accès dans nos cœurs. Mais encore une fois, Paul l'a mentionné de nombreuses fois dans cette lettre en particulier, mais il a toujours parlé en termes généraux. Au chapitre 1, verset 15, il a dit « Certains, il est vrai, proclament Christ par jalousie avec un esprit de rivalité ». Là encore, c'est très général, « certains ». Puis au chapitre 1, verset 27, il dit « Tenez ferme dans un même esprit, combattant d'un même cœur ». alors qu'il s'adresse à toute l'Église. Puis au chapitre 2, versets 2 et 3, il dit « Vivant en plein accord, ayez un même amour, un même cœur, une unité de pensée. Ne faites rien par esprit de rivalité ou par désir d'une gloire sans valeur. » Je crois que c'est ainsi que le dit la version second 21. Là encore, c'est écrit à toute l'Église de manière très générale. Au chapitre 2, verset 14, il dit « Faites tout sans murmure ni contestation. » Là encore, c'est écrit à toute l'Église. Imaginez maintenant que

verset suivant, le verset 2. Il dit, « J'encourage Évodie et Saint-Ish à vivre en plein accord dans le Seigneur. » Puis il poursuit au verset 3. « Toi aussi, mon fidèle collègue, je te demande, j'aime bien l'ancienne version King James. Elle dit « un véritable compagnon de joug » et je vais en parler dans un instant. « Je te demande de les aider, elles qui ont combattu pour l'Évangile avec moi, ainsi qu'avec Clément et mes autres collaborateurs dont le nom figure dans le livre de vie. » Donc Paul dit « Écoutez, j'encourage Évodie, j'encourage Saint-Ish à vivre en plein accord dans le Seigneur. » Ces deux femmes dans l'Église ne s'entendaient pas. Elles n'avaient pas la même pensée, elles n'étaient pas dans l'unité. Et ensuite, il dit, écoute, mon compagnon de joue, mon compagnon, écrivant sans doute au pasteur de cette Église. Or, le mot compagnon de joue, l'expression littérale en grec, désigne littéralement quelqu'un qui tire bien dans un double joug. Imaginez donc un joug posé sur le cou de deux bœufs. Un compagnon de joug est quelqu'un qui tire bien dans un attelage double. Il ne se cabre pas en voulant toujours aller dans une direction différente de l'autre bœuf. C'est quelqu'un qui sait marcher dans l'unité et produire des résultats, comme le feraient les bœufs. Ils sont sous le même joug, ils labourent le champ, mais si vous avez un animal sous le joug qui n'est pas un bon compagnon de joug, pas un bon compagnon, qui se cabre toujours, qui tire toujours dans l'autre direction, que l'autre veut prendre, vous n'accomplirez pas grand-chose. C'est vrai aussi dans l'Église. Quand il y a des querelles, il ne se passe pas grand-chose. Mais quand vous avez des personnes qui tirent ensemble, dans l'harmonie, mon ami, la charrue avance dans la terre, les semences de l'Évangile peuvent être plantées et nous récolterons une moisson. Évodie et Saint-Ish ne travaillaient donc pas bien ensemble. Elles tiraient dans des directions différentes. Et qui de mieux pour les aider que quelqu'un qui savait marcher dans l'unité? Alors il dit « compagnon, compagnon de joug » et je crois qu'il s'adressait probablement au pasteur de l'Église. Mais il dit « aide-les ». C'est en fait un mot composé en grec. La première partie du mot signifie « rendre quelque chose complet » ou « unifié ». La deuxième partie du mot signifie « saisir »,« arrêter » ou « s'emparer d'eux ». Ainsi, il dit « attrape-les »,« empêche-les de se disputer » et « réunis-les à nouveau ». Même avec cela, Paul se montre bienveillant. Il mentionne qu'elles ont travaillé avec lui aux côtés de Clément et d'autres, dont les noms sont dans le livre de vie, d'autres croyants. Ces deux femmes avaient donc apparemment des positions assez visibles dans l'Église. Elles étaient bien connues dans l'Église, suffisamment pour que leurs actes soient parvenus aux oreilles de l'apôtre Paul. Et suffisamment pour que les gens de l'Église les connaissent et sachent qu'elles avaient travaillé pour le Seigneur. Elles avaient donc une certaine forme de responsabilité, de leadership dans l'Église. Et il dit, écoutez, elles ont travaillé avec moi. Ainsi Paul, au moment même où il les corrige, les félicite et leur rappelle où elles en étaient auparavant. Et j'aime vraiment cela. Vous savez, il ne les a pas simplement démolies. Il les a aussi félicités. Je pense, vous savez, à Jésus après sa résurrection, quand Pierre et les autres disciples sont découragés. Pierre dit, « Écoutez, je vais pécher. » Et dans le grec, il dit, « Je vais pécher et je vais continuer à pécher. » C'est une forme verbale continue. En fait, il va quitter le ministère et retourner à la pêche. Et les autres disciples disent, « Nous allons avec toi. » Donc, en quelque sorte, Pierre avait abandonné le ministère. C'est après la résurrection. Et bien sûr, ils sont là-bas. Ils pêchent toute la nuit, ils ne prennent rien, Jésus est sur le rivage. Et il dit, hey, « Hé, les enfants, n'avez-vous rien à manger ?» Non. Il leur dit, « Jetez le filet de ce côté de la barque. » Ils le font, ils prennent 153 gros poissons. L'un d'eux dit à Pierre, « C'est le Seigneur. » Pierre saute dans l'eau, Pierre l'impulsif. Il saute dans l'eau, nage jusqu'au rivage, et Jésus a déjà allumé un feu. Il tire jusqu'au rivage le filet rempli des 153 poissons. Jésus les fait asseoir et il leur sert du pain et du poisson. Puis il dit à Pierre, « Pierre, m'aimes-tu ? »
Seigneur, tu sais que je t'aime. Jésus dit, nourris mes agneaux. Il dit de nouveau, Pierre,

même tu. Vous connaissez l'histoire. Vous savez, parce que voilà Pierre, il dit, je vais pécher, j'en ai fini avec tout ça, je suis découragé, je n'ai pas vu le Seigneur. Le message adressé à Pierre et aux disciples était, dites-leur de retourner en Galilée, je les précède. Le Seigneur était donc déjà là à les attendre, mais il ne s'était pas révélé à eux. Et dans le découragement, parce qu'ils étaient arrivés et que Jésus n'était pas là, Pierre abandonne. Mais voici le point que je voulais souligner. Vous savez, Jésus va reprendre Pierre sévèrement, il va le corriger. Et cela va faire que Pierre va se sentir tout petit, mais il en a besoin, et avant que Jésus ne le fasse, il réalise qu'ils sont mouillés, qu'ils ont froid, qu'ils ont faim et qu'ils sont découragés. Ainsi, il leur fait un feu, leur prépare quelque chose à manger, les réchauffe, puis il les corrige. Mon ami, si vous devez corriger quelqu'un, si vous devez le faire, eh bien préparez-lui d'abord un sandwich, préparez-lui une bonne tasse de thé, puis reprenez-le sévèrement. Vous savez, ici, l'apôtre Paul corrige ses femmes, et cette lettre est lue devant toute l'Église. Ces deux femmes ne sont pas dans une même pensée. Elles tirent dans des directions opposées. Elles ont laissé les querelles entrer. Paul va donc les corriger, mais il dit, « Hé, elles ont travaillé avec moi pour l'Évangile, avec telle autre personne. » Ainsi, au moment même où il les corrige, il les félicite pour leur travail passé. Mon ami, il y a quelque chose à retenir ici. Écoutez simplement, parents, écoutez-moi. Parfois, vous corrigez vos enfants et vous leur tombez dessus. Vous devez aussi leur rappeler les bonnes choses qu'ils font. Si vous êtes patron ou manager, vous devez aussi vous souvenir de ce principe. S'il y a de bonnes choses à mentionner, vous devez les amener en même temps que la correction. Donc, en tout cas, il les corrige devant toute l'Église et c'est vraiment une pensée qui fait réfléchir. Parmi le peu que nous savons d'Évody et de Saint-Tiche, la chose principale que nous savons d'elle, c'est qu'elle se disputait. Supposons que votre vie soit résumée en une seule phrase. Quelle serait-elle? Si vous deviez entrer dans l'histoire pour la seule chose que les gens savent de vous, pour votre trait le plus marquant dans l'Église, quel serait-il? Que vous vous plaigniez des sermons, que le pasteur prêche toujours trop longtemps, que vous créez des querelles, ou que vous avez servi dans le ministère auprès des enfants, ou que vous étiez toujours présent à l'Église? Quelle est cette seule chose? Si vous entriez dans l'histoire et que les gens écrivaient à votre sujet pour la seule chose qu'ils savent de vous en lien avec la maison de Dieu, quelle serait-elle? Nous poursuivons. Verset 4, il dit « Réjouissez-vous toujours dans le Seigneur ». Je le répète, réjouissez-vous. Que votre douceur soit connue de tous les hommes. Le Seigneur est proche. Très bien. Réjouissez-vous dans le Seigneur en tout temps. Réjouissez-vous toujours dans le Seigneur. Les gens qui se réjouissent n'ont pas le temps pour les querelles. Si nous maintenons une communion constante avec Jésus, nous ne serons pas intéressés, vous savez, par les disputes avec tel membre de l'Église ou les querelles avec votre femme ou votre mari. Il dit encore au verset 5 que votre douceur, d'autres traductions disent que votre modération, que votre patience, que votre bienveillance soit connue de tous les hommes. Une traduction le rend ainsi. Que tout le monde sache que vous êtes prêt à faire un pas vers l'autre. Or, cela renvoie en fait aux querelles et au manque d'unité dont il a parlé plus haut. Que tout le monde sache que vous êtes prêt à faire un pas vers l'autre. Certaines personnes sont tellement rigides qu'elles ne bougeront jamais de leur position. Elles sont inflexibles, et parce qu'elles sont inflexibles, elles créent des querelles. Et je comprends que s'il s'agit d'une chose majeure, vous savez, et que c'est une vérité que nous ne pouvons pas transgresser, d'accord, nous devons être fermes lorsqu'il s'agit de la vérité, mais même alors, nous devons dire la vérité dans l'amour. Elle doit être enveloppée d'amour. Mais vous savez quoi? Il y a des choses secondaires qui ne sont pas si graves. Mais certaines personnes sont tellement rigides sur un point secondaire, alors qu'il y a la place pour des avis différents. Mais elles restent tellement campées sur leur position qu'elles se moquent de faire s'écrouler toute la maison autour d'elles.
Elles sont tout simplement tellement inflexibles. Et elles créent des querelles partout où elles passent. Certaines personnes doivent apprendre à se détendre un peu sur les points secondaires et à s'entendre avec les autres. Et certains d'entre vous découvriront plus tard qu'en réalité, votre position n'était pas la meilleure ou qu'une chose pouvait en fait être envisagée sous plusieurs angles. Je vous dis simplement qu'il est important d'avoir l'unité dans l'Église. Et il dit, le Seigneur est proche. Nous n'avons pas le temps de nous disperser ni de nous engager dans des querelles mesquines parce que le Seigneur est proche. Autrement dit, il revient bientôt. Et mon ami, quand Jésus viendra, il viendra comme juge. Et voici la chose, si nous n'avons fait preuve d'aucune miséricorde envers les autres, si nous n'avons pas été compréhensifs envers eux, alors nous serons jugés. De la même manière, nous dit l'Écriture. Vous savez, dans Jacques 5:9, il est dit « le juge se tient à la porte ». Je sais que certains disent « Eh bien, vous savez, il n'est pas revenu depuis 2000 ans et je ne m'inquiète pas trop de son retour ». Non, il reviendra comme un voleur dans la nuit, autrement dit, comme vous ne vous y attendrez pas. Vous savez, ma femme et moi, au moment où j'enregistre ceci et où je vous parle maintenant, nous sommes mariés depuis 44 ans. Et Janet et moi, il n'est pas fréquent que nous nous disputions. Je veux dire, de temps en temps, cela arrive, mais vous savez, nous sommes tous les deux très prompts à nous repentir et nous connaissons l'importance de marcher dans l'amour. Mais je suis marié à une femme qui a des opinions très affirmées et il se trouve que moi aussi, j'ai des opinions très affirmées. Et nous avons appris à discuter des choses, nous avons appris à marcher dans l'unité et nous sommes devenus meilleurs en cela. Et la vérité, c'est que je suis un homme béni d'être marié à une femme de Dieu aussi merveilleuse. Mais je me souviens, c'était probablement il y a 38 ans, quelque chose comme ça. Nous étions au centre commercial et honnêtement, je ne me souviens même plus de quoi il s'agissait, mais nous nous sommes disputés à propos de quelque chose. Ce n'était pas une grosse dispute, mais vous savez, nous étions tous les deux assez têtus et nous échangeions quelques paroles l'un avec l'autre dans le centre commercial. Vous savez, il y avait des gens qui passaient et honnêtement, je ne sais même plus de quoi il s'agissait. Et en plein milieu de cette dispute entre Janet et moi, des adolescents se sont approchés de nous et ont dit « Pasteur Bayless, Pasteur Janet, bonjour !» C'était des adolescents de l'église et ils sont arrivés sur Janet et moi en plein milieu de notre dispute. Je me suis senti terriblement mal. Alors nous sommes sortis très vite du mode dispute, nous leur avons parlé, ils sont repartis, puis nous nous sommes regardés et nous nous sommes dit « Oh là là là, nous avons mal fait ». Vous savez, c'est vraiment la dernière situation dans laquelle vous voulez que des jeunes de l'église vous surprennent, en train de faire la forte tête et d'élever un peu la voix contre votre femme. Eh bien, vous savez quoi? Je ne veux certainement pas que Jésus revienne et trouve de l'amertume dans mon cœur. Et je sais que je parle à certaines personnes en ce moment même. Oui, on vous a fait du tort. Et je ne dis même pas que votre position était mauvaise, mais vous avez laissé l'amertume et la blessure entrer dans votre vie et vous n'avez pas pardonné. Et mon ami, vous ne voulez pas que Jésus vous trouve dans cet état lorsqu'il reviendra. Le Seigneur est proche. Soyez prompt à vous repentir, soyez prompt à pardonner, gardez un cœur tendre. Vous savez, parfois nous pensons, eh bien, si je pardonne à cette personne, je la libère. Eh bien, vous libérez effectivement un prisonnier lorsque vous pardonnez, mais vous découvrirez que le prisonnier que vous libérez lorsque vous pardonnez, c'est vous. Vous êtes le seul à être prisonnier. Vous ne leur faites pas de mal en gardant du non-pardon contre eux. Cela n'en vaut vraiment pas la peine. Cela n'en vaut vraiment pas la peine. Ici, Paul, en écrivant à l'église de Philippe, leur parle des querelles et de l'importance de marcher dans l'unité. Et il encourage le pasteur à aider ses femmes. Pasteur, vous savez comment marcher dans l'unité, alors aidez-les. Hé, le Seigneur est proche. Et en écrivant à toute l'église, il dit, faites connaître au monde entier que vous êtes prêts à faire un pas vers l'autre. Vous savez, en espagnol, on dit, muy simpático. Avec qui s'entendre est facile, mais il y a des gens qui ne sont pas simpatico, ils sont antipatico. Il est difficile de s'entendre avec eux. Et j'espère que vous n'êtes pas ce genre de personne.
J'espère qu'il est facile de s'entendre avec vous, que les gens trouvent chez vous comme un air de grâce, qu'ils ont envie d'être en votre compagnie et que vous apportez ce même bon esprit dans l'église que vous fréquentez. Eh bien, vous savez quoi? Nous allons examiner encore d'autres versets, et ils sont tellement riches. Il poursuit au verset 6 et dit « Ne vous inquiétez de rien ». Cela signifie « Ne vous faites aucun souci ». Pas au sujet de l'avenir, pas au sujet de votre santé, pas au sujet du paiement de votre voiture, pas au sujet de vos enfants, pas au sujet de ce qui se passe au travail, pas au sujet des événements, de la fin des temps, pas au sujet de l'actuel président des États-Unis, pas au sujet de ce qui se passe avec l'OTAN, ni de ce qui se passe dans tel pays, ni de ce que votre voisin vous a dit, ni de ce qui va arriver à votre retraite. Ne vous inquiétez de rien. Ne vous faites aucun souci. Mais en toutes choses, cela signifie dans toutes les circonstances, dans toutes les situations, dans toutes les saisons, en toutes choses, faites connaître vos besoins à Dieu par des prières et des supplications dans une attitude de reconnaissance. Alors ne vous inquiétez pas, parlez-en à Dieu. Ne soyez pas anxieux, parlez-en à Dieu. Et il donne ensuite une promesse qui l'accompagne. « Et la paix de Dieu, qui dépasse tout ce que l'on peut comprendre, gardera votre cœur et vos pensées en Jésus-Christ. » Je vais consacrer le reste du temps à parler de ces versets et je ne vais même pas effleurer la surface de ce qu'ils contiennent. C'est tellement riche et tellement important. Quand il a dit « Ne vous inquiétez de rien », la construction dans la langue grecque indique qu'il s'inquiétait de manière habituelle ou que l'inquiétude était devenue un mode de vie. Paul leur écrit et leur dit « Débarrassez-vous de l'habitude de vous inquiéter ». Et pour certains d'entre nous, c'est notre réaction par défaut. Nous entendons quelque chose qui ne s'est pas tout à fait bien passé ou nous sommes incertains à propos de ceci ou cela. Et notre réflexe, c'est de glisser en mode inquiétude et anxiété. Laissez-moi vous dire que cela vous volera à chaque fois. L'inquiétude vous volera la qualité de vie que Dieu a prévue pour vous. Elle peut ouvrir la porte à la maladie et aux infirmités. Elle peut ouvrir la porte à la dépression. L'inquiétude n'est pas une bonne chose. Dans Marc chapitre 4, Jésus dit que lorsque la parole est semée, Satan vient aussitôt enlever cette parole du cœur d'une personne. Puis il mentionne différents outils que le diable utilise pour déloger la parole de Dieu du cœur des gens. Et l'un des premiers outils que Jésus mentionne, que le diable utilise pour enlever la parole du cœur d'une personne, afin qu'elle ne puisse pas porter du fruit, afin qu'elle ne puisse pas expérimenter les choses que Dieu a promises, c'est l'inquiétude et l'anxiété. Mon ami, l'inquiétude vient du diable. Maintenant, je peux avoir une juste préoccupation devant Dieu, je peux me soucier de quelqu'un sans porter l'inquiétude que cela représente. Je peux être préoccupé par la position qu'une personne a prise ou par la voie qu'elle a choisi de prendre dans une situation donnée. Très bien, je peux prier pour cela. Je les aime, donc je suis préoccupé, mais je ne vais pas porter le fardeau de l'anxiété et de la dépression à ce sujet. Cela n'a pas sa place dans ma vie et cela ne devrait pas avoir sa place dans la vôtre. Il dit « Ne vous inquiétez de rien, ne soyez anxieux pour rien ». Vous savez, certains chrétiens, c'est intéressant, sont tellement, vous savez, légalistes lorsqu'ils voient, par exemple, un autre chrétien allumer une cigarette. Oh, c'est terrible qu'il fume! Eh bien, d'accord. L'habitude de fumer n'est pas bonne. Votre corps est le temple du Saint-Esprit et vous ne devriez pas l'empoisonner. Très bien. Mais l'habitude de s'inquiéter est pire et certaines de ces personnes qui critiquent quelqu'un qui fume, qui boit ou autre chose, ont l'habitude de s'inquiéter. Et vous savez quoi? Cela ouvrira la porte à des choses bien pires. Et j'aimerais avoir plus de temps pour en parler maintenant, mais ce n'est pas le cas. Mais il existe un moyen de vivre sans inquiétude. Alors je veux vous encourager à revenir et je prie maintenant pour vous, où que vous soyez, quoi qu'il se passe dans votre vie, afin qu'il illumine les yeux de votre cœur, pour que vous sachiez quelle est l'espérance qui s'attache à son appel, quelle est la richesse de son glorieux héritage au milieu des saints, et quelle est l'infinie grandeur de sa puissance qui se manifeste avec efficacité par le pouvoir de sa force envers vous qui croyez. Mon ami, vous êtes aimé de Dieu et il veut vous aider. À très bientôt.

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0: 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This is a rehearsal for what we're going to be doing when we get to heaven. This is a rehearsal. Look at somebody say, I'm practicing today. Look at somebody else and say, I'm practicing today.
1: Première épître aux Thessaloniciens, chapitre 5. Le jour du Seigneur. Quant à l'époque et au moment de ces événements, vous n'avez pas besoin, frères et sœurs, qu'on vous écrive à ce sujet. Vous savez fort bien vous-même que le jour du Seigneur viendra de façon aussi inattendue qu'un voleur en pleine nuit. Lorsque les gens diront « paix et sécurité », alors la ruine fondra subitement sur eux, comme les douleurs saisissent la femme enceinte, et aucun n'échappera. Mais vous, frères et sœurs, vous n'êtes pas dans les ténèbres pour que ce jour vous surprenne comme un voleur. Car vous êtes tous enfants de la lumière, enfants du jour. Nous n'appartenons ni à la nuit ni aux ténèbres. Ne dormons donc pas comme le reste des hommes, mais restons vigilants et faisons preuve de modération. Ceux qui dorment, dorment la nuit, et ceux qui s'enivrent, s'enivrent la nuit. Mais nous qui sommes enfants du jour, faisons preuve de modération. Revêtons-nous de la cuirasse de la foi et de l'amour, et mettons le casque de l'espérance du salut. Car Dieu ne nous a pas destinés à connaître sa colère, mais à posséder le salut par notre Seigneur Jésus-Christ. Il est mort pour nous afin que, vivant ou mort, nous entrions ensemble, avec lui, dans la vie. C'est pourquoi encouragez-vous les uns les autres et aidez-vous mutuellement à grandir dans la foi, comme vous le faites déjà. Recommandation. Nous vous demandons, frères et sœurs, d'apprécier ceux qui travaillent parmi vous, ceux qui vous dirigent au nom du Seigneur et qui vous avertissent. Témoignez-leur une grande estime et de l'affection à cause de leur travail. Vivez en paix entre vous, nous vous le recommandons, frères et sœurs. Avertissez ceux qui mènent une vie déréglée, réconfortez ceux qui sont découragés, soutenez les faibles, soyez patients envers tous. Veillez à ce que personne ne rende le mal pour le mal, mais en toute occasion, recherchez le bien dans vos rapports mutuels comme envers tous les hommes. Soyez toujours dans la joie. Priez sans cesse, remerciez Dieu en toutes circonstances. Telle est pour vous la volonté que Dieu a exprimée en Jésus-Christ. N'éteignez pas l'action de l'Esprit. Ne méprisez pas les prophéties, mais examinez toutes choses. Retenez ce qui est bon et gardez-vous de ce qui est mauvais, sous quelque forme que ce soit. Prière et salutation. Que le Dieu de paix vous rende lui-même entièrement saint et qu'il vous garde parfaitement esprit, âme et corps, pour que vous soyez irréprochables lors de la venue de notre Seigneur Jésus-Christ. Celui qui vous appelle est fidèle, et c'est lui qui accomplira tout cela. Frères et sœurs, priez aussi pour nous. Saluez-vous entre vous par un baiser fraternel. Je vous en conjure par le Seigneur. Que cette lettre soit lue à tous les frères et sœurs. Que la grâce de notre Seigneur Jésus-Christ soit avec vous.

La météo pour ce lundi 21 septembre, beau temps généralisé sous l'effet d'un puissant anticyclone. Le soleil s'impose après dissipation des quelques brouillards matinaux. Les températures pour ce lundi matin, 14 degrés pour Cherbourg, Brest, Lille et Paris, 14 également pour Orléans et Dijon, 15 degrés pour Strasbourg et Lyon, 15 également pour Toulouse, Bordeaux et Biarritz, 17 à Nice, 19 à Marseille, 20 degrés à Perpignan et 21 pour Ajaccio. Et pour ce lundi après-midi, 21 degrés sur la Normandie et les Hauts-de-France, 21 également en Alsace, 23 sur la Bretagne et la région parisienne, 25 degrés sur le Centre-Val de Loire et les Pays de la Loire, entre 27 et 29 degrés sur la Nouvelle-Aquitaine, 28 à 32 le long de la Méditerranée et 30 degrés attendus sur l'Occitanie.

Bonjour, plus de 10 000 personnes ont défilé hier à Paris, Marseille, Lyon ou bien encore Toulouse contre la proposition de loi sur la présomption d'usage légitime des armes par les forces de l'ordre. Elle répondait à l'appel de nombreuses organisations de défense des droits humains dont Stop aux violences d'État, Amnesty ou encore la Ligue des droits de l'homme, mais aussi de la gauche et du syndicat de la magistrature. Le ministère français des Affaires étrangères convoque l'ambassadeur d'Iran en France, une décision prise après l'annonce par la justice iranienne de la fermeture du centre de langue française à Téhéran. Le Premier ministre préside deux réunions ce lundi autour des prix du carburant. La première à 11h réunira 9 ministres, en plus du chef du gouvernement et des directeurs d'administration centrale, et sera consacrée à l'approvisionnement des carburants. La seconde à 15h30 sera dédiée à l'accompagnement à court et moyen terme des Français face à la hausse des prix. En Allemagne, la CDU de Friedrich Merz, le chancelier allemand boit la tasse, le parti conservateur ne franchit pas la barre des 5% en Mecklembourg-Poméranie occidentale, le seuil minimal pour être représenté au Parlement régional. Une première depuis 1945 qui n'arrange pas le chancelier déjà au plus bas dans les enquêtes de popularité. Les États-Unis disent redouter une escalade rapide des hostilités au Moyen-Orient après les attaques des Houthis du Yémen contre l'Arabie Saoudite, dont la capitale Riyad a été visée pour la première fois depuis des mois par ses combattants pro-iraniens. L'offensive éclair des Houthis ces dernières semaines au Yémen a fait des centaines de morts et selon l'ONU, plus de 110 000 déplacés. C'est la fin de ce flash, une très bonne journée à toutes et à tous. Bonjour au football, en match de clôture de la 5e journée de Ligue 1. Hier soir, l'OM défiait le PSG au stade Vélodrome. Ce sont les Parisiens qui ont remporté ce classique au terme d'un match qui a mis du temps à se décaler. Score final 2-1, c'est la 5e défaite de suite pour l'OM qui est désormais en position de relégable. Dans les autres rencontres programmées hier, dont son ancêtre de l'Alliance Riviera, l'OGC Nice s'est imposé 2-1 face à Lille. Les Dogs essuient leur premier revers de la saison, les Azuréens quittent la place de lanterne rouge grâce à cette victoire. Par ailleurs, Auxerre a surpris Brest sur le fil 2-1 grâce à un but contre son camp de Raphaël Le Guen dans les dernières minutes. Au classement, les Bourguignons sortent la tête de l'eau avec cette deuxième victoire consécutive et se hissent à la 9e place du classement, dépassant leurs adversaires du jour. Volée, l'équipe de France masculine s'est hissée hier soir en quart de finale de l'Euro. Les Bleus ont battu le Portugal à Sofia 3-7-0. Les hommes d'Andrea Gianni affronteront demain, mardi, la Roumanie, déjà rencontrée en phase de groupe, pour tenter de rejoindre le dernier carré de la compétition. Cyclisme, Paul Sexas a terminé 3e du contre-la-montre des mondiaux au Canada. Une belle performance pour le Français qui n'a rien su faire face à la domination du Belge Remco Evenepoel, vainqueur de son 4e titre d'affilée. Moto, grande première pour BMW, le constructeur a remporté hier son premier titre de champion du monde d'endurance. Sur le circuit Paul Ricard au Castellet, la 89e édition du Bol d'Or a donc souri à la BMW numéro 87, pilotée par Reiter Berberg, Odendal et Vandermark. Déjà en tête la veille, BMW a conservé donc son avance dans la nuit de samedi à dimanche, puis dans la journée du 20 septembre. Les pilotes BMW ont même réalisé le record de tours du circuit avec 742 tours au compteur. C'est la fin de ce flash, une très bonne journée à notre écoute.

Bonjour bien-aimé, c'est Pasteur Josette qui vous parle aujourd'hui. Et le titre de mon message, c'est « L'humilité qui plaît à Dieu ». Bien-aimé, qu'est-ce que la vraie grandeur ? Qu'est-ce que la grandeur selon Dieu ? J'ai lu Jésus, notre Seigneur, qui était bien sûr le plus grand que n'importe lequel d'entre nous, nous a montré et il nous a dit en quoi cela consistait. Dans le livre de Luc, au chapitre 9 et au verset 46, il est dit que Jésus venait juste de leur annoncer donc qu'il allait être livré dans les mains des hommes, c'est-à-dire être mis à mort. Or, une pensée leur vint à l'esprit, savoir lequel d'entre eux était le plus grand. Jésus, voyant la pensée de leur cœur, prit un petit enfant, le plaça près de lui et leur dit « Quiconque reçoit en mon nom ce petit enfant me reçoit, celui et il reçoit celui qui m'a envoyé. Car celui qui est plus petit parmi vous tous, c'est celui-là qui est grand. » Autrement dit, bien-aimé, celui qui est grand pour Dieu, c'est celui qui se sait petit. L'humilité, c'est la clé pour plaire à Dieu. Dans 1 Samuel 15, 17, Samuel va parler à Saül et il lui dit de la part de Dieu. « Saül, lorsque tu étais petit à tes yeux, n'es-tu pas devenu le chef des tribus d'Israël ? Et l'Éternel ne t'a-t-il pas oint pour que tu sois roi sur Israël ? Et nous savons tous que Saül a perdu sa couronne parce qu'il est devenu orgueilleux. Il a perdu cette humilité. Il a cherché à être grand devant les hommes. La Bible dit qu'il avait fait une statue à son image. C'est pourquoi dans 1 Timothée 3, 6, la Bible dit en ce qui concerne les diacres, il ne faut pas qu'il soit un nouveau converti, de peur qu'enflé d'orgueil, il ne tombe sous le jugement du diable. Et mes amis, si Dieu parle de la sorte, c'est parce qu'il connaît le cœur de l'homme. Par nature, l'être humain est orgueilleux. Alors, il y en a qui sont orgueilleux de leur savoir, les autres de leur religion, les autres de leur beauté, les autres de leur richesse. Tout un tas de choses peuvent nous rendre orgueilleux. David, roi selon le cœur de Dieu, nous dit dans le psaume 119 « Avant d'avoir été humilié, je m'égarais. Maintenant, j'observe ta parole. » Voyez-vous, mes amis, nous devons être humiliés par Dieu afin que nous observions sa parole. Humiliés par Dieu, c'est-à-dire que nous devons reconnaître que nous n'avons rien à apporter à quiconque si ce n'est ce que Dieu nous a donné. Marcher dans l'humilité, c'est ne prendre aucune décision importante sans consulter le Seigneur. C'est reconnaître que chacun d'entre nous peut se tromper. Nous voyons que David, qui était pourtant le roi, consultez Dieu avant de décider quoi que ce soit. Dans le livre de 1

0: Il revient au camp. Et qu'est-ce qui se passe?
1: Il trouve la ville brûlée. Et leurs femmes, leurs fils et leurs filles étaient emmenés captifs. Que va faire David?
0: Il va encore une fois consulter le Seigneur pour savoir s'il doit poursuivre cette troupe et récupérer sa famille ainsi que la famille de ses hommes et tous leurs biens. L'Éternel lui dit « Va ». Et David alla. Quelle humilité devant Dieu! Il est dit que même le peuple menaçait de le lapider. Mais David n'a pas pris de décision tout seul. Pourtant, c'était logique. N'importe lequel d'entre nous aurait pris des armes et serait mis en marche, mais pas David. Il y a encore beaucoup d'entre-exemples où David a consulté le Seigneur. Par contre, à deux reprises, il n'a pas démenti la volonté de Dieu dans une situation. Et le résultat, il en a subi les conséquences. Dans 2 Samuel 11, 1 à 5, David envoya Joab et ses serviteurs pour détruire les fils d'Ammon. Nous ne voyons pas ici David demander à Dieu s'il est d'accord pour qu'il reste. Il fait à son idée. Les autres sont à la guerre et puis lui, il reste couché dans sa maison. Il se met au vert, on peut dire. Il a besoin de se reposer après tout. Et un jour, en se levant de sa couche, il voit une femme très belle, de figure. On lui dit bien sûr que cette femme est mariée à Uri, un de ses vaillants hommes. Mais David passe outre et il couche avec elle. Le résultat, c'est qu'elle va devenir enceinte. Et nous connaissons la suite de l'histoire. Si David avait consulté le Seigneur, au lieu d'envoyer seul son armée, il serait parti à la guerre et ne serait pas tombé dans le péché. Un peu plus loin, nous voyons une autre histoire où David n'a pas consulté le Seigneur et où il s'est retrouvé encore dans la difficulté. Il est dit que Joab, donc son serviteur, le serviteur de David, avait envoyé une femme vers lui afin de lui faire réintégrer son fils Absalom dans le palais. Pourtant, Absalom était meurtrier. Il avait tué son frère. Et nous voyons que David, là, il va marcher par les sentiments. Il ne prend pas le temps de consulter le Seigneur concernant cette situation. Quel est le résultat? Absalom revient sans s'être repenti et plus tard, il va faire un complot contre son père. Et beaucoup, beaucoup vont mourir. La vraie humilité, mes amis, c'est l'obéissance à Dieu. Le Seigneur Jésus ne faisait absolument rien sans consulter son père et pourtant, il était le Fils de Dieu. Lors des noces à Cana, il n'a pas fait de miracle. Même si c'était sa mère qui le lui avait demandé, il ne l'a fait que lorsqu'il a reçu l'approbation de Dieu dans son cœur. Vous lirez Jean 2, 1 à 9. Lorsque Marie et Marthe l'ont fait appeler parce que leur frère Lazare était malade, Jésus n'a pas couru pour aller guérir malade. Il est resté encore 2 jours avant de venir chez eux, à tel point que quand il est arrivé, Lazare était mort. Jean 11, 1 à 6. La Bible dit, concernant le Seigneur Jésus, dans Philippiens 2, 7 et 8, il s'est dépouillé lui-même en prenant une forme de serviteur, en devenant semblable aux hommes, ayant paru comme un simple homme. Il s'est humilié lui-même, se rendant obéissant jusqu'à la mort, même jusqu'à la mort de la croix. Voyez-vous, mes amis, le seul désir du Seigneur, c'était de faire la volonté de son Père. Et le seul désir, c'était que son Père soit glorifié. Nous voyons l'apôtre Paul qui disait dans 1 Corinthiens 3, 5 et 6, alors que les gens se chamaillaient entre eux en disant « Moi, je suis de Paul, moi, je suis d'Apollos », il dit « Qu'est-ce que Paul et qu'est-ce qu'Apollos, des serviteurs ?» Par le moyen desquels vous avez cru, selon que le Seigneur l'a donné à chacun. J'ai planté, Apollos a arrosé, mais c'est simplement Dieu qui fait croître, car nous sommes ouvriers avec Dieu, vous êtes le champ de Dieu. Il dit, je suis un serviteur, je suis un ouvrier, et pourtant c'est l'apôtre Paul qui nous parle. Dans 1 Corinthiens 4, 1, il dit qu'on nous regarde comme des serviteurs de Christ et des dispensateurs, des mystères de Dieu. Qu'est-ce que c'est un dispensateur? C'est celui qui distribue, celui qui partage ce qu'il a reçu. Il est le gérant de l'évangile. Il dit un peu plus loin, du reste, ce qu'on demande au dispensateur ou à l'intendant, c'est que chacun soit trouvé fidèle. Paul va dire dans 1 Corinthiens 10, 33, voyez-vous, moi je m'efforce en toute

0: chose de complaire à tous, cherchant non mon avantage, mais celui du plus grand nombre, afin qu'il soit sauvé. » Il y a un passage aussi où l'apôtre Paul dit « Je suis ce que je suis, par la grâce de Dieu. » Il ne disait pas « Je suis bon à rien, je suis un misérable. » Il reconnaissait qu'il était ce qu'il était par la grâce de Dieu, qu'il faisait les œuvres de Dieu par la grâce de Dieu. N'est-ce pas? La vraie humilité, ce n'est pas l'esprit d'infériorité. Tu dois reconnaître ce que Dieu dit que tu es. Tu dois croire ce que Dieu dit que tu es. Si Dieu dit que tu as de la valeur pour lui, tu dois le croire. C'est ça l'humilité, mes amis. L'humilité selon Dieu, c'est s'oublier soi-même pour faire du bien aux autres. L'humilité, c'est ne pas rechercher son propre intérêt. Le nom même de Paul nous parle de lui. Paul veut dire petit. Nous voyons dans Actes 14, à partir du verset 8, un homme boiteux de naissance qui a été guéri par le Seigneur au travers du ministère de Paul. La foule, en voyant cela, va les comparer, lui et Barnabas, son compagnon, à des dieux. Que va faire l'apôtre? En entendant cela, il va déchirer ses vêtements, ils vont déchirer leurs vêtements, car ils ne voulaient absolument pas recevoir ce qui revenait à Dieu seul, la gloire. Un peu plus tard, nous voyons dans Acte 16 que Paul et Silas vont aller au bord d'une rivière. Ils vont trouver un groupe de femmes. Ils s'assoient au milieu d'elles et puis ils apportent la bonne nouvelle. C'était, nous ne l'oublions pas, des apôtres, des vrais apôtres. Mais voyez-vous, ils ne trouvaient pas du tout dégradant de s'asseoir au milieu des femmes. Alléluia. Dans Actes 17, ils s'entretenaient dans les synagogues avec les juifs et les hommes, craignant Dieu, et sur les places publiques chaque jour avec ceux qu'ils rencontraient. Voyez-vous, aujourd'hui, beaucoup se réclament du titre d'apôtre, mais on ne les voit jamais sur la place publique. Qu'est-ce que c'est un apôtre, mon ami? C'est celui qui bâtit une église là où il n'y a pas d'église. Ce n'est pas celui qui prend les brebis déjà sauvées et qui les amène dans son pâturage. Pour moi, ce n'est pas un apôtre, c'est un loup. Actes 18, 1 à 4, Paul ne trouvait pas déshonorant de travailler de ses propres mains. Et les jours de sabbat, il allait annoncer la parole de Dieu. Voyez-vous, moi j'aime beaucoup Paul parce qu'il avait appris à être content en toutes choses, qu'il ait l'abondance ou la disette. Cela ne l'empêchait pas de faire l'œuvre parce qu'il aimait Dieu. Et parce qu'il voulait glorifier Dieu en toutes choses. Il annonçait la repentance envers Dieu et la foi en notre Seigneur Jésus-Christ. Il enseignait partout, dans les maisons et en public. Lorsqu'il faisait des miracles, il ne disait jamais que c'était lui qui avait fait. Il disait toujours « c'est Dieu ». Il ne se vantait pas et pourtant il aurait pu le faire. L'humilité selon Dieu, c'est de rendre gloire à lui seul et cela en toutes choses. Voyez-vous, mes amis, pour Dieu, ce n'est pas le titre que l'on se donne qui importe, c'est le fruit que nous portons. Et vraiment, vous savez qu'un jour, nous allons tous passer devant le tribunal de Christ. Et croyez-moi, ce sont nos œuvres qui vont être jugées, pas nos titres. Dans 1 Roi 18, 36 à 39, nous voyons que Élie, le prophète, a prié pour que le feu tombe du ciel sur le sacrifice. Et alors, Dieu a répondu à sa prière. Et qu'est-ce qu'il est dit au verset 39 ? Que quand tout le peuple a vu cela, ils sont tombés sur leur visage et ont dit « C'est l'Éternel qui est Dieu, c'est l'Éternel qui est Dieu ». Pourtant, Élie a été un instrument puissant dans la main du Seigneur. Mais c'est Dieu et Dieu seul qui a reçu la louange. Est-ce qu'Élie était en colère? Est-ce qu'il était vexé parce que les gens ne se préoccupaient pas de lui? Non, il savait que c'était Dieu qui avait fait descendre le feu. Lui, il n'avait été qu'un instrument. Il avait cru, tout simplement. 1 Roi 10, 1 à 9, nous voyons la reine de Saba qui vient pour rencontrer Salomon. Et après, il lui répondit à toutes ses questions. Lorsqu'elle voit donc l'abondance dans sa demeure, la prospérité de ses serviteurs, c'est à l'Éternel, car en gloire, elle sait que si Salomon est béni, c'est en raison de la faveur de Dieu. Mes amis, voyez-vous, si Salomon n'avait pas été béni de Dieu, il n'aurait jamais eu ni sagesse, ni richesse, ni serviteur, ni servante, etc., etc. Il a été un grand roi parce qu'il avait un grand Dieu. Savez-vous, mes amis, que l'homme sans Dieu n'est rien? C'est par sa grâce, tout simplement, qu'il fait de nous ses serviteurs, Le psaume 103, verset 15, dit « L'homme, qu'est-ce que l'homme? Ses jours sont comme l'herbe, il fleurit comme la fleur des champs. Lorsque le vent passe sur elle, elle n'est plus, et le lieu qu'elle occupait ne la reconnaît plus. » La vraie humilité, bien-aimé, c'est comprendre que tu n'es rien sans Dieu, que tu ne peux rien faire sans Dieu. 1 Corinthiens 4:7, celui qui s'appuie sur sa foi, bien-aimé, a vraiment besoin de rentrer en lui-même et de s'appuyer sur Dieu. 1 Corinthiens 4:7, l'apôtre a dit « Mais qu'est-ce qui te distingue, toi, que tu n'aies reçu ? Et puis si tu l'as reçu, pourquoi te glorifies-tu comme si tu ne l'avais pas reçu ?» Mon ami, lorsque tu réalises que tout est grâce, eh bien tu fais un grand pas avec le Seigneur. L'homme, c'est un instrument, et l'artiste, c'est Dieu. Lorsqu'une personne, par exemple, joue du violon, ce n'est pas le violon qui va recevoir les compliments, n'est-ce pas ? C'est celui qui a joué du violon. Que le violon soit beau, tout neuf, brillant, tout vieux, tout cabossé, ce qui compte, c'est ce que fera le violoniste, n'est-ce pas ? Nous voyons Jean-Baptiste qui pourtant a attiré des foules à Jésus. Il disait « Repentez-vous et soyez baptisés ». Lorsque ses disciples ont suivi Jésus, ils n'étaient pas jaloux. Qu'est-ce qu'il a dit ? Il a dit « Il faut qu'ils croissent et que je diminue ». Et bien aimé, cela devrait être le désir de notre cœur, que Jésus croisse et que nous diminuons. Ça, c'est l'humilité selon le cœur de Dieu. Si nous suivons un homme, eh bien nous serons toujours déçus. Réalisons pleinement que les serviteurs de Dieu sont de la même nature que nous, et comme nous, ils sont sujets à faire des erreurs. Donc le vrai serviteur, selon le cœur de Dieu, c'est celui qui est invisible pour l'homme. C'est celui qui est la voix de Dieu, et rien de plus. Jean-Baptiste, il n'a pas parlé avant d'avoir entendu Dieu. Il était un intendant. Son rôle était de répéter ce que Dieu avait dit. Rien de plus. Parce qu'il connaissait, si vous voulez, ses limites. Il savait ce qu'il avait à faire. Il n'a pas essayé de faire plus. Voyez-vous, mes amis, si nous voulons être grands devant Dieu, alors nous devons être petits à nos propres yeux. Ça ne veut pas dire que nous devons nous insulter, nous dire que nous sommes des bons à rien, que nous valons rien, que nous ne ferons jamais rien. Non, ça, ce n'est pas de l'humilité. C'est un esprit d'infériorité. Et Dieu ne veut pas que nous ayons un esprit d'infériorité. Mais nous devons être comme l'apôtre Paul et dire « Mais Seigneur, je suis ce que je suis par ta grâce. Ce que j'ai, ce que tu m'as donné, Seigneur, pour aller le partager, c'est par ta grâce. Et Seigneur, je sais que si tu ne m'avais pas touché, Seigneur, je sais que si tu ne m'avais pas rempli de toi, Seigneur, ben je ne pourrais rien faire. Seigneur, je sais que sans toi, je ne suis rien. » Voyez-vous, l'orgueil, c'est le premier péché de Satan. Et mes amis, si nous avons de l'orgueil, cela ne peut pas plaire à Dieu. Dans Philippiens 2 et 3, il a dit « Ne faites rien par esprit de parti ou par vaine gloire, mais que l'humilité vous fasse regarder les autres comme étant au-dessus de vous-même. » Tellement d'hommes, de femmes courent après la position, après les titres, tellement veulent faire partie des ministres, prophètes, docteurs, apôtres, évangélistes, pasteurs. Mais tellement peu veulent aller dans les rues pour aller prêcher l'évangile. Tellement peu veulent laver les pieds des autres comme l'a fait Jésus. Et pourtant, mes amis, ce sont là, dans les rues, que sont les poissons. Dans la mer, pas dans les aquariums. Ceux qui sont dans l'aquarium, ils sont déjà à l'abri. Quelqu'un va les nourrir et en prendre soin, n'est-ce pas ? Avez-vous déjà vu un pêcheur aller avec sa ligne au-dessus d'un vase à poissons ? Eh bien, il y a tellement de personnes qui font cela. Ils vont avec la ligne et ils essayent de cueillir les poissons, de pêcher les poissons qui sont déjà dans l'aquarium. Et vous savez, si je vous dis ça, c'est parce que j'ai vécu beaucoup de choses de ce genre. Les gens viennent à Jésus et puis donc on les enseigne, on les aide à grandir. Et puis voilà que quelqu'un arrive et puis d'un seul coup, cette personne se lève et elle part avec tout le troupeau. Et après, elle dit « Je suis apôtre, j'ai bâti l'église de Jésus-Christ ». Non. Non, non, bien-aimé, être apôtre, ce n'est pas ça. Être pasteur, ce n'est pas ça. Bien-aimé, je vous invite vraiment à marcher dans l'humilité, parce que l'humilité précède toujours la gloire. La gloire de qui ? Pas ta gloire, mais la gloire de Dieu.
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1: Bienvenue dans notre émission « La vérité de l'Évangile ». Aujourd'hui, je continue ma troisième semaine d'enseignement intitulée « Ne limitez pas Dieu ». C'est un enseignement puissant sur ce sujet. J'ai entendu des centaines de personnes me dire personnellement comment cela a changé leur vie. Et je témoigne moi-même du fait que je crois que c'est la deuxième chose, la plus importante que Dieu m'ait jamais dite. Le 31 janvier 2002, Dieu m'a montré sur la base du psaume 78, verset 41, que je le limitais par mes petites pensée. Et depuis lors, notre ministère a été complètement, totalement transformé. L'influence de notre ministère, son impact, le nombre de personnes que nous atteignons, tout a changé de manière exponentielle. Et de la même manière que cela a transformé ma vie, je crois que cela transformera la vôtre. C'est donc de cela que nous parlons, et j'ai déjà abordé beaucoup de questions. La semaine dernière, je parlais de la façon dont j'étais en quelque sorte devenu paresseux. J'étais à l'aise dans ma situation. J'étais satisfait. Et c'était l'une des raisons pour lesquelles je ne voulais pas changer, pousser et fournir des efforts pour atteindre les objectifs de Dieu. On doit être satisfait, mais pas se contenter de ce qu'on a. Peut-être que je devrais dire l'inverse, qu'il faut savoir se contenter de ce qu'on a, mais ne pas s'en satisfaire. Quoi qu'il en soit, vous comprenez l'idée. On doit être satisfait de Dieu tout en continuant à élargir notre vision, parce qu'aucun d'entre nous n'a jamais manifesté Dieu pleinement dans sa vie. Aucun d'entre nous n'a accompli complètement le plan de Dieu pour sa vie. Il faut donc constamment progresser. Je commençais à me relâcher et j'avais aussi la crainte des hommes. Je craignais la persécution, je craignais de m'exposer davantage aux critiques et à toutes sortes d'oppositions. Hier, j'ai commencé à expliquer que je craignais le succès. J'ai vu plus de gens détruits par le succès que par les difficultés et les problèmes. La plupart des gens se tournent vers le Seigneur quand ils ont des problèmes, mais la plupart s'éloignent du Seigneur quand tout va bien. Peut-être pas par rejet ou par rébellion, mais simplement par manque de dépendance à l'égard de Dieu. Et cela vous détruira. Hier, j'ai pris l'exemple de Saül dans 1 Samuel chapitre 15. Samuel lui a parlé et lui a dit « Quand tu étais petit, à tes propres yeux, Dieu t'avait élevé. » Mais lorsqu'il s'est enflé d'orgueil, Dieu l'a totalement rejeté. Un autre exemple est celui de David, que Dieu a appelé dans 1 Samuel chapitre 13 et verset 14. Il dit qu'il avait choisi un homme selon son cœur. Et nous savons maintenant que c'était David et qu'il a oint David. Lorsque David a commencé à suivre Dieu dans 1 Samuel, chapitre 16, David était si humble. Il dépendait de Dieu. Il adorait Dieu. Au chapitre 17 de 1 Samuel, il a tué Goliath et a continué à servir Dieu. Saül est devenu son beau-père et pourtant il lui a enlevé sa femme et l'a donnée à un autre homme. Il a essayé de tuer David qui, au lieu de riposter, a continué à suivre Dieu. Il a fait preuve d'une grande humilité. À plusieurs reprises, il aurait pu tuer son beau-père en état de légitime défense. Personne ne l'aurait critiqué pour cela. Mais il a continué à servir le Seigneur et David était un homme de grande force à bien des égards. Maintenant, regardez ce qui est écrit dans 2 Samuel, chapitre 11. L'année suivante, à l'époque où les rois partent en campagne, David envoya Joab avec ses serviteurs et tout Israël semer la dévastation chez les Ammonites et faire le siège de Rabba. Quant à lui, il resta à Jérusalem. Au commencement, quand David était humble et que les choses n'étaient pas assurées, c'était lui qui sortait à la tête de ses troupes. Il s'engageait et combattait lui-même dans ses batailles. Dieu était avec lui et il réussissait dans tous ses combats. Mais nous sommes ici vers la fin de la vie de David, ou en tous les cas, plus tard dans la vie de David, après que David ait été fermement établi en tant que roi d'Israël et de Juda. Pour lui, il ne s'agissait plus d'une bataille importante. Il n'avait pas besoin de sortir lui-même. Et pourtant, il est dit que c'était le moment où les rois allaient au combat. À l'époque, les conditions étaient différentes de celles que nous connaissons aujourd'hui. Et il y avait une certaine période de l'année où l'on pouvait faire la guerre. À d'autres moments, il faisait trop froid, c'était trop humide, timide et on ne pouvait pas faire grand-chose. On en était donc à la période où l'on sortait pour aller combattre. Il y avait encore des territoires à conquérir conformément à ce que Dieu avait dit aux Israélites. Et David était le roi. Les rois sortaient au combat, mais David ne l'a pas fait. Il était maintenant si bien établi qu'il pouvait rester à Jérusalem. Et il envoya Joab, le général de ses armées, pour faire la guerre. En d'autres termes, cela montre qu'il avait bien réussi. Ce n'était pas une campagne importante pour lui. Il a simplement envoyé son général et ses troupes pour qu'ils combattent pour lui. Il est resté à Jérusalem. Et regardez maintenant le verset 2. Un soir, David se leva de son lit, comme il se promenait sur le toit du palais royal, etc. Qu'est-ce que cela montre si vous vous levez au moment où le soleil se couche, le soir? Cela signifie que vous avez dormi pendant la journée. La plupart des gens travaillent pendant la journée, ils sont occupés. Ce qui est décrit, c'est que David avait tellement de succès et tout allait si bien qu'il s'ennuyait. Il dormait pendant la journée et il s'est levé de son lit au coucher du soleil. Et comme il marchait sur le toit du palais, il aperçut de là une femme qui se baignait et qui était très belle. David fit demander qui était cette femme. Et on lui dit, n'est-ce pas Bathsheba, fille d'Éliam, et femme d'Uri, le Hittite? Et bien sûr, la plupart des gens connaissent l'histoire et savent que David prit Bathsheba, ou Bathsheba, coucha avec elle et qu'elle tomba enceinte. Ensuite, afin de cacher ce qu'il avait fait, il envoya chercher le mari, le fit revenir de la guerre et essaya de le convaincre d'aller voir sa femme et de coucher avec elle, afin de faire croire que l'enfant était le sien et non celui de David. Mais cela n'a pas réussi car Uri était tellement intègre qu'il n'a pas voulu rentrer chez lui et passer la nuit avec sa femme, alors que tous ses compagnons d'armes étaient en train de livrer bataille. David envoya donc par la main d'Uri une note à Joab pour lui dire de placer Uri à un endroit particulièrement dangereux et de faire en sorte que tout le monde s'éloigne de lui en plein combat afin qu'il se fasse tuer. David utilisa donc l'ennemi pour tuer Uri, puis il prit Bathsheba pour femme. Mais il est dit dans la dernière partie du verset 27 de 2 Samuel, au chapitre 11, que ce que David avait fait déplut à l'Éternel. Je peux vous dire que c'est un euphémisme. David a non seulement commis un adultère, mais il a commis un meurtre pour essayer de couvrir son adultère. Ensuite, dans le 12e chapitre, Dieu réprimande David pour cela, et je ne vais pas prendre le temps de lire toute l'histoire. Et vous savez en gros ce qu'il a dit. Je vais en lire une partie. Il est écrit au verset 7 et 8 de 2 Samuel 12. Nathan déclara alors à David, « C'est toi qui es cet homme-là. Voici ce que dit l'Éternel, le Dieu d'Israël. Je t'ai désigné par onction comme roi sur Israël et je t'ai délivré de Saül. Je t'ai donné la famille de ton maître. J'ai mis ses femmes contre ta poitrine et je t'ai donné la communauté d'Israël et de Juda. Si cela avait été trop peu, j'y aurais encore ajouté. » Permettez-moi, avant de lire la suite, de dire que dans le Nouveau Testament, on voit Jésus dire dans Marc chapitre 10, que dès le début, Dieu les a fait hommes et femmes, et il n'a jamais voulu qu'un homme ait plus d'une femme. Et pourtant, dans l'ancienne alliance, il a permis aux gens d'avoir plusieurs femmes. Jésus a pourtant dit que ce n'était pas la volonté de Dieu. Dès le commencement, il les a fait mâle et femelle, un homme et une femme. Dieu ne voulait pas la polygamie, mais il l'a permise, et quand ils ont posé la question à Jésus, alors pourquoi Moïse l'a-t-il permise? En effet, Moïse lui-même avait plusieurs femmes. Pourquoi Moïse a-t-il permis cela? Jésus leur dit, c'est à cause de la dureté de votre cœur que Moïse vous a donné cette règle. Jésus a donc montré que ce n'était pas la volonté de Dieu d'avoir plusieurs femmes. Et pourtant, Dieu dit, « Regarde, je t'ai donné les femmes au pluriel de ton maître. » Et David lui-même avait, j'ai oublié combien de femmes, mais c'était près de 10 ou 13, je crois. Dieu a donc permis tout cela, même si ce n'était pas sa volonté parfaite. Et il a dit à David, « Si cela avait été trop peu, je t'en aurais donné plus. » Même si ce n'était pas la volonté parfaite de Dieu, il aurait permis à David d'avoir davantage de femmes. Mais le vrai problème n'était pas tant ce que David avait fait avec Bathsheba, c'était le fait que David avait atteint un tel niveau de réussite qu'il n'avait plus besoin de dépendre de Dieu, ni de le suivre. David était roi et il était pratiquement le dictateur absolu. Il pouvait faire tout ce qu'il voulait. Et lorsqu'il est arrivé au point où il n'y avait plus de contraintes sur lui et qu'il pouvait faire n'importe quoi, David commit un adultère avec Bathsabée et tua son mari pour couvrir l'adultère. Et Dieu l'a réprimandé parce qu'il s'était détourné de lui. Il avait perdu sa relation intime avec Dieu. Et maintenant qu'il était roi et qu'il pouvait tout faire, il n'avait plus besoin de Dieu. Voici donc ce qui est dit au verset 9 et 10 de 2 Samuel 12. « Pourquoi donc as-tu méprisé la parole de l'Éternel en faisant ce qui est mal à mes yeux? Tu as tué par l'épée Uri le Hittite. Tu as pris sa femme pour faire d'elle ta femme. Et lui, tu l'as tué sous les coups d'épée des Ammonites. Désormais, puisque tu m'as méprisé et que tu as pris la femme d'Uri le Hittite pour faire d'elle ta femme, l'épée ne s'éloignera plus de ton foyer. » Remarquez que Dieu dit « David, tu m'as méprisé ». Certains qui regardent cette émission en ce moment ont commis un adultère ou un autre péché, pas forcément sexuel comme dans le cas de David. Mais peut-être vous êtes-vous éloigné de Dieu d'une façon ou d'une autre. Même si ce que vous avez fait est mal et déplaît au Seigneur, le pire, c'est que, comme le Seigneur l'a dit ici, « David, tu m'as méprisé ». Beaucoup d'entre vous pensent qu'ils n'ont pas méprisé le Seigneur, qu'ils l'aiment toujours, et qu'ils n'ont simplement pas pu résister à la tentation. Non, en réalité, vous avez méprisé le Seigneur. Lorsque vous vous éloignez de Dieu et que vous commettez un péché, vous dites « Dieu, je n'aime pas tes commandements. Je ne suis pas d'accord avec toi. Ma voie est meilleure. » Les Écritures disent à plusieurs reprises, « La voie qui paraît droite à un homme peut finalement conduire à la mort. » Lorsqu'une personne pèche, elle méprise Dieu en quelque sorte. La plupart des gens diraient qu'ils n'ont pas méprisé Dieu, mais c'est pourtant ce qu'ils ont fait. J'ai essayé de faire comprendre cela à mes enfants. Je me souviens que lorsqu'ils ont commencé à conduire, nous leur avons imposé un couvre-feu. J'ai oublié maintenant ce que c'était, mais je pense qu'ils devaient être de retour à 11 heures du soir. Et si je leur disais de rentrer à 11 heures, ils rentraient à 11h10 ou 11h15. Ils faisaient tout simplement reculer la limite fixée. Et en général, lorsque cela se produit, un parent dira, « Tu ne devrais pas sortir tard. Tu pourrais avoir un pneu crevé ou tomber en panne d'essence. » Si quelque chose devait arriver, c'est à ce moment-là que tous les dingues sont de sortie. C'est une heure dangereuse. Et il pourrait arriver quelque chose. Et tout cela est vrai. Mais savez-vous quel est le vrai problème? Lorsque vous dites à votre enfant d'être à la maison à 11h et qu'il arrive à 11h15, vous savez quel est le vrai problème? Ce n'est pas le fait de ces 15 minutes, ni que le diable soit lâché après 11h du soir. Même s'il est vrai qu'il y a des risques et des dangers accrus à partir d'une certaine heure. Mais ce n'est pas le cœur du sujet. Vous savez quel est le vrai problème? Vous devriez dire à votre enfant, « Ce n'est pas un droit absolu, et je ne suis pas obligé de te prêter ma voiture et de te faire confiance. Je t'ai donné quelque chose de manière volontaire, et tu m'as méprisé. Tu as brisé ma confiance. » Vous ne le direz peut-être pas de cette manière, mais c'est vraiment la racine du problème. Il est vrai qu'il y a des choses qui peuvent arriver s'il reste dehors tard, et je reconnais tout cela. Mais le vrai problème, c'est que lorsque vous dites à vos enfants de rentrer à 11h et qu'ils rentrent à 11h15, le vrai problème, c'est qu'ils ont abusé de votre confiance. Ils ne vous ont pas honoré, ils vous ont méprisé. C'est comme si votre parole n'avait pas d'importance. 15 minutes, ce n'est pas grave, ce n'est rien. En effet, les 15 minutes ne sont pas très importantes, mais la confiance qui a été rompue est très importante. C'est très grave. Savez-vous que lorsque j'étais enfant, et encore une fois, je ne dis pas cela pour me vanter, je le dis juste pour illustrer mon propos, mais je crois que mon couvre-feu quand j'étais jeune était à 10h30, ou peut-être 11h, mais je rentrais toujours 20 ou 30 minutes avant l'heure, parce que je savais que ma mère avait confiance en moi. Mon père est mort quand j'avais 12 ans, ma mère et moi étions très proches, et si ma mère me disait d'être de retour à 11h, j'arrivais à 10h30. Je pense qu'il n'y a eu qu'une seule exception pendant cette période où je vivais à la maison, avant d'être appelé sous les drapeaux et d'aller au Vietnam. Après mon retour, les choses ont changé puisque j'avais atteint l'âge adulte. Mais lorsque je vivais à la maison et sous le contrôle de ma mère, je pense qu'il n'y a qu'une seule fois où je suis rentré plus tard que ce qu'elle m'avait dit. Et c'était parce que j'avais enfermé mes clés dans la voiture après être allé au cinéma. Et à cette époque, nous n'avions pas de téléphone portable. Cela m'a pris du temps, mais j'ai trouvé une cabine téléphonique. Je l'ai appelée, je lui ai raconté ce qui s'était passé et que je serais à la maison avec quelques minutes de retard. Mais c'était à cause d'une circonstance imprévue et cependant je l'ai prévenue de ce qu'il se passait. Je veux dire que je n'aurais pas violé cette règle parce que ce n'était pas une question de 10 ou 15 minutes de retard. C'était une question de confiance. Et dans le cas de David, il s'agissait d'une relation personnelle avec Dieu. Et c'est ce que le Seigneur lui disait. « David, si tu n'avais pas assez de femmes, je t'en aurais donné d'autres. Même si ce n'était pas ma volonté parfaite, j'aurais fait n'importe quoi. J'aurais fait toutes ces choses. Comment as-tu pu faire cela et me mépriser ainsi ?» Et vous savez pourquoi c'est arrivé ? Parce que David en était arrivé au point où il était si riche. Il avait tellement réussi. Il avait gagné bataille après bataille après bataille. David n'avait jamais connu la défaite. Tout ce qu'il faisait, comme tout ce que touchait Midas, se transformait en or. Plus tard, on voit dans 1 Chronique, chapitre 29, que David a littéralement donné des milliards de dollars d'or, d'argent et de pierres précieuses pour la construction du temple sur son compte personnel. Cet homme était milliardaire. Il avait de l'argent, il avait du succès, il avait de l'autorité. Il avait réussi comme personne ne l'avait jamais fait. Mais le succès l'a ruiné, et il est arrivé à un point où il ne recherchait plus Dieu. Il ne faisait plus ce que Dieu l'appelait à faire. Il dormait pendant la journée, il s'ennuyait. Il ne se concentrait plus. Et j'ai vu des situations comme celle-là où le succès avait détruit des gens. Et à cause de cela, je craignais de succomber de la même manière si j'enlevais les limites. Et si je commençais à laisser Dieu agir à travers moi et accomplir ce que je savais être sa volonté pour ma vie. Et comme je l'ai dit dans mon émission d'hier, le Seigneur m'a finalement parlé et m'a dit qu'il avait passé 34 ans à me préparer pour cela et que je devais simplement lui faire confiance. Permettez-moi de vous donner un autre exemple, celui d'Élie, qui est entré en scène dans 1 Roi, chapitre 17. Il a parlé au roi. Il a ordonné une sécheresse. Après 3 ans et demi de sécheresse, la nation était dévastée. Élie est revenu, a convoqué le roi et tous les faux prophètes. Il a fait descendre le feu du ciel et a détruit un sacrifice qu'il avait préparé. Dans 1 Roi chapitre 18, tous les membres du peuple tombèrent le visage contre terre et dirent « C'est l'Éternel qui est Dieu. C'est l'Éternel qui est Dieu. » Ensuite, Élie tua tous les prophètes de Baal et tous les prophètes des bosquets sacrés. Il a également ressuscité le fils d'une veuve. C'est la toute première fois dans l'histoire de la Bible que quelqu'un est ressuscité d'entre les morts. Élie réussissait en tout. Il a vraiment connu le succès. Il s'était opposé au roi, à toutes les armées, aux prophètes de Baal, et il avait triomphé. Mais juste après toutes ces réussites, il est dit dans 1 Roi, chapitre 19, verset 1, « Achab rapporta à Jézabel, qui était sa femme, la reine, tout ce qu'avait fait Élie et la manière dont il avait tué par l'épée tous les prophètes. Jézabel envoya alors un messager à Élie pour lui dire que les dieux me traitent avec la plus grande sévérité si demain à la même heure, je ne te fais pas ce que tu leur as fait. » En d'autres termes, elle disait à Élie, « Tu sais, je vais te tuer de la même manière que tu as tué tous ces prophètes. » Élie avait tué 450 prophètes de Baal et 400 prophètes des bosquets sacrés, soit un total de 850 hommes tués par l'épée. Pouvez-vous imaginer ce que cela représentait, de tuer 850 personnes, personnellement? Cela a dû être un spectacle horrible. Et Jézabel lui a dit, « Je vais faire en sorte que ta vie soit comme la leur demain à cette heure-ci. » Et il est dit, « Voyant cela, Élie se leva et partit pour sauver sa vie. » En voyant quoi? Il gardait en mémoire l'image brutale des 850 hommes tués la veille. Et il s'est vu mourir de la même manière qu'il avait tué ces autres personnes. Après cela, il s'est donc enfui. Essayez de vous faire une idée de ce qu'il s'est passé. Il s'était opposé au roi, aux armées, aux prophètes, à la nation entière, à des milliers et des milliers de personnes. Et il s'en était sorti avec un succès total. Après cela, une femme lui envoie un message et il ne fait aucun doute que Jézabel voulait sa mort. Mais si elle l'avait voulu, ou plutôt si vraiment elle était prête à le tuer, elle aurait envoyé un soldat armé d'une épée et non pas un messager avec un mot. Elle essayait de l'intimider parce que l'opinion publique s'était retournée contre elle et elle ne pouvait pas se permettre de tuer Élie. C'est pourquoi elle a menacé. Elle essayait de l'intimider et il s'est enfui devant cette femme qui le menaçait. Et nous en voyons la raison dans le verset suivant. Il marcha toute une journée dans le désert, puis il s'assit sous un genêt et demanda la mort en disant « C'est assez. Maintenant, Éternel, prends-moi la vie, car je ne suis pas meilleur que mes ancêtres. » Mais savez-vous que cette prière est très révélatrice? Elle montre qu'avant tout cela, il pensait être meilleur que ses ancêtres. Il était fier de ses propres accomplissements. Il avait en tête ses hauts faits. J'ai commandé la sécheresse, et j'ai mis fin à la sécheresse. J'ai ressuscité le fils d'une veuve, et j'ai multiplié sa nourriture pendant 3 ans et demi. J'ai défié les prophètes de Baal, j'ai fait descendre le feu du ciel. J'ai tué 850 hommes par l'épée. J'ai donné des ordres au roi qui m'a obéi. Et en fin de compte, il se disait, « Je suis formidable. Je suis quelqu'un de spécial. » On le voit bien dans le fait que lorsqu'il s'est finalement enfui à cause de Jézabel et qu'il est revenu à lui, il a dit « Dieu, ôte-moi la vie, car je ne suis pas meilleur que mes ancêtres. » Il n'avait jamais été meilleur que ses ancêtres. Il avait sans aucun doute été utilisé par Dieu, mais c'est son orgueil qui l'a exalté. Je cite à nouveau le verset 18 du chapitre 16 des Proverbes, qui dit que l'arrogance précède la ruine et l'orgueil précède la chute. Donc j'ai vu toutes ces histoires. J'ai vu Saül qui, lorsqu'il était petit à ses propres yeux, a été élevé par Dieu. J'ai vu David qui, tant qu'il était sous pression et que sa vie était menacée, a recherché Dieu et s'est soumis à lui. Et il était un homme selon le cœur de Dieu, mais lorsqu'il a atteint tous ses objectifs, son cœur s'est enflé d'orgueil. Il a cessé de poursuivre ce pourquoi Dieu l'avait oint. Il s'ennuyait, il dormait pendant la journée, et il en est venu à perdre sa relation intime avec Dieu. Il a méprisé Dieu et a commis un adultère et un meurtre en essayant de couvrir son adultère. Et voici Élie qui avait accompli tous ses grands exploits et qui lui aussi s'est enflé d'orgueil et s'est cru meilleur que ses ancêtres. Personne n'avait jamais ressuscité quelqu'un d'entre les morts. Personne n'avait jamais fait descendre du feu du ciel. Et il s'est enflé d'orgueil et il est tombé. L'arrogance précède la ruine et l'orgueil précède la chute. Et donc, parce que je connaissais toutes ces histoires, je faisais face à ce dernier obstacle que je devais absolument surmonter. Dieu, si je me soumets à toi et si je te permets de m'utiliser, d'avoir un ministère qui s'étend au monde entier et touche des gens partout dans le monde, je risque de perdre ma relation avec toi et de me laisser emporter par l'orgueil. Et c'est ce que je craignais, et à cause de cela, je limitais ce que Dieu pouvait faire à travers moi. Je connaissais l'appel de Dieu sur ma vie. Il m'avait appelé à atteindre des gens dans le monde entier. Cela fait maintenant plus de 50 ans que je sais que Dieu veut que j'exerce un ministère mondial. Mais en 2002, je le limitais parce que j'avais peur de ce que le succès pouvait me faire. Et Dieu a dû m'aider à surmonter cela. Il peut y avoir bien d'autres raisons qui font que nous limitons Dieu. 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La peur de l'homme, la peur du succès, la peur du rejet, le simple fait d'être paresseux ou de se sentir trop confortable. Je traite de beaucoup de questions et à partir de l'émission de demain, je commencerai à parler de quelque chose de très puissant concernant le fait que vous devez vous voir réussir à l'intérieur de vous-même. Vous devez vous imaginer en train de réussir. 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
8: Vous voyez, l'Esprit de Dieu est présent sur place. Il s'est approché de vous avec ses mouvements de tendresse et de soin. Et il a fait ressortir ces choses qui ont été enterrées dans votre vie. Parce que, voyez-vous, notre Dieu est inflexible, adamant, dans son amour pour vous. Quand la vérité devient fluide, les gens commencent à croire aux mensonges. Notre culture dira des choses comme « Vous avez une vérité, vous avez une vérité, vous avez une vérité, vous avez une vérité. » Non, vous avez une histoire. Il n'y a qu'une seule vérité. Il n'y a qu'une seule vérité. Et la vérité ne change pas, les histoires changent. Il y a des choses qui sont vraies pour moi qui changent. Ce qui est vrai pour moi, c'est que je dis « J'avais des racines grises, de la largeur d'un doigt. » Mais je suis allée jeudi me faire colorer ces racines grises. Qu'est-ce qui est vrai pour moi? La vérité sur moi est que je colore mes cheveux. Mais cela va changer. Ce qui est vrai pour moi maintenant, c'est que j'ai 4 petits-enfants, mais je suis avide de petits-enfants. Je veux que mes garçons se reproduisent. J'espère avoir 10 petits-enfants dans les 5 prochaines années. C'est vrai qu'il y a des changements dans nos circonstances, des changements dans mes visites chez Tony et Guy pour obtenir ces choses, mais la vérité ne change pas. La vérité ne change pas, elle est éternelle, elle est inamovible. Nous vivons à une époque où nos réseaux sont vastes, mais où nos connexions sont superficielles. Les gens ont des relations sexuelles sans intimité. La jeune génération, certaines des personnes les plus brillantes sur la face de la Terre, j'aime la jeune génération, j'ai donné naissance à 4 d'entre eux. Si vous êtes un millénaire, faites-moi signe, alléluia, j'aime la jeune génération. Je suis tellement contente que vous soyez là, la jeune génération qui sont parmi les personnes les plus connectées, les plus éduquées de la planète, sont aussi parmi les plus confuses. C'est parce qu'ils ont tellement d'options. Quand je me suis mariée, c'était du genre, tu veux le chrétien avec un boulot ou le chrétien sans boulot? La réponse est toujours le chrétien qui a un travail. J'avais donc 2 choix. Je n'avais pas 350 000 choix sur mon Instagram. Je voulais juste faire une sieste quand je voyais ça. C'est accablant. Mais je crois aussi que les milléniaux ne comprennent pas qu'il y a quelque chose d'unique en eux. Ils sont tellement occupés à regarder ce que tout le monde fait qu'ils n'arrivent pas à comprendre ce qu'ils sont censés faire. Et je crois pas que les milléniaux soient appelés à faire quelque chose qui a déjà été fait auparavant. Je pense qu'ils sont appelés à faire quelque chose qui n'a jamais été fait auparavant. Et quand une génération est appelée à faire quelque chose qui n'a jamais été fait auparavant, elle ne peut pas être distraite par ce que tout le monde fait. Une autre chose à propos des jeunes générations est qu'ils n'ont pas à le faire seuls. Vous voyez, dans les derniers jours, c'est les vieux et les jeunes, les visions et les rêves, les hommes et les femmes. Je suis désolée, le futur n'est pas seulement féminin. L'avenir est masculin et féminin. Et donc nous devons arrêter de croire à ces mensonges selon lesquels nous ajoutons de la valeur aux femmes en la prenant aux hommes. Nous n'ajoutons pas de valeur aux femmes en la prenant aux hommes et nous n'ajoutons pas de valeur aux hommes en la prenant aux femmes. Les hommes et les femmes tirent de la valeur de Dieu. Et nous devons donner l'exemple. Parce que nous avons une culture qui a une mentalité de pénurie qui dit que nous ne pouvons pas célébrer les Noirs sans dénigrer les Blancs. Nous devons comprendre que c'est un esprit de division qui divise notre nation, l'homme et la femme, le Noir et le Blanc. Tout ce que vous voyez en ce moment, c'est diviser et conquérir. Nous ne pouvons pas adhérer à cela, car nous nous rassemblons autour de la vérité. Et nous sommes des citoyens du royaume des cieux. Nous ne sommes pas d'abord des citoyens des États-Unis d'Amérique. Nous sommes des citoyens du royaume des cieux et nous plions le genou devant la vérité qui est éternelle. Donc nous n'allons pas changer les choses pour que notre culture se sente mieux. La vérité n'est pas une rivière, c'est un rocher. J'adore le récit de la Genèse. Et dans Genèse chapitre 1, versets 1 à 3, vous voyez l'Esprit de Dieu. L'Esprit de Dieu arrive sur la scène et il voit le chaos. Il voit le désordre. Maintenant, vous savez.

dans notre nation, l'Esprit de Dieu ne se détourne pas avec dégoût. L'Esprit de Dieu plane. L'Esprit de Dieu s'approche. L'Esprit de Dieu commence à parler. Et la toute première chose que Dieu fait est de séparer la lumière de l'obscurité, le mensonge de la vérité, le désespoir de l'espoir. Il entre et appelle à la surface ces choses qui ont été enterrées dans les profondeurs de votre vie. Il a regardé dans les profondeurs et a fait ressortir ces choses. C'est ce qu'il faut activer. Vous voyez, l'Esprit de Dieu a fait du surplace. Il s'est approché de vous avec ses mouvements tendres et nourrissants. Et il a appelé ces choses qui ont été enterrées dans votre vie. Parce que, voyez-vous, notre Dieu est inflexible, adamant dans son amour pour vous. Notre Dieu n'a pas d'amour pour vous, il est l'amour pour vous. Et son amour est invincible. C'est ce que le mot adamant signifie. Immuable, inflexible, éternel. Notre Dieu est inflexible. Notre Dieu est un amour inflexible. Et parce que Dieu est inflexible dans son amour, il s'en prendra aux choses qui vous blessent. Quand j'écrivais le livre, j'ai eu un moment choquant. Je venais juste d'écrire comment Dieu est inflexible dans son amour pour nous. Et ensuite, il insiste pour que nous nous aimions les uns les autres. Et j'ai entendu le Saint-Esprit dire « Et je suis inflexible sur la haine ». J'ai pensé « Attends. Comment un Dieu qui est amour peut-il haïr ?» Il a dit « Je déteste ce qui défait l'amour. Je déteste ce qui défait ce que j'aime. Je déteste ce qui déforme ton image et mine la mienne. » Tout. Notez, j'ai dit tout. Tout ce que Dieu déteste a pour but de protéger ce qu'il aime. Vous voyez, parce que Dieu aime tout le monde, il ne peut pas tout aimer. Je vais vous donner un exemple de quelque chose que Dieu déteste. Dieu déteste l'orgueil. Savez-vous pourquoi il déteste l'orgueil? Il dit qu'il doit résister aux orgueilleux et Dieu déteste tout ce qui nous sépare de lui. Mais il fait grâce aux humbles. Dieu déteste le divorce. Cela ne veut pas dire qu'il déteste les gens qui divorcent. Ça dit qu'il déteste le divorce. Vous savez pourquoi? Parce qu'il accable une femme de cruauté. Pourquoi détesterait-il cela? Parce que c'est un mari et un père aimant et qu'il protège ses filles. Dieu déteste les faux témoins. Pourquoi haïrait-il les faux témoins? Parce que la raison même de son trône est la justice. Et donc Dieu déteste tout ce qui peut saper la justice. Donc Dieu déteste les choses qui me séparent de lui. Il déteste les mensonges, il déteste les forteresses. Il s'approche pour guérir ces choses. J'ai vu Dieu s'en prendre aux choses qui étaient si profondément tissé dans les brisures de ma vie. Et d'une seule phrase, il les a enlevées. Je suis la mère de 4 garçons et quand je me suis retrouvée enceinte de mon 4e fils, je n'avais pas encore passé l'échographie. J'ai commencé à paniquer en pensant que j'allais avoir une fille. J'étais comme, ok, je ne peux pas faire de fille. Je ne peux pas avoir de fille. Je ne sais pas comment faire une fille. En plus, j'étais terrifiée. Parce que ma mère me disait toujours des choses comme « J'espère que tu auras une fille comme toi. » Et je répondais bêtement « J'espère que j'en aurai une aussi, parce que je saurai comment la traiter. » Mais ensuite, je suis devenue chrétienne et je me suis dit « Oh non, je ne veux pas de mauvaise fille, je ne veux pas de fille maléfique, je veux que des garçons, s'il te plaît Jésus, donne-moi que des garçons. » Et je priais et je me suis retrouvée dans cette période de terreur. Parce que ma mère n'avait pas obtenu ce dont elle avait besoin de sa mère. Et sa mère n'avait pas obtenu ce dont elle avait besoin de sa mère. Et parce que ma mère n'avait pas eu ce dont elle avait besoin, je n'ai pas eu ce dont j'avais besoin. Et donc, je n'en voulais pas aux femmes. J'avais peur que si j'avais une fille, je ne sois pas capable de lui donner ce dont elle avait besoin. Et je me souviens, alors que j'étais en train de prier, et tout à coup, je me suis vue dans un champ. Et au loin, j'ai vu cette tour

Et j'ai pensé, vous savez quoi? Je dois courir vers cette tour. Vous savez comment il y a des champs où vous vous dites, j'ai juste besoin de combler la distance. Et j'ai couru, commencé à escalader cette tour. Et ce que j'ai trouvé au sommet était un grand coffre au trésor. Je me souviens avoir pensé, ça va être soit des armes, soit des bijoux. J'ai donc ouvert le couvercle et j'ai été choquée par ce que j'ai trouvé. Je n'ai pas trouvé d'armes ni de bijoux. J'ai trouvé des photos de moi quand j'étais une petite fille. Toutes les photos qui avaient été perdues lorsque la cave de mes parents a été inondée. Je les ai trouvées dans ce coffre à trésors. J'ai commencé à les ramasser une par une. Des images de moi où il me manquait les dents de devant, le soleil sur mon visage, des images de mes parents souriant, des images de Noël. Je me suis retrouvée à les parcourir. Et tout à coup, j'ai entendu une voix derrière moi dire « J'ai toujours pensé que tu étais drôle. » Je me suis retournée et il n'était plus là. Mais j'avais un tel sentiment de la présence de Jésus. Pourquoi aurait-il dit quelque chose d'aussi aléatoire que « J'ai toujours pensé que tu étais drôle. » Eh bien, il y avait une raison à cela. Mes parents se disputaient et je rentrais de l'école et j'essayais de faire de l'humour pour démanteler la tension qui régnait dans le foyer d'un père alcoolique et adultère. Et ma mère voyait le fait que je la démonte comme un manque de loyauté. Et donc, quand mon père partait, elle devenait très, très en colère contre moi et souvent physiquement violente. Donc, je ne savais pas comment bien aimer une fille. Ma mère, quand j'avais 7 ans, m'a fait asseoir et m'a dit « Qui aimes-tu le plus, ton père ou moi ?» Et j'ai dit « Je vous aime tous les deux autant. » Et elle a dit « Tu ne peux pas. Tu ne peux pas nous aimer tous les deux de la même façon. Qui aimes-tu le plus ?» J'ai dit « Je t'aime plus. » Elle a dit « Non, tu ne m'aimes pas. » J'ai pensé « Ok, la même chose est fausse, tu as tort. » J'ai dit « Ok, j'aime plus papa. » Elle a dit « Je le savais. » Non, c'est ce qu'elle a dit. Elle a dit « Tu auras besoin d'une femme et je ne serai jamais là pour toi. » Alors, quand tu es une petite fille de 7 ans, des petites choses viennent dans ton cœur. Tu commences à écrire des choses dans ton journal intime, tu fais des déclarations et dis « Je ne serai jamais une mère comme ça, je n'aurai jamais de fille, je ne ferai jamais ceci, jamais ça, je ne serai jamais comme ça. » Et puis Jésus arrive et dit « J'ai toujours pensé que tu étais drôle. » J'ai toujours vu ce que tu faisais. Et vous savez quoi? J'ai fini par avoir un autre garçon. Pourquoi m'aurait-il guéri si je devais avoir un autre garçon? Parce que lorsque vous attachez votre valeur à une mauvaise image, Dieu va s'en prendre à cette image et la changer pour que vous puissiez vous voir de la bonne façon. Vous voyez, d'autres personnes pourraient dire que vous êtes un échec, il dit que vous lui appartenez. D'autres personnes pourraient vous appeler fille, il vous appelle sa fille. Vous voyez, fille et fils, c'est ainsi que Dieu nous considère, pas juste un garçon et juste une fille. Je comprends que vous essayez de changer de genre. Je me souviens que lorsque j'étais fiancée à John, j'ai commencé à paniquer, j'ai réalisé « Attends une minute ». Je vais être la femme. C'est ce qui va se passer. Je vais devoir être l'épouse. Et donc, j'ai essayé de faire un nouvel arrangement. Donc, je suis allée vers John et j'ai dit, « Hey, tu n'as aucune idée de l'affaire incroyable que tu es en train de faire. » Il est comme, « Oh, OK. » Et j'ai dit, « J'ai un corps de femme et un cerveau d'homme. » Mon mari était comme, « Je ne suis pas à l'aise avec ça. Pourquoi aurais-je fait ça ?» Parce que j'ai été blessée par des hommes. Mais j'ai été meurtrie aussi par des femmes. Et quand vous avez été meurtrie, vous vous dissociez. C'est pourquoi nous avons des jours comme celui-ci. Parce qu'en une seconde, Jésus peut apporter une guérison là où tout ce qui vous concerne ne pourrait jamais guérir. Vous voyez, je comprends les liaisons, je comprends l'ivresse, je comprends l'espoir que quelque chose d'autre me fasse espérer.
Mais je crois aussi que si l'Église permet réellement à Jésus de la toucher et de la guérir dans les endroits les plus profonds, nous serons une force de guérison et de restauration. Maintenant, nous n'aurons pas à tromper les gens pour qu'ils viennent dans l'Église. Nous devrons construire des bâtiments plus grands parce qu'ils viendront en courant. Quand ils découvriront qu'il y a la guérison dans la présence de Dieu, il y a la délivrance dans la présence de Dieu, il y a des outils pour votre mariage en la présence de Dieu. Nous devons leur donner ce qu'ils cherchent au lieu de leur dire qu'ils cherchent au mauvais endroit et de leur dire qu'ils ont tort de le faire. Nous devons leur dire « Je comprends pourquoi vous cherchez là, mais ce que vous cherchez, vous ne le trouverez jamais chez un autre homme, une autre femme, une autre liaison sexuelle. Vous le trouverez toujours en Jésus-Christ. »

Jude 1. Adresse et salutations. Jude, serviteur de Jésus-Christ et frère de Jacques, à ceux qui ont été appelés, aimés en Dieu le Père et gardés pour Jésus-Christ. Que la miséricorde, la paix et l'amour vous soient multipliés. Mise en garde contre les impies. Bien-aimés, alors que je désirais vivement vous écrire au sujet de notre salut commun, je me suis senti obligé de le faire, afin de vous exhorter à combattre pour la foi, celle qui a été transmise aux saints une fois pour toutes. Car il s'est glissé parmi vous certains hommes, dont la condamnation est écrite depuis longtemps. Des impies qui détournent la grâce de notre Dieu en prétexte à la débauche et qui renient notre seul Maître et Seigneur, Jésus-Christ. Je veux vous rappeler ce que vous savez déjà. Le Seigneur, après avoir sauvé son peuple d'Égypte, fit ensuite périr les incrédules. Il a enchaîné dans les ténèbres les anges qui n'ont pas gardé leur dignité et les réserve pour le jugement du grand jour. Sodome et Gomorrhe, qui se sont livrés à l'impudicité et à des vices contre nature, sont donnés en exemple, subissant la peine d'un feu éternel. Malgré cela, ces hommes souillent leur chair, méprisent l'autorité, injurent rien les êtres glorieux. Or, même l'archange Michel, lorsqu'il contestait avec le diable pour le corps de Moïse, n'osa pas porter contre lui un jugement injurieux, mais il dit simplement « Que le Seigneur te réprime ». Eux, au contraire, parlent d'une manière injurieuse de ce qu'ils ignorent et se corrompent dans ce qu'ils savent naturellement, comme les brutes. Leur destinée est scellée. Malheur à eux, car ils ont suivi la voie de Cain. Ils se sont jetés pour un salaire dans l'égarement de Balaam. Ils se sont perdus par la révolte de Corée. Ce sont des écueils dans vos repas fraternels, des nuées sans eau, poussées par les vents, des arbres sans fruits. Deux fois morts, déracinés, des vagues furieuses de la mer, rejetant l'écume de leurs impuretés, des astres errants pour lesquels l'obscurité des ténèbres est réservée pour l'éternité. Hénoc, le septième depuis Adam, a prophétisé à leur sujet « Voici, le Seigneur est venu avec ses myriades de saints pour exercer le jugement et condamner tous les impies à cause de leurs œuvres d'impiété et de leurs paroles arrogantes. Ce sont des gens qui murmurent et se plaignent sans cesse, qui marchent selon leurs propres désirs, qui parlent avec arrogance, qui flattent les autres par intérêt. Mais vous, bien-aimés, souvenez-vous de ce que les apôtres du Seigneur Jésus-Christ ont annoncé. À la fin des temps, il y aura des moqueurs, marchant selon leurs convoitises impies. Ce sont ceux qui provoquent des divisions, des hommes charnels, dépourvus de l'esprit. Exhortation et doxologie finale. Mais vous, bien-aimés, édifiez-vous sur votre très sainte foi, priez par le Saint-Esprit, maintenez-vous dans l'amour de Dieu, attendez avec confiance la miséricorde de notre Seigneur Jésus-Christ pour la vie éternelle. Quant aux autres, reprenez ceux qui doutent, sauvez certains en les arrachant du feu. Ayez compassion des autres, mais avec prudence, haïssant jusqu'à la tunique souillée par la chair. Or, à celui qui peut vous préserver de toute chute et vous faire paraître irrépréhensible devant sa gloire, dans l'allégresse, à Dieu seul notre Sauveur, par Jésus-Christ, notre Seigneur, soit la gloire, la majesté, la force et la puissance, dès avant tous les temps, maintenant et pour l'éternité. Amen.

La météo pour ce lundi 21 septembre, beau temps généralisé sous l'effet d'un puissant anticyclone. Le soleil s'impose après dissipation des quelques brouillards matinaux. Les températures pour ce lundi matin, 14 degrés pour Cherbourg, Brest, Lille et Paris, 14 également pour Orléans et Dijon, 15 degrés pour Strasbourg et Lyon, 15 également pour Toulouse, Bordeaux et Biarritz, 17 à Nice, 19 à Marseille, 20 degrés à Perpignan et 21 pour Ajaccio. Et pour ce lundi après-midi, 21 degrés sur la Normandie et les Hauts-de-France, 21 également en Alsace, 23 sur la Bretagne et la région parisienne, 25 degrés sur le Centre-Val de Loire et les Pays de la Loire, entre 27 et 29 degrés sur la Nouvelle-Aquitaine, 28 à 32 le long de la Méditerranée et 30 degrés attendus sur l'Occitanie.

Bonjour, plus de 10 000 personnes ont défilé hier à Paris, Marseille, Lyon ou bien encore Toulouse contre la proposition de loi sur la présomption d'usage légitime des armes par les forces de l'ordre. Elle répondait à l'appel de nombreuses organisations de défense des droits humains dont Stop aux violences d'État, Amnesty ou encore la Ligue des droits de l'homme, mais aussi de la gauche et du syndicat de la magistrature. Le ministère français des Affaires étrangères convoque l'ambassadeur d'Iran en France, une décision prise après l'annonce par la justice iranienne de la fermeture du centre de langue française à Téhéran. Le Premier ministre préside deux réunions ce lundi autour des prix du carburant. La première à 11h réunira 9 ministres, en plus du chef du gouvernement et des directeurs d'administration centrale, et sera consacrée à l'approvisionnement des carburants. La seconde à 15h30 sera dédiée à l'accompagnement à court et moyen terme des Français face à la hausse des prix. En Allemagne, la CDU de Friedrich Merz, le chancelier allemand boit la tasse, le parti conservateur ne franchit pas la barre des 5% en Mecklembourg-Poméranie occidentale, le seuil minimal pour être représenté au Parlement régional. Une première depuis 1945 qui n'arrange pas le chancelier déjà au plus bas dans les enquêtes de popularité. Les États-Unis disent redouter une escalade rapide des hostilités au Moyen-Orient après les attaques des Houthis du Yémen contre l'Arabie Saoudite, dont la capitale Riyad a été visée pour la première fois depuis des mois par ses combattants pro-iraniens. L'offensive éclair des Houthis ces dernières semaines au Yémen a fait des centaines de morts et selon l'ONU, plus de 110 000 déplacés. C'est la fin de ce flash, une très bonne journée à toutes et à tous. Bonjour au football, en match de clôture de la 5e journée de Ligue 1. Hier soir, l'OM défiait le PSG au stade Vélodrome. Ce sont les Parisiens qui ont remporté ce classique au terme d'un match qui a mis du temps à se décaler. Score final 2-1, c'est la 5e défaite de suite pour l'OM qui est désormais en position de relégable. Dans les autres rencontres programmées hier, dont son ancêtre de l'Alliance Riviera, l'OGC Nice est imposé 2-1 face à Lille. Les Dogs essuient leur premier revers de la saison, les Azuréens quittent la place de lanterne rouge grâce à cette victoire. Par ailleurs, Auxerre a surpris Brest sur le fil 2-1 grâce à un but contre son camp de Raphaël Leguen dans les dernières minutes. Au classement, les Bourguignons sortent la tête de l'eau avec cette deuxième victoire consécutive et se hissent à la 9e place du classement, dépassant leurs adversaires du jour. Volée, l'équipe de France masculine s'est hissée hier soir en quart de finale de l'Euro. Les Bleus ont battu le Portugal à Sofia 3-7-0. Les hommes d'Andrea Gianni affronteront demain, mardi, la Roumanie, déjà rencontrée en phase de groupe, pour tenter de rejoindre le dernier carré de la compétition. Cyclisme, Paul Sexas a terminé 3e du contre-la-montre des mondiaux au Canada. Une belle performance pour le Français qui n'a rien su faire face à la domination du Belge Remco Evenepoel, vainqueur de son 4e titre d'affilée. Moto, grande première pour BMW, le constructeur a remporté hier son premier titre de champion du monde d'endurance. Sur le circuit Paul Ricard au Castellet, la 89e édition du Bol d'Or a donc souri à la BMW numéro 87, pilotée par Reiter, Berberg, Odendahl et Vandermark. Déjà en tête la veille, BMW a conservé donc son avance dans la nuit de samedi à dimanche, puis dans la journée du 20 septembre. Les pilotes BMW ont même réalisé le record de tours du circuit avec 742 tours au compteur. C'est la fin de ce flash, une très bonne journée à notre écoute.

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Bonjour à tous, je suis Dina Vieux-Munil et vous êtes sur la radio RFE dans la rubrique Dina Care. À travers ces podcasts, je souhaite m'adresser à vous, parents et à vos enfants, pour vous encourager, vous conseiller, vous accompagner dans le domaine de la famille. Pendant 25 ans, j'ai servi en tant que responsable des enfants avec une belle équipe de moniteurs. Maintenant, je donne une formation pour les moniteurs d'école du dimanche dans les églises, afin de leur transmettre les outils et les compétences nécessaires à l'épanouissement des enfants et des jeunes. Vous pouvez me contacter si vous en avez besoin. Comment allez-vous aujourd'hui? Le titre de mon message est « Comment expliquer les anges aux enfants ». Oui, je vais parler des anges. Plus précisément, expliquer les anges à vos enfants, d'où ils viennent, leur rôle, ce qu'ils font, l'attitude que nous ne devons pas avoir envers eux. Mais avant tout cela, j'aimerais vous dire, avant de parler des anges, j'aimerais vous donner un exemple concernant la manifestation des anges à travers une histoire avec le prophète Daniel. Un jour, Daniel priait Dieu fidèlement. Des hommes jaloux décidèrent alors de le faire punir. Le roi Darius fut jeté, Daniel, dans une fosse remplie de lions. Mais Daniel faisait confiance à Dieu. Pendant la nuit, Dieu envoya un ange pour fermer la bouche des lions. Les lions ne firent aucun mal à Daniel. Le lendemain matin, le roi vit que Daniel était vivant et en bonne santé. Tout le monde comprit que Dieu l'avait protégé. Dans cette belle histoire, nous voyons que Dieu a envoyé un ange pour aider son serviteur et enfant Daniel. Premièrement, d'où viennent les anges? Les anges ont été créés par Dieu et pour Dieu. Ils vivent auprès de Dieu dans les ciels et ils lui obéissent. Vous savez, les anges ne sont pas des humains devenus des anges, absolument pas. Ce sont des êtres créés par Dieu pour le servir. Deuxièmement, le rôle dans la Bible, leur rôle dans la Bible et dans le monde. Les anges servent Dieu, comme je l'ai dit tout à l'heure. Ils servent aussi les enfants de Dieu quand nous en avons besoin et quand nous le demandons. Les anges ont aussi pour rôle de louer Dieu dans le ciel jour et nuit, ce qui est merveilleux. Les anges font surtout ce que Dieu leur demande de faire. Ils apportent des messages, on le voit dans certaines situations bibliques, comme l'ange qui a averti Marie qu'elle deviendrait enceinte du Sauveur Jésus, ou les anges aussi venus prévenir Lot de quitter la ville de Sodome. On voit ça dans Genèse 19. Parfois, Dieu utilise des anges pour parler à certaines personnes. Mais pas que cela, vous vous rappelez de l'histoire de Pierre qui était en prison. Les chrétiens prièrent beaucoup pour lui et pendant la nuit, Dieu envoya un ange. Les chaînes tombèrent et la porte de la prison s'ouvrirent. Pierre put sortir librement. Troisièmement, le rôle dans la vie des enfants. Quel est le rôle des anges dans la vie des enfants chrétiens et des enfants, vos enfants? Dieu aime les enfants et il veille sur eux. Il les protège. Vous pouvez dire aux enfants que chaque enfant a son ange gardien, son protecteur. Les anges peuvent être envoyés par Dieu pour protéger, aussi pour encourager et aider selon sa volonté, selon la volonté de Dieu, bien sûr. On va pas demander à ce que Dieu envoie des anges pour tuer quelqu'un. Les anges n'ont pas pour rôle de faire ce qui sort de la volonté de Dieu. Ça, bien le préciser aux enfants. Ils agissent selon ce que dit la parole de Dieu, c'est-à-dire Dieu. Rappelez aux enfants que les anges travaillent pour nous et avec nous. Ce que l'on peut faire en pensant aux anges, quatrièmement, on peut prier Dieu pour qu'il libère les anges, pour qu'ils viennent du ciel à la terre pour nous aider. Vous pouvez dire aussi aux enfants que les anges n'attendent que cela pour intervenir dans leur vie. N'oubliez pas qu'ils sont au service aussi. Nous devons remercier Dieu pour son aide et les anges qu'il envoie, bien sûr. Et encourager les enfants à lire la Bible pour apprendre ce que dit Dieu sur les anges, pour apprendre la vérité, ce que dit la parole de Dieu. Et non pas ce que disent certains dessins animés ou les films quand ils parlent des anges. Cinquièmement, ce qu'il ne faut pas faire. Nous pouvons
pouvons pas, nous ne pouvons pas adorer les anges, ni nous prosterner devant eux. Un exemple qu'on peut lire dans Apocalypse 22, 9. L'apôtre Jean s'était prosterné devant l'ange, mais l'ange l'a immédiatement arrêté pour dire que seul Dieu doit être adoré. Il est écrit « Garde-toi de le faire, je suis ton compagnon de service et celui de tes frères, les prophètes, et de ceux qui gardent les paroles de ce livre. Adore Dieu. » Nous ne pouvons pas prier les anges à la place de Dieu. Nous prions au nom de Jésus, nous prions Dieu, non au nom des anges. Mais ce qui serait surtout important de dire aux enfants est que notre confiance doit toujours être en Dieu avant tout et non dans les anges. On ne prie pas les anges donc et on prie Dieu Jésus. Matthieu 4, 10 dit « Tu adoreras le Seigneur ton Dieu et tu le serviras lui seul. » Sixièmement, comment parler aux anges? Nous pouvons simplement parler à Dieu. Et je ne me rappelle pas, avoir parlé aux anges comme je parle à Dieu, non. On peut juste dire « Allez aux anges, allez au nom de Jésus, au Seigneur envoie tes anges comme protection, etc. » bien sûr dans la prière. Il vaut mieux parler à Dieu qu'essayer de parler directement aux anges. Les anges obéissent à Dieu. Lorsque nous remercions Dieu pour sa protection, nous le remercions pour les anges qu'il met à notre service. Vous vous rappelez de l'histoire de Pierre tout à l'heure en prison? Les chrétiens prient beaucoup aussi. Les chrétiens ont prié beaucoup pour lui pendant la nuit et Dieu a envoyé un ange. Et rappelez-vous que les chaînes sont tombées, comme je disais tout à l'heure, les chaînes de ses pieds, de ses mains. La porte s'est ouverte, alors on peut imaginer un ange défoncer la porte pour libérer Pierre. Bien sûr, cette histoire, encore une fois, nous montre la puissance de Dieu. Ce que les enfants peuvent retenir à travers les anges, c'est que Jésus aime les enfants et il prend aussi soin d'eux à travers les anges. Dieu nous aime et il veille sur nous avec les anges. Les anges obéissent à Dieu pour nous aider. Nous pouvons prier Dieu quand nous en avons besoin. Dieu peut nous protéger dans les moments les plus difficiles. Et merci à lui de nous envoyer les anges. Vous pouvez aussi rappeler à vos enfants que les yeux des anges sont toujours dirigés vers Dieu et non pas vers eux-mêmes. Je pense qu'ils n'ont absolument pas ce désir de reproduire ce que Lucifer avait fait au ciel lorsqu'il était auprès de Dieu. Donc les anges sont fidèles et soumis. Je prie que le regard de Dieu soit constamment sur vos enfants et votre famille et que les anges de Dieu soient actifs dans votre vie. C'était Dina Vieux-Ménil sur la radio RFE, dans la rubrique Dina Care et SOS Parents. Des podcasts pour vous encourager et vous conseiller, vous bénir dans le domaine de la famille et des enfants. Je vous dis au revoir et à la prochaine.

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Je vous en supplie, chaque fois que vous entendez dans votre tête « Qu'en est-il de moi ?» dites simplement « Dieu, je sais que tu t'occuperas de moi. Et je ferai le robot pour vous, non pas parce que je le veux, mais car vous ne m'épargnerez pas. » Je ne sais pas si vous avez vu la vidéo avant quand je l'ai fait en Inde. Et mon petit interprète suivait. Peu importe la langue que vous parlez ou le continent sur lequel vous vivez, tout le monde a les mêmes problèmes. Votre problème n'est pas nouveau, tout le monde l'a. Mais il y a des années, avant que je ne comprenne ce dont j'essaye de vous parler aujourd'hui, quand j'étais encore pleine de moi, voyons, de quoi êtes-vous plein? J'étais encore pleine de moi. Paul a dit qu'il voulait que nous soyons des corps entièrement remplis de Dieu. Oh, ça sonne tellement bien. Je veux juste être un corps entièrement rempli de Dieu. J'étais pleine de moi, donc je ne pouvais pas être pleine de Dieu et je pensais toujours à moi. Qu'en est-il de moi? Qu'est-ce? Dave va jouer au golf, mais qu'en est-il de moi? Et les enfants vont jouer toute la journée. J'ai cuisiné et ils vont laisser le désordre. Et qu'en est-il de moi? Dave regarde le foot. Qu'en est-il de moi? Je me fichais que les autres vivent leur vie. C'était « Oh, qu'en est-il de moi? » Égoïste, égocentrique. Vous savez quoi? L'endroit le plus solitaire au monde est de vivre en isolement total avec personne d'autre que soi. Dans votre petite cellule de 4 sur 8 avec vous seul, il n'y a de place que pour vous. Je me suis réveillée un matin en pensant à moi comme je le fais d'habitude. J'aime penser à ce que je vais manger ce jour-là. Qu'est-ce que je vais faire pour me rendre heureuse? Qu'est-ce que je veux faire? Et puis je me mettais en colère avant même de sortir du lit, parce que je savais déjà ce que Dave allait faire, et je ne voulais pas ça. Et Dieu m'a parlé une sorte de petite révélation amusante, mais il m'a dit « Tu me rappelles ce petit robot, et avant que tu ne sois complètement réveillé, le diable commence à te mettre toutes ses pensées dans la tête. Il a dit « C'est comme si tu te préparais pour la journée. Qu'en est-il de moi? Qu'en est-il de moi? Qu'en est-il de moi? » Et puis tu poses les pieds sur le sol et c'est à cela que tu ressembles. « Qu'en est-il de moi? Qu'en est-il de moi? Qu'en est-il de moi? Qu'en est-il de moi? » Qui aurait pu imaginer que ce robot serait devenu célèbre dans plus de 100 langues?

Livre des psaumes, chapitre 38, versets 1 à 22. Psaume de David pour que Dieu se souvienne. Seigneur, tu es en colère contre moi, mais ne me condamne pas. Tu en as assez de moi, mais ne me punis pas. Oui, tes flèches m'ont touché et ta main m'a frappé. À cause de ta colère, tout mon corps est malade. À cause de mon péché, rien n'est bon dans mes os. Oui, mes fautes dépassent ma tête. Elles pèsent sur moi comme une charge trop lourde. Mes plaies remplies de pus sentent mauvais. Tout cela à cause de ma bêtise. Je suis abattue et complètement découragée. Je passe mes journées dans la tristesse. Mes reins sont brûlants de fièvre. Tout mon corps est malade. Je suis sans force, complètement brisée. Mon cœur souffre et je me plains. Seigneur, tous mes désirs sont devant toi. Ma plainte n'est pas cachée pour toi. Mon cœur bat violemment. Mes forces s'en vont. Même la lumière de mes yeux a disparu. Mes amis et mes voisins reculent devant mes plaies. Mes parents restent loin de moi. Ceux qui veulent ma mort me tendent des pièges. Ceux qui cherchent mon malheur parlent pour me détruire. Toute la journée, ils disent des mensonges contre moi. Moi, comme un sourd, je n'entends pas. Comme un muet, je n'ouvre pas la bouche. Je suis comme un homme qui n'entend pas et qui ne répond rien. Seigneur, je compte sur toi. C'est toi qui répondras, Seigneur mon Dieu. En effet, j'ai dit, quand mon pied glisse, que ces gens-là ne se réjouissent pas, qu'ils ne me méprisent pas. Oui, je suis sur le point de tomber et je n'arrête pas de souffrir. En effet, je reconnais ma faute. Je suis très inquiet à cause de mon péché. Mes ennemis sont pleins de vie. Ils sont puissants. Beaucoup me détestent sans raison. Ils me rendent le mal pour le bien. Ils me reprochent de chercher à faire le bien. Seigneur, ne m'abandonne pas. Mon Dieu, ne reste pas loin de moi. Au secours, viens vite, Seigneur, mon Sauveur.

Parlons famille, j'ai découvert les infidélités de mon conjoint. Bonjour et bienvenue dans votre émission Parlons famille sur RFE, la radio de la foi et de l'espérance. Aujourd'hui, je vais aborder un sujet difficile, un sujet qui laisse souvent une plaie invisible mais profonde, l'infidélité. Quand on découvre que celui ou celle qu'on aime a trahi, quand la confiance, patiemment construite, s'effondre en un instant. Si c'est votre histoire, si vous avez découvert l'infidélité de votre conjoint, vous ressentez peut-être de la colère, de la honte, de la peur. Vous vous demandez pourquoi, qu'est-ce que j'ai raté? Est-ce que notre couple peut survivre à ça? Et parfois même, est-ce que Dieu me voit encore? Je veux vous dire avec douceur et vérité, oui, Dieu vous voit. Et il ne vous condamne pas. Une douleur que Dieu comprend. Le Seigneur comprend cette blessure mieux que quiconque. Dans la Bible, Dieu lui-même se présente comme un époux trahi. Son peuple, qu'il a tant aimé, s'est détourné de lui. Et pourtant, il est resté fidèle. Dans Osée chapitre 2, verset 14, Dieu dit « C'est pourquoi je veux l'attirer et la conduire au désert, et je parlerai à son cœur. » Dieu ne vous laisse pas seul. Il vous conduit dans un lieu de reconstruction. Pas de violence, pas d'humiliation, mais de restauration. Comment avancer? Il n'y a pas de réponse unique. Certains couples choisissent de reconstruire, d'autres s'éloignent. Mais dans tous les cas, il faut du temps, du soutien et surtout de la vérité. Ne portez pas ce poids seul. Entourez-vous de personnes sages, bienveillantes, matures dans la foi. Ne vous enfermez pas dans la culpabilité. Vous n'êtes pas responsable du choix de votre conjoint. Et les enfants? Si des enfants sont au milieu de ce bouleversement, protégez-les, sans mensonges, mais sans tout dire. Ils ont besoin de stabilité, d'amour, d'écoute, et surtout, ils ont besoin de vous fortifier, par Dieu, même dans la tempête. Est-ce que Dieu peut restaurer? Oui. Dieu peut guérir une âme blessée par la trahison. Il peut redonner confiance. Il peut aussi restaurer un couple quand deux cœurs sont prêts à marcher dans la lumière. Dans Psaume 147, verset 3, il est écrit « Il guérit ceux qui ont le cœur brisé et il panse leurs blessures ». Conclusion, si vous venez de traverser cette épreuve, ou si vous êtes encore dans le choc, le doute ou la colère, rappelez-vous ceci, vous n'êtes pas invisible, vous n'êtes pas abandonné, et cette blessure ne sera pas la fin de votre histoire. Le Dieu que vous servez guérit, relève et restaure. Merci d'avoir été avec nous dans Parlons Famille sur RFE, la radio qui marche avec vous, même dans les saisons les plus fragiles.

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1: Bonjour à tous, je suis Dina Vieux-Munier et vous êtes sur la Radio RFE dans la rubrique Dina Care. À travers ces podcasts, je souhaite m'adresser à vous, parents et vos enfants, pour vous encourager, vous conseiller, vous accompagner dans le domaine de la famille. Pendant 25 ans, j'ai servi en tant que responsable des enfants avec une belle équipe de moniteurs d'école du dimanche. Maintenant, je donne une formation pour les moniteurs d'école du dimanche dans leurs églises afin de leur transmettre des outils et des compétences nécessaires à l'épanouissement de leurs enfants et des jeunes. Vous pouvez me contacter si vous en avez besoin. Et je serai bien sûr à vos services. Aujourd'hui, nous allons parler de comment aimer ceux qui ne connaissent pas Jésus. Ce podcast s'adresse aux enfants. Ce sont des conseils donnés pour qu'ils puissent aimer et avoir un comportement comme Christ avec ceux qui ne connaissent pas Jésus. Ceux aussi qui ne veulent pas croire en Dieu. À l'école, dans un quartier, pendant les activités scolaires ou sportives, vous rencontrez les jeunes, vous rencontrez d'autres enfants qui ne croient pas en Jésus. Certains ont une autre religion, d'autres ne croient pas en Dieu et certains ne savent pas tout simplement qui est Jésus. Alors comment les enfants et les adolescents doivent considérer ces autres enfants? La Bible nous donne une réponse très claire. Nous devons tous considérer notre entourage avec amour, avec du respect et de la compassion. Dieu nous demande d'aimer chaque personne, car chacune de ces personnes est précieuse à ses yeux. Aimer tout le monde comme Jésus, même ton camarade qui ne croit pas en Christ. Jésus aimait toutes les personnes, tout le monde. Parfois, il n'était absolument pas populaire à cause de cela. Il se mélangeait avec les non-croyants, les impies, comme il est écrit dans la Bible. Il discutait, mangeait avec eux, ne le suivait pas obligatoirement et qui ne pensait pas comme lui aussi, mais il faisait cela par amour pour ses brebis, ses futures brebis même, qui avaient besoin de lui. Dans le verset 22-39 de Matthieu, il est écrit « Tu aimeras ton prochain comme toi-même ». Cela veut aussi dire « Aimer ton prochain comme tu voudrais que l'on t'aime ». Éphésiens 4-32 dit « Soyez bons les uns envers les autres ». Concrètement, si un enfant est souvent seul pendant la récréation, invite-le à jouer avec toi. Si quelqu'un est différent de toi, ne te moque jamais de lui. Et si un camarade fait une erreur, ne l'humilie pas devant les autres. Aimer quelqu'un ne veut pas dire être toujours d'accord avec lui. Cela veut dire respecter et lui montrer qu'il a de la valeur. Il est important d'avoir un bon témoignage aussi, même si ton camarade ne croit pas en Christ. Par ton comportement, tu peux montrer l'amour de Jésus sans même parler. Matthieu 5,16 dit que votre lumière luise devant les hommes. Et puis 1 Timothée 4,2 dit que personne ne méprise ta jeunesse, mais sois un modèle. En clair, toujours dire la vérité, même quand c'est difficile. Partager ton goûter avec un camarade qui a oublié le sien aussi. Des exemples, par exemple, dire merci, s'il te plaît, pardon. Aussi aider un camarade qui ne comprend pas un exercice. Ne pas répondre méchamment lorsqu'on se moque de toi. Du moins essayer. Les autres remarqueront peut-être qu'il y a quelque chose de différent chez toi et cela pourrait leur donner envie de connaître Christ. Donc garde ce bon témoignage en toi. Priez pour ceux qui ne connaissent pas Jésus, c'est surtout notre mission sur terre. Dieu aime chaque personne et il désire que tous puissent le connaître. Comme dit 1 Timothée 2,4, Dieu veut que tous les hommes soient sauvés. Et Jacques 5,16, priez les uns pour les autres. Pour revenir au titre de ce podcast, comment aimer ceux qui ne connaissent pas Jésus, tu peux prier à la maison ou avant de dormir pour ton camarade, ton meilleur ami par exemple, pour un camarade qui traverse une période difficile, pour un enfant qui est souvent en colère, afin que Jésus leur fasse connaître son amour. Tu n'as pas besoin de leur faire la morale, Dieu agit dans leur cœur. Dernier point, ne pas imiter ce qui est mauvais. Attention, aimer quelqu'un ne signifie pas faire tout ce qu'il fait. Si des camarades mentent, si des camarades insultent, trichent ou se moquent d'autres enfants, Tu peux rester, si tu veux, si tu en as le désir, tu peux rester leur ami, mais sans faire comme eux. Comme Romains 12:2 dit, ne vous conformez pas au monde présent. Et 1 Corinthiens 15:33, les mauvaises compagnies corrompent les bonnes mœurs. Par exemple, si on te propose de tricher, réponds gentiment, non merci, je préfère être honnête. Si les autres se moquent d'un enfant, ne participe pas. Et si quelqu'un dit des gros mots, choisis de parler avec respect et correctement. Tu peux aimer les autres tout en restant fidèle à Jésus et à toi-même. Voilà à peu près ce que je pouvais conseiller à votre enfant, parents. Les enfants chrétiens ne doivent ni rejeter ceux qui ne connaissent pas Jésus, ni les imiter lorsqu'ils font le mal. Dieu nous appelle à les aimer, Dieu nous appelle à les respecter et à prier pour eux, et à être un bel exemple dans l'amour de Jésus. En un mot, Jésus nous demande d'aimer tout le monde, même de le suivre lui, mais de le suivre lui de tout notre cœur. C'était Dina Vieux-Minil sur RFE dans la rubrique Dina Care, des podcasts pour vous en conseiller, vous encourager, vous bénir dans le domaine de la famille et des enfants. Je vous dis au revoir et à la prochaine.

0: 22 versets bibliques pour aider les pauvres. Jacques 1, 27. La religion pure et sans tache, devant Dieu notre Père, consiste à visiter les orphelins et les veuves dans leurs afflictions et à se préserver des souillures du monde. Matthieu 25, 31 à 46. Lorsque le Fils de l'homme viendra dans sa gloire avec tous les anges, il s'assiera sur le trône de sa gloire. 32. Toutes les nations seront assemblées devant lui. Il séparera les uns d'avec les autres, comme le berger sépare les brebis d'avec les boucs. 33. Et il mettra les brebis à sa droite et les boucs à sa gauche. 34. Alors le roi dira à ceux qui seront à sa droite : Venez, vous qui êtes bénis de mon Père, prenez possession du royaume qui vous a été préparé dès la fondation du monde. 35. Car j'ai eu faim et vous m'avez donné à manger. J'ai eu soif et vous m'avez donné à boire. J'étais étranger et vous m'avez recueilli. 36. J'étais nu et vous m'avez vêtu. J'étais malade et vous m'avez visité. J'étais en prison et vous êtes venu vers moi. 37. Les justes lui répondront : Seigneur, quand avons-nous vu avoir faim et t'avons-nous donné à manger ? Ou avoir soif et t'avons-nous donné à boire ? 38. Quand avons-nous vu étranger et t'avons-nous recueilli ? Ou nu et t'avons-nous vêtu ? 39. Quand avons-nous vu malade ou en prison et sommes-nous allés vers toi ? 40. Et le roi leur répondra : Je vous le dis en vérité, toutes les fois que vous avez fait ces choses à l'un de ces plus petits de mes frères, c'est à moi que vous les avez faites. 41. Ensuite, il dira à ceux qui seront à sa gauche : Retirez-vous de moi, maudits, allez dans le feu éternel qui a été préparé pour le diable et pour ses anges. 42. Car j'ai eu faim et vous ne m'avez pas donné à manger. J'ai eu soif et vous ne m'avez pas donné à boire. 43. J'étais étranger et vous ne m'avez pas recueilli. J'étais nu et vous ne m'avez pas vêtu. J'étais malade et en prison et vous ne m'avez pas visité. 44. Ils répondront aussi : Seigneur, quand avons-nous vu ayant faim ou ayant soif ou étranger ou nu ou malade ou en prison et ne t'avons-nous pas assisté ? 45. Et il leur répondra : Je vous le dis en vérité, toutes les fois que vous n'avez pas fait ces choses à l'un de ces plus petits, c'est à moi que vous ne les avez pas faites. 46. Et ceux-ci iront au châtiment éternel, mais les justes à la vie éternelle. Luc 14, 12 à 14. Il dit aussi à celui qui l'avait invité : Lorsque tu donnes à dîner ou à souper, n'invite pas tes amis, ni tes frères, ni tes parents, ni des voisins riches, de peur qu'ils ne t'invitent à leur tour et qu'on ne te rende l'appareil. 13. Mais lorsque tu donnes un festin, invite des pauvres, des estropiés, des boiteux, des aveugles. 14. Et tu seras heureux de ce qu'ils ne peuvent pas te rendre l'appareil, car elle te sera rendue à la résurrection des justes. Luc 3, 11. Il leur répondit : Que celui qui a deux tuniques partage avec celui qui n'en a point, et que celui qui a de quoi manger agisse de même. Proverbe 19, 17. Celui qui a pitié du pauvre prête à l'Éternel, qui lui rendra selon son œuvre. 1 Jean 3, 17 à 18. Si quelqu'un possède les biens du monde et que, voyant son frère dans le besoin, il lui ferme ses entrailles, comment l'amour de Dieu demeure-t-il en lui ? 18. Petits enfants, n'aimons pas en parole et avec la langue, mais en action et avec vérité. Proverbe 14, 31. Opprimer le pauvre, c'est outrager celui qui l'a fait, mais avoir pitié de l'indigent, c'est l'honorer. Deutéronome 15, 10. Donne-lui et que ton cœur ne lui donne point à regret. Car, à cause de cela, l'Éternel, ton Dieu, te bénira dans tous tes travaux et dans toutes tes entreprises. Ésaïe 58, 6 à 10. Voici le jeûne auquel je prends plaisir. Détache les chaînes de la méchanceté, dénoue les liens de la servitude, renvoie libres les opprimés, et que l'on rompe toute espèce de joug. 7. Partage ton pain avec celui qui a faim, et fais entrer dans ta maison les malheureux sans asile. Si tu vois un homme nu, couvre-le, et ne te détourne pas de ton semblable. 8. Alors ta lumière poindra comme l'aurore, et ta guérison germera promptement. Ta justice marchera devant toi, et la gloire de l'Éternel t'accompagnera. 9. Alors tu appelleras, et l'Éternel répondra. Tu crieras, et il dira : Me voici. Si tu éloignes du milieu de toi le joug, les gestes menaçants et les discours injurieux. 10. Si tu donnes ta propre subsistance à celui qui a faim, si tu rassasies l'âme indigente, ta lumière se lèvera sur l'obscurité, et tes ténèbres seront comme le midi. » Acte 20, 35. Je vous ai montré de toute manière que c'est en travaillant ainsi qu'il faut soutenir les faibles et se rappeler les paroles du Seigneur qui a dit lui-même « Il y a plus de bonheur à donner qu'à recevoir. »
1: Philippiens chapitre 4. Exhortation à l'unité et à la joie. Mes frères et mes sœurs très aimés, j'ai très envie de vous revoir. Vous êtes ma joie et vous me faites honneur. C'est pourquoi, amis très chers, restez fidèlement unis au Seigneur. Évodie et Syntyque, je vous le demande avec force. Soyez d'accord entre vous en restant unis au Seigneur. Et toi aussi qui travailles fidèlement avec moi, je te le demande, aide ces deux femmes. Elles ont lutté pour la bonne nouvelle avec moi, avec Clément et avec les autres frères qui travaillent avec moi. Leurs noms sont écrits dans le livre de la vie. Soyez toujours dans la joie en étant unis au Seigneur. Je le répète, soyez dans la joie. Soyez bons avec tout le monde. Le Seigneur vient bientôt. Ne soyez inquiets de rien, mais demandez toujours à Dieu ce qu'il vous faut. Et quand vous priez, faites vos demandes avec un cœur reconnaissant. Ainsi, la paix de Dieu, qui dépasse tout ce que nous pouvons comprendre, gardera vos cœurs et vos pensées unis au Christ Jésus. En tout cas, nos frères et sœurs, voici ce qui doit vous intéresser. Tout ce qui est vrai et mérite d'être respecté. Tout ce qui est juste et pur. Tout ce qu'on peut aimer et approuver. Tout ce qui est très bon et ce qui mérite des félicitations. Faites ce que vous avez appris de moi, ce que vous avez reçu et entendu de moi, ce que vous m'avez vu faire. Et le Dieu qui donne la paix sera avec vous. Paul remercie les Philippiens pour leur cadeau. J'ai eu beaucoup de joie dans le Seigneur. En effet, finalement, vous avez pu montrer de nouveau votre intérêt pour moi. Cet intérêt, vous l'aviez, mais vous n'aviez pas eu l'occasion de le montrer. Je ne dis pas cela parce que j'ai besoin de quelque chose. Non, j'ai appris à me contenter de ce que j'ai. Je sais vivre dans la pauvreté, je sais vivre dans la richesse. Toujours et partout, j'ai appris à être rassasié et à avoir faim, à vivre avec beaucoup et avec peu. Je suis capable de tout cela grâce au Christ qui me rend fort. Pourtant, vous avez bien fait de prendre part à mes souffrances. Vous le savez, vous, mes amis de Philippe. Quand on commençait à annoncer la bonne nouvelle, j'ai quitté la Macédoine. Et à ce moment-là, aucune autre église ne s'est occupée de mon salaire et de mes dépenses. Vous avez été les seuls à m'aider. Déjà, quand j'étais à Thessalonique, vous m'avez envoyé plusieurs fois ce qui me manquait. Cela ne veut pas dire que je cherche des cadeaux. Ce que je cherche, c'est que vous en retiriez un bénéfice. J'ai tout ce qu'il faut, et même plus. J'ai reçu ce qu'Épaphrodite m'a apporté de votre part, et maintenant, j'ai vraiment tout. Vos cadeaux sont comme une offrande agréable, un sacrifice que Dieu accepte et qui lui plaît. Et mon Dieu vous donnera tout ce qui vous manque par le Christ Jésus, tellement sa gloire est grande. Rendons gloire à Dieu notre Père pour toujours. Amen. Salutations. Saluez dans le Christ Jésus tous ceux qui appartiennent à Dieu. Les frères et les sœurs qui sont avec moi vous saluent, tous les chrétiens vous saluent, surtout ceux qui travaillent au service de l'Empereur. Que le Seigneur Jésus-Christ vous bénisse.
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0: La seule personne qui peut vous faire sortir de votre destin, c'est vous. Un jour, je lis 1 Corinthiens 10 et je vois la liste de ce qui les empêche vraiment d'atteindre leur destinée, les enfants d'Israël. Et je vois l'immoralité sexuelle, je vois la tentation du Christ, je vois la construction d'idoles. Comme ça, je dis « Waouh, ce sont des choses sérieuses ». Et puis, le cinquième est de se plaindre. Et je suis comme « Ok, Dieu, comment pouvez-vous mettre ça là dans cette liste ? Pas vrai ?» Et le Saint-Esprit a dit « Se plaindre est une chose très sérieuse ». Et j'ai dit « Pourquoi ?» Il a dit « C'est la preuve d'un manque de crainte de l'Éternel ». Il a dit « Parce que se plaindre me signifie directement en face, Dieu, je n'aime pas ce que tu fais dans ma vie en ce moment. Et si j'étais toi, Dieu, je ferais les choses différemment. » Et il a dit que c'est un mépris absolu pour le chemin pour lequel je vous prépare.
1: Wow.
0: Et si vous regardez les enfants d'Israël, eh bien, laissez-moi revenir en arrière, hein? Regardons en arrière. Puisque nous venons de passer par Joseph, permettez-moi d'organiser les choses de cette façon. Si vous regardez la vie de Joseph, savez-vous ce qu'elle montre? Qu'aucun homme, qu'aucune femme, qu'aucun enfant, qu'aucune organisation, qu'aucun diable ne pourra jamais nous soustraire à la volonté de Dieu, du destin que Dieu a préparé pour nous. Les frères de Joseph ont dit, on le tue, et on verra ce que deviendra son rêve. Pas vrai? Ils ont délibérément essayé de contrecarrer le destin de Dieu et de Joseph. Et pourtant, Dieu n'est pas lié au temps. Il connaît la fin dès le début. Donc Dieu dit, oh oui, vous pensez que vous allez contrecarrer cela? Eh bien, je vais m'en servir pour le mettre dans sa destinée. Donc, le seul qui peut vous faire sortir de votre destin, c'est vous.
1: Ouais, compris.
0: Donc Dieu veut que les enfants d'Israël aillent dans le désert pendant un an parce qu'il veut les entraîner pour qu'ils soient capables de conquérir cette terre. Il a dit, si je les emmène par là, il y aura la guerre. Je vais les en emmener plutôt par le désert pour former leur caractère, pour qu'ils soient prêts. Pas vrai? Mais ils se plaignent, ils se plaignent, ils se plaignent. Maintenant, voyons la chose que nous devons tous réaliser. Nous avons des moments dans notre vie que j'aimerais appeler les moments déterminants de la vie. Si vous regardez Jéroboam, il est le fils de Salomon. Il grandit en disant « Les conseillers de mon père sont si vieux jeux ». Vous connaissez tout ça, non? Donc, il a cette histoire, d'accord? Ses amis se moquent des conseillers de son père. Alors maintenant, il devient roi, et le moment décisif de sa vie arrive. Israël vient dire « Ton père était un peu dur avec nous ». Et le conseiller de son père a dit « Donne-leur la grâce, desserre les boulons ». Et puis, il va voir ses amis, ses vieux grincheux, pour leur montrer qui est le patron. Et il le fait. Et il perd près de la moitié de son royaume. Il perd 10 des 12 tribus.
1: Ouais.
0: Si vous regardez Israël, ils ont l'habitude de se plaindre. Hein? Nous n'avons pas assez d'eau, ils viennent de voir la mer Rouge se séparer, et 3 jours plus tard, on n'a pas assez d'eau. Hein? C'est ça? Et encore, et encore, et encore. Alors maintenant, le moment décisif de leur vie arrive. Ils ne savent pas que c'est le moment décisif de leur vie. Alors, quand les espions reviennent, ils se permettent de se plaindre. Dieu nous a fait venir pour nous tuer. Oh mon Dieu, c'était tellement mieux pour nous en Égypte. Ils obtiennent le reste de leur vie dans le désert. Donc, le destin que Dieu a créé pour eux, ce qu'il leur a promis, vous entrerez dans votre terre promise, ça ne va pas à eux, ça va à leur enfant. Donc, j'en suis au point où Lisa et moi, ça peut paraître dur, mais ça devient si réel pour moi, que nous avons décidé avec nos enfants que nous les disciplinerons en cas de plainte ou de rébellion.
1: Wow.
0: D'accord? Donc, nous avions un principe de ne pas se plaindre dans notre foyer, d'accord?
1: Ah, d'accord.
0: Je suis presque arrivé au point où je suis fier de ne pas me plaindre. Peu importe ce que je traverse, d'accord? Et un jour, je me réveille en sursaut. Je n'oublierai jamais. J'étais dans les montagnes, en Géorgie, et j'entends le Saint-Esprit dire si clairement, « Dès que mes yeux s'ouvrent, j'entends les plaintes de ton cœur. »
1: Oh mon Dieu!
0: Mes pieds n'ont pas touché le sol. J'ai roulé hors du lit, directement sur mes genoux, et j'ai dit, « Dieu, je suis tellement désolé. » Et j'ai réalisé qu'il entend nos cœurs. Jésus connaissait leurs pensées. Il a dit ce qui est plus facile à dire, etc., etc., etc. Et j'ai réalisé que c'est vraiment là que ça se passe. C'est là que ça compte. Et donc, la chose, et c'est pourquoi je n'essaye pas de vendre un livre, hein, d'accord? C'est un message de vie pour moi. Et vous pouvez écouter peut-être un gars qui va avoir 60 ans cette année, d'accord? Et je vous appellerai jeune homme pour cela.
1: Oui, merci mon oncle.
0: Donc j'ai traversé beaucoup de déserts. Et j'ai fait des erreurs. Et j'ai probablement prolongé certaines saisons. Et je ne veux pas que vous fassiez cela.
1: Mm.
0: J'ai besoin que vous entriez dans votre promesse accomplie. Parce que nous devons tous faire ce travail. Nous avons des nations, nous avons des villes. Nous avons tant de gens qui ont besoin de Jésus. Mais pourtant, Dieu vous aime plus que ce qu'il aime vous voir faire pour lui. Alors Dieu veut ce tempérament en vous. Pour ce qu'il veut que vous fassiez, ne vous détruise pas, comme cela a été le cas pour Saul. Et donc, je regarde le corps du Christ et de manière prophétique. Permettez-moi d'aborder un sujet un peu plus général. Au début des années 1980, quand j'étais membre d'une église et que j'étais l'assistant exécutif du pasteur, nous avions 450 membres du personnel et c'était probablement l'église la plus connue des États-Unis. Nous avions des séminaires sur 4 soirs. Et dans ces réunions, nous avions littéralement un mur rempli de fauteuils roulants, de déambulateurs. Je regardais, et j'étais l'assistant exécutif du pasteur, donc je sais que c'est vrai, je sais que c'est pas faux. Et je regarde un gars qui arrive avec un infirmier, je sais qu'il est aveugle, parce que je sais qu'il l'amène, et il sort en voyant. Et je regarde l'ambulance s'arrêter et les ambulanciers en train de rouler un type à qui il reste moins de 24 heures à vivre. Et le type se lève, et il est tellement guéri qu'il pousse son brancard dehors.
1: Wow, merci Seigneur.
0: Un dimanche soir, mon pasteur marche dans l'allée de l'église. Il plaisante, et puis il regarde ce type qui lit son courrier. Et c'était le grand sorcier du Ku Klux Klan. Il avait son uniforme de grand sorcier sous son banc et un pistolet en dessous. Et il a dit, « Dieu, si tu n'es pas réel, ce soir je prends ma vie. Et tu vas devoir me montrer que tu es réel. » Il entre dans notre église avec plus de 4000 personnes dans le sanctuaire et notre pasteur plaisante pendant qu'il marche dans l'allée. Et puis tout d'un coup, il dit, « Toi !» Il commence à lire ce qu'il y a dans son courrier. Jésus apparaît dans un de nos services avec 2 anges. 800 personnes au balcon de droite crient. D'accord ?
1: Simultanément.
0: C'était comme ça.
1: Wow.
0: Il a laissé une empreinte de son visage sur le mur qui est resté là pendant 1 an et demi. Ok ? Je l'ai vu de mes propres yeux. Alors, je me dis que c'est le christianisme, normal, non ? Et Dieu me parle au milieu de tout ça parce que je suis le gars qui choisit tous les orateurs invités, non ? Dieu me parle au milieu de tout cela et me dit « Et j'ai donné un dé à coudre plein de mon pouvoir à mon église.
1: Wow. »
0: Il a dit « Pour voir comment elle allait le gérer. Voir si elle va le commercialiser et en tirer de l'argent. Si elle va l'utiliser pour se promouvoir. » Il a dit que nous ne l'avions pas bien géré. Restons-en là. Beaucoup de ces gens que j'avais récupérés dans la camionnette et qui ont sorti des gens du fauteuil roulant, ne sont même plus dans le ministère. Mon propre pasteur n'est même plus dans le ministère aujourd'hui, à ma connaissance. Et l'auditorium de 4000 places a été fermé. Et j'ai aimé cet homme profondément. Et j'aime si profondément tous ces gens. Mais nous n'avons pas bien géré la situation. Et avec tout le respect que je vous dois, si j'étais dans cette position, j'aurais fait la même chose, d'accord ? Parce que j'ai beaucoup de changements de comportement à faire. Alors, ne pensons pas à ça, ok ? Regardons ce qui s'est passé. Dieu m'a parlé et m'a dit, je vais amener mon église dans un désert.
1: Wow.
0: Et il a dit, quand elle en sortira, je lui ai donné un dé à coudre, et quand elle en sortira, elle fonctionnera dans une plus grande présence et puissance de ma part que cette terre n'a jamais vue.
1: Merci Seigneur.
0: Maintenant, voici la chose. La plus grande attaque contre nous dans le désert vient juste avant que nous en sortions. Donc, si vous regardez Jésus, il est dans le désert, en train d'être tenté. Je veux dire, Dieu l'affirme publiquement, tu es mon fils, puis le Saint-Esprit le conduit dans le désert pour être tenté par le diable.
1: Oui.
0: Mais l'évangile de Luc, et nous le savons tous, dit qu'il va dans le désert rempli de l'Esprit et qu'il revient avec sa puissance. Jacques dit, béni soit l'homme qui supporte la tentation. Après avoir été tenté, il recevra la couronne de la vie. On pense souvent à une couronne au paradis. Non, non, non. Eh bien, oui, c'est probablement vrai, mais la couronne parle d'autorité. Avec l'autorité vient le pouvoir. Alors Jésus sort avec son autorité, non ? Alors Dieu m'a montré que l'Église va sortir avec une telle puissance parce qu'elle aura maintenant le caractère pour y faire face. Mais ce que je pressentais l'année dernière, et ce que j'ai dit à mon équipe, j'ai dit, nous devons sortir ce livre aussi vite que possible. C'est que les plus grandes attaques vont venir contre la moisson juste avant la fin des temps. Eh bien, regardez David, il est resté 14 ans dans le désert. Mais que se passe-t-il à la toute fin ? Les Amalécites enlèvent sa femme et ses enfants, ainsi que les femmes et les enfants de ses hommes. Ils volent tous leurs biens précieux, il revient, il le trouve. Et maintenant, les 600 derniers gars qui croient en toi sur la terre veulent te tuer.
1: Ouais.
0: Donc, la plus grande attaque a eu lieu juste avant qu'ils s'en sortent. Donc, je sens dans mon cœur prophétiquement que nous devons être préparés. Et je crois que c'est un outil de ressource pour nous renforcer, afin que nous ne devenions pas des râleurs. Et dans le moment crucial de notre vie, si nous ne faisons pas ce que Joseph a fait, nous risquons de faire ce qu'Israël a fait.

Bonjour et bienvenue sur la radio RFE, je suis Mylène, bienvenue dans les prières d'une mère. Je suis heureuse de vous retrouver aujourd'hui dans un nouvel épisode dont le titre est « Bats-toi pour ta famille ». Nous allons parler de Néhémie 3, 7 à 28. Il est question de la reconstruction des murailles. Cette reconstruction, vous la trouvez principalement dans le livre de Néhémie, où malheureusement, il a fallu rebâtir parce que les remparts, les murs de Jérusalem, étaient détruits, étaient en ruine. Donc on voit Néhémie qui va voir le roi, qui servait auprès du roi et qui lui demande des jours pour reconstruire la muraille. Et comme cette émission, c'est les prières d'une mère, certainement que vous, maman, vous avez besoin de reconstruire quelque chose. Nous avons tous des brèches dans notre vie, que ce soit dans la vie de nos enfants, dans la vie de notre famille, dans nos finances, dans nos mariages. Et qu'est-ce que Néhémie a dit? Il a donné une instruction, il a dit « bats-toi ». Bats-toi pour ta famille. Et là, à l'instant où je vous parle, j'aimerais vous donner cette instruction de vous battre pour votre famille. Comme je l'ai dit la dernière fois, ne soyez pas une maman qui abandonne, mais soyez une maman qui décide de se battre. Parce que Dieu vous a tout donné et Dieu veut reconstruire. Il veut que chacun d'entre nous, nous puissions contribuer à la reconstruction des brèches qui sont dans notre vie et certainement nous en avons. Personne n'a une vie parfaite. Non seulement ça, mais Dieu veut restituer, restaurer ce qui nous a été volé. Peut-être dans la vie de notre enfant, des études, un emploi, la santé, son cœur, son âme, ses finances, son mariage. Nous voulons contribuer à la restauration. Nous voulons nous battre pour notre foyer. Et c'est vraiment ce que Néhémie a fait. Il a voulu reconstruire la muraille parce qu'il avait à cœur de le faire. Dieu lui a mis à cœur de le faire. Et je prie que dans les prières d'une mère, Dieu vous mette à cœur de ne pas être une mère négligente, qui voit les problèmes et qui ne s'en soucie pas, qui voit sa maison s'effondrer et qui tourne les talons, qui fait comme Agar, qui voit son enfant mourir et qui va au loin pour ne pas voir son enfant mourir. Dieu ne vous appelle pas à agir comme Agar dans ce domaine, mais il vous appelle véritablement à vous battre pour votre famille. Peut-être que vous avez un enfant qui est en train de mourir spirituellement, physiquement. Dieu ne vous appelle pas à vous enterrer la tête dans le sable, mais à vous lever pour cet enfant et à vous battre contre les circonstances, à vous battre et à réparer les brèches dans votre vie. Une des stratégies que Néhémie a données au peuple de Dieu pour reconstruire la muraille, ça a été que chacun reconstruise devant sa maison. La stratégie de reconstruction, elle était simple, mais très puissante. Chaque famille réparait la partie de la muraille située devant sa propre maison. Dieu nous appelle à protéger notre foyer. Il faut fortifier notre foyer, fortifier notre famille, fortifier nos enfants, prendre soin des relations, que ce soit avec nos familles, avec nos enfants, nos petits-enfants. Ne restons pas fâchés. Balayons devant notre porte, balayons devant notre maison. Apprenons à reconstruire. Si peut-être nous sommes en froid avec l'un de nos enfants, peut-être que nous sommes fâchés, nous sommes déçus, blessés, cet enfant nous a trahi, il s'est retourné contre nous. Mes amis, décidons de reconstruire, de boucher cette brèche. Parce que vous savez, l'ennemi, il veut tout simplement une brèche pour détruire. La Bible dit qu'il nous faut fermer la porte à l'ennemi. La Bible dit qu'il ne faut pas donner accès. La Bible dit aussi, lorsqu'elle parle à Caïn dans la Genèse, elle lui dit « Si tu agis mal, le péché se couche à ta porte. Mais si tu agis bien, tu relèves la tête. » Et Dieu vous appelle à relever la tête en agissant bien. Peut-être que vous avez besoin d'aller voir quelqu'un, d'aller voir un enfant, d'aller voir un parent et de lui dire « C'est bon, je jette la hache de guerre. Je décide de me réconcilier, je décide d'arrêter, de sortir de ce piège vicieux, de la division, de la dispute. Je reconstruis ma vie, je reconstruis mon foyer et je bouche cette brèche. » Au nom de Jésus. C'est ce que Dieu nous appelle à faire. Et donc, maman, j'aimerais vraiment vous encourager à suivre les instructions de Néhémie. D'ailleurs, vous pouvez trouver ça dans Néhémie 3, 27 à 28. Comment ils ont reconstruit la brèche, comment ils ont restauré leur foyer. Vous savez, parfois, nous ne nous rendons pas compte, nous donnons la main d'association à tout ce qui est diabolique parce que nous participons à la division, nous abandonnons, nous faisons des choses qui déplaisent à Dieu et nous ouvrons de grandes portes pour que l'ennemi élargisse la brèche, entre et apporte la destruction. Mais ces choses n'arriveront pas dans notre foyer. Nous voulons être comme Néhémie, nous voulons reconstruire. Et l'une des stratégies, comme je vous ai dit, c'est que chacun bouche la brèche
devant sa propre maison. Certainement que vous avez des choses dans votre maison qui ne vont pas. Vous avez des problèmes à régler. Vous seul, vous les connaissez entre vous et Dieu. Je veux vous encourager à travailler à ces brèches par la prière, par l'intercession, en reconstruisant des relations, en interdisant la division. Si vous-même, vous êtes le problème dans le foyer, demandez au Saint-Esprit de vous changer et de vous aider. Ensuite, la deuxième stratégie que donne Néhémie, c'est, j'aime beaucoup ce qu'il dit dans Néhémie 4, 17. Il leur dit de travailler, alors je vais vous lire le verset, hein, donc face aux attaques, parce qu'en fait, non seulement Néhémie est appelé à rebâtir la muraille, il rassemble le peuple de Dieu et donne des instructions, mais en plus, on voit Tobija, etc., ses ennemis suprêmes qui viennent et qui l'attaquent constamment à cause de la reconstruction. Ils ne voulaient pas que ça arrive et c'est vraiment la typologie, la caractéristique même de ce que fait l'ennemi. Il envoie des gens pour nous empêcher d'obtenir la restauration, que ce soit dans nos finances, avec nos enfants. Il va faire tout ce qu'il y a en son pouvoir pour nous empêcher de recevoir la restauration. Mais Dieu a une restauration pour votre vie. Et face aux attaques de Néhémie, l'ennemi voulait stopper les travaux. Et l'ennemi ne veut pas que le Saint-Esprit agisse dans la vie, votre vie. Il ne veut pas qu'il agisse dans la vie de vos enfants. Il ne veut pas que vous soyez bénis, que vous soyez unis. Il essaie toujours de trouver une brèche, une porte ouverte pour apporter le malheur, pour apporter la tragédie dans votre vie. Mais vous allez, en tant que maman, construire et boucher les brèches. Et Néhémie donne cet ordre. Que Néhémie 4, 17, que ceux qui bâtissent la muraille, d'une main, ils travaillent. Donc ils ont la bêche, ils ont la pelle, ils ont différents, la truelle, ils ont différents outils. Donc ils travaillaient à l'œuvre et de l'autre, ils tenaient l'arme, ils tenaient une épée. D'une main, Néhémie leur a laissé l'instruction, d'une main vous travaillez à l'œuvre, vous faites ce qu'il y a à faire dans le naturel, vous appliquez le sang de Jésus. Vous travaillez aux relations, vous réconciliez, vous établissez la communication. S'il faut ranger votre maison, mettre de l'ordre, faire ce qu'il y a à faire pour que tout le monde soit confortable, vous faites cette œuvre. Mais de l'autre main, vous continuez à tenir l'épée. Et cette épée, c'est la parole de Dieu dans votre vie de prière, dans votre intercession. Ça, c'est votre épée. C'est aussi la Bible que vous utilisez pour apporter la guérison. La Bible dit que ta parole me guérit, qu'il est en dit, qu'il est guéri par sa parole. Et je crois que la parole de Dieu est un outil puissant qui nous apporte la guérison. Donc vous aussi, vous pouvez d'une main faire les choses naturelles que Dieu vous appelle à faire pour restaurer votre foyer. Vous connaissez les brèches et les endroits dans lesquels vous avez besoin de restauration. Vous avez besoin d'unité. Peut-être prier un petit peu plus ensemble, lire la parole, discuter. Peut-être ça va tout simplement le fait d'être en communion, regarder un film, vraiment arrêter de dire des gros mots, arrêter de s'insulter. Toutes ces choses contribuent à la reconstruction. Et de l'autre main, vous avez l'épée, vous avez la Bible, l'autorité de la parole de Dieu pour vous aider à reconstruire, pour vous aider à briser les brèches. Parce que cette parole, la Bible dit qu'elle découpe, qu'elle va jusqu'à la jointure, elle va très profondément. Et elle fait une œuvre de restauration, de séparation. Elle enlève, elle arrache ce qui ne vient pas de Dieu. Elle déracine, vous pouvez avec vos paroles et vos prières, déraciner les œuvres de l'ennemi. D'une main, vous avez l'épée et de l'autre, vous construisez. Et c'est vraiment une instruction empreinte de sagesse que Néhémie donne au peuple de Dieu. Et j'aimerais vous rappeler que ces principes, ces applications, nous avons le droit et l'autorité de les mettre en pratique dans notre vie. Et c'est de cette façon que vous aurez la victoire. Et certains d'entre vous, il y a tellement de choses à faire, tellement de problèmes dans votre vie que vous ne savez pas par où commencer. Eh bien, commencez par la prière, puisque cette émission, c'est les prières d'une mère. Commencez par déclarer la parole de Dieu. Commencez par remercier Dieu. Par lui demander de vous donner la sagesse, de vous conduire, de vous aider à boucher, reboucher les brèches de la division, les brèches de la violence, du non-pardon, les brèches du ressentiment, du mensonge, toutes ces choses, elles sont initiées ou étouffées par vous. Donc vous devez prendre la décision de les arracher de votre vie. Et de l'autre main, vous avez cette arme spirituelle que l'on appelle la parole de Dieu. Et j'aimerais terminer par une troisième partie que je veux intituler « Ce qui vous reste, c'est de rebâtir avec la prière ». Nous allons

par l'autorité de ta parole. Nous appliquons le sang de Jésus sur chaque brèche, chaque problème, chaque situation que l'ennemi amène dans notre vie. Tout ce trouble, toutes ces moqueries, toutes ces choses qui nous amènent, qui brandit devant nos yeux, nous les brisons au nom de Jésus. Père, nous prions que le Saint-Esprit nous donne la sagesse en tant que maman, qu'il nous encourage, qu'il nous aide dans des situations difficiles, qu'il nous aide véritablement à reboucher les brèches, qu'il mette sur nous un esprit de prière et d'intercession pour nos foyers, pour nos enfants, pour nos situations, que nous prenions autorité, que nous dominions au-dessus de nos ennemis par le sang de Jésus, par l'épée de la parole de Dieu, par l'autorité que Dieu nous donne. Nous, maman, nous prions dans le nom de Jésus. Nous prions la force, nous prions que Dieu nous remplisse de sa force, qu'il remplisse notre esprit de sa grâce, de sa force, qu'il nous donne les dons de l'esprit, qu'il nous apporte la guérison dans notre cœur, qu'il apporte la guérison dans notre corps, dans notre âme, qu'il garde et protège nos enfants, que vraiment toutes les relations toxiques, tous les liens toxiques, consommation de substances et mauvaises relations, être au mauvais moment, au mauvais endroit, que toutes ces choses soient dissipées, dissoutes par le sang de Jésus, que les liens de l'âme, qu'ils ne viennent pas de toi, les relations avec des gens qui ne croient pas en Dieu soient complètement arrachées. Nous le proclamons, nous proclamons que tout esprit de querelle, de violence, esprit de vulgarité, de méchanceté soit lié et chassé de nos foyers, parce que nous voulons que les brèches soient bouchées. Nous voulons bâtir cette muraille dans laquelle Dieu va régner, parce que c'est le temple et nous sommes le temple du Saint-Esprit, et notre maison est un petit temple, notre foyer est un temple, et nous voulons être comme la femme de Proverbes. Nous voulons construire, non seulement nous occuper de notre foyer, des choses pratiques, mais nous voulons aussi spirituellement être sages, être équipés et combattre dans la prière pour nos enfants, pour nos conjoints, pour notre famille. Nous prions au nom de Jésus que ton esprit et ton onction viennent sur nous, que cet esprit, cette onction, cette détermination qu'avait Néhémie, que nous ayons la même. Que Dieu nous mette à cœur de reconstruire et de boucher les brèches. Que Dieu intervienne avec un esprit de force et de stratégie pour nos familles, afin que nous reconstruisons tout ce qui a été détruit, tout ce que l'ennemi essaie d'entraver, esprit de divorce, d'impudicité. Tu es lié au nom de Jésus. Nous prions en tant que maman continuellement toute cette semaine sur la base de Néhémie 7, Néhémie 3, 7 à 28, et nous déclarons que nous avons la victoire parce que Néhémie a eu la victoire. Malgré les attaques, malgré les moqueries, malgré les oppressions et les mensonges de l'ennemi, Néhémie a pu reconstruire la muraille avec l'aide de Dieu. Et je déclare, maman, que vous reconstruisez avec l'aide de Dieu, dans le nom puissant de Jésus. Voilà, chère maman, je vous laisse. Je vous dis à très bientôt. J'espère que cette émission vous a béni. Partagez-la autour de vous. Je vous dis à bientôt sur la radio RFE, dans des rediffusions. Et n'hésitez pas à nous faire part si vous avez été béni, encouragé. Envoyez-nous un email et visitez notre site. À très bientôt. Amen.

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1 Corinthiens 13, 1 à 13. 1. Quand je parlerai les langues des hommes et des anges, si je n'ai pas la charité, je suis un airain qui résonne ou une cymbale qui retentit. 2. Et quand j'aurai le don de prophétie, la science de tous les mystères et toute la connaissance, quand j'aurai même toute la foi jusqu'à transporter des montagnes, si je n'ai pas la charité, je ne suis rien. 3. Et quand je distribuerai tous mes biens pour la nourriture des pauvres, quand je livrerai même mon corps pour être brûlé, si je n'ai pas la charité, cela ne me sert de rien. 4. La charité est patiente, elle est pleine de bonté. La charité n'est point envieuse, la charité ne se vante point, elle ne s'enfle point d'orgueil. 5. Elle ne fait rien de malhonnête, elle ne cherche point son intérêt, elle ne s'irrite point, elle ne soupçonne point le mal. 6. Elle ne se réjouit point de l'injustice, mais elle se réjouit de la vérité. 7. Elle excuse tout, elle croit tout, elle espère tout, elle supporte tout. 8. La charité ne périt jamais, les prophéties prendront fin, les langues cesseront, la connaissance disparaîtra. 9. Car nous connaissons en partie, et nous prophétisons en partie. 10. Mais quand ce qui est parfait sera venu, ce qui est partiel disparaîtra. 11. Lorsque j'étais enfant, je parlais comme un enfant, je pensais comme un enfant, je raisonnais comme un enfant. Lorsque je suis devenu homme, j'ai fait disparaître ce qui était de l'enfant. 12. Aujourd'hui, nous voyons au moyen d'un miroir, d'une manière obscure, mais alors, nous verrons face à face. Aujourd'hui, je connais en partie, mais alors, je connaîtrai comme j'ai été connu. 13. Maintenant donc, ces trois choses demeurent, la foi, l'espérance, la charité. Mais la plus grande de ces choses, c'est la charité. Vous venez d'écouter Verset biblique à déclarer. Que la parole de Dieu vous accompagne aujourd'hui. À très bientôt sur RFE.

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0: à une période très sombre de ma vie, alors que j'avais été hospitalisé deux fois en l'espace de seulement quelques mois, je suis entré dans ma véranda vitrée et je me suis assis. Je pensais simplement me reposer, me détendre un peu et peut-être lire quelque chose. C'est alors que j'ai remarqué, sur la chaise devant moi, une couverture. Je l'avais simplement jetée là, mais je n'avais pas vu ceci. En la regardant une seconde fois, j'ai aperçu une inscription qu'une femme merveilleuse avait fait broder sur cette couverture. On pouvait y lire « Vos messages m'ont aidé à réaliser que ma vie compte pour Dieu ». En lisant cela, j'ai pensé « Seigneur, je ne sais pas ce qu'elle avait en tête, mais c'est exactement ce que j'avais besoin d'entendre. Ma vie compte pour Dieu, et c'est le titre de ce message, car c'est un message que Dieu veut que nous entendions tous. Notre vie compte pour Lui. Vous avez peut-être l'impression de ne pas avoir d'importance. Vous pourriez sans doute avancer de nombreuses preuves montrant que, vu la façon dont on vous traite, les événements que vous avez subis et les malheurs que vous avez connus, votre vie ne pourrait certainement pas compter pour Dieu. Mais je veux vous dire que si, elle compte, les difficultés, les épreuves, la douleur et la souffrance ne signifient pas que votre vie ne compte pas pour Dieu. Certains des plus grands saints que j'ai jamais rencontrés, des personnes qui ont écrit les plus grands livres, sont des gens qui ont traversé des difficultés, des épreuves, des douleurs et des souffrances dépassant tout ce que vous et moi pourrions imaginer, sans jamais perdre la foi, car ils avaient réalisé que Dieu les aimait toujours et qu'il prenait soin d'eux. Quand je pense à cela et à ce passage de l'Écriture que je souhaite que nous examinions, il affirme précisément ceci. Notre vie compte pour Dieu. Je vous invite à ouvrir, si vous le voulez bien, la première épître de Jean au chapitre 3. Nous sommes à une période tardive de la vie de Jean. En ces dernières années, il pouvait avoir entre 80 et 90 ans, ou quelque chose de cet ordre. Il a écrit cette épître aux croyants, et je vais lire trois versets que je souhaite que nous examinions un instant. Le troisième chapitre est le premier verset. Écoutez bien ceci. Voyez quel amour. Pas seulement de l'amour, mais quel amour. Le Père nous a témoigné, c'est-à-dire qu'il nous en a fait don. Il a exprimé cet amour. Il a montré cet amour, manifesté cet amour. Voyez quel amour le Père nous a témoigné. Qu'est-ce qui le rend si grand? Pour que nous soyons appelés enfants de Dieu. Réfléchissez à cela. Dans la pensée de Dieu, c'est quelque chose de grandiose, pour que nous soyons appelés enfants de Dieu, et nous le sommes. Si le monde ne nous connaît pas, c'est qu'il ne l'a pas connu. Puis il ajoute, « Bien-aimés, nous sommes maintenant. » Pas un jour plus tard, pas dans le futur. Maintenant, nous sommes enfants de Dieu, et j'aime ceci. Et ce que nous serons n'a pas encore été manifesté, c'est-à-dire que nous savons très peu de choses sur l'avenir extraordinaire que Dieu nous a préparé. Mais nous savons, voyez combien de fois il le répète, nous savons que, lorsque cela sera manifesté, nous serons semblables à lui, parce que nous le verrons tel qu'il est. Voici un apôtre du Seigneur Jésus-Christ qui parle avec assurance et autorité. Ayant écouté personnellement le Seigneur Jésus-Christ, que ce soit sur une barque en mer, quelque part sur une montagne, ou simplement assis autour d'un feu à discuter et à écouter Jésus, nous savons que nous serons semblables à lui, parce que nous le verrons tel qu'il est. Quiconque a cette espérance en lui se purifie, comme lui-même est pur. Cela signifie simplement ceci. Lorsque vous placez votre confiance dans le Seigneur Jésus-Christ comme votre Sauveur, vous le faites parce que vous ressentez que vous avez été séparé de lui et que vous ressentez aussi le besoin d'être un avec lui. Alors, ce qui se passe, c'est que vous croyez en lui comme votre Sauveur à cause de ce qu'il a accompli à la croix et à la suite de cette relation. Les choses changent. On ne peut pas être un enfant de Dieu et que tout reste comme avant. Il peut vous arriver d'agir d'une manière indigne, mais cette relation, écoutez bien, cette relation n'est pas temporaire, elle n'est pas conditionnelle, elle est absolument permanente. Vous êtes sauvés une fois pour toutes par la grâce de Dieu. Maintenant, regardez ceci. Pourquoi Dieu a-t-il fait du salut le résultat d'une relation établie, d'une décision? Tout simplement parce que vous et moi comptons pour lui. Et quand vous avez cru en Christ comme votre Sauveur, le Saint-Esprit est venu dans votre vie pour faire quoi? Pour vous assurer absolument que, pour l'éternité, vous appartiendrez à Dieu. Vous direz peut-être, « Et si je pêche ?» Il a tout prévu. Il a une main de discipline très ferme, non pas pour détruire, ni pour blesser ou nuire, mais pour nous ramener au bercail. Lorsque Dieu nous permet de traverser des difficultés, des épreuves, des chagrins, et des fardeaux. Que fait-il ? Il le fait pour l'une de plusieurs raisons, dont l'une est quoi ? Nous rappeler que nous lui appartenons. Nous n'agissons pas en accord avec notre identité. Et il veut tourner notre esprit et notre cœur vers lui pour changer notre vision d'une vie sainte. Vous n'avez peut-être d'importance pour personne d'autre, mais vous comptez pour Dieu. Et si vous y réfléchissez, quelle différence cela fait-il que personne ne se soucie de vous ? Si vous savez que vous comptez pour Dieu, cela signifie qu'il vous connaît, qu'il se soucie de vous, qu'il vous aime, qu'il va pourvoir à vos besoins, vous protéger, veiller sur vous et prendre soin de vous. Il finira par accomplir sa volonté pour votre vie. Pourquoi ? Parce que vous comptez pour Dieu. Maintenant, avec cela à l'esprit, je veux que nous examinions ce passage et que nous réfléchissions aux preuves de la manière dont Dieu a œuvré dans notre vie parce que nous comptons pour lui. Et la première preuve est le grand amour qu'il nous a témoigné. Réfléchissez à ceci. Pourquoi avez-vous été sauvé ? Vous direz peut-être, « Eh bien, je suis allé écouter ce prédicateur puissant un jour, et il a prêché de telle façon qu'il m'a poussé à être sauvé. » Non, ce n'est pas cela. Vous avez été sauvé parce que vous avez entendu la vérité de l'évangile de Jésus-Christ et que Dieu a tendu la main vers votre vie à travers sa parole, a parlé à votre esprit, à votre cœur, à vos émotions et à tout votre être. Il vous a fait réaliser que vous meniez une vie bien inférieure, bien plus médiocre que celle qu'il avait prévue pour vous. Et vous avez cru au Seigneur Jésus-Christ comme votre Sauveur après avoir entendu sa parole et ressenti la conviction du Saint-Esprit pour vous aider à comprendre que Dieu vous aime et vous pardonne. Il a transformé votre vie. C'était donc votre salut. La deuxième chose qui découle de tout cela est votre sanctification, c'est-à-dire la vie pieuse que Dieu a prévue pour chacun d'entre nous. Dès que vous avez cru en Jésus-Christ comme votre Sauveur, l'Esprit de Dieu vous a marqué de son sceau comme enfant de Dieu et est venu habiter en nous. Alors que Dieu siège sur son trône dans les cieux, son Saint-Esprit siège sur le trône de notre cœur, nous guidant, nous dirigeant, nous fortifiant, s'efforçant de produire dans notre vie une existence qui représente et ressemble à celle de Jésus. Voilà donc ce qu'il a prévu. La troisième chose qu'il a faite, c'est quoi ? Il a commencé à répondre à vos besoins. En tant qu'enfant de Dieu, il a dit qu'il pourvoirait à tous nos besoins. Écoutez bien, selon sa richesse, avec gloire, et non selon nos talents, nos capacités ou nos compétences. Il a promis de répondre à chaque besoin que nous avons. Eh bien, regardez ceci. Car chaque point de ce message repose sur le fait que nous comptons pour lui. Pensez-y. Le fait que vous comptiez signifie qu'il existe une relation, un amour, une attention, un don de soi. Et c'est ce que Dieu veut dire. Il nous sauve, il nous sanctifie et que fait-il ? Il répond à nos besoins. Et mon Dieu pourvoira à tous vos besoins. Remarquez bien, selon sa richesse, avec gloire. Pourriez-vous un jour épuiser les richesses de Dieu ? Non. La seule chose qui bloque les bénédictions de Dieu pour vous est le fait que vous deveniez néglige dans votre vie, indifférente à Dieu, vivant dans le péché ou quoi que ce soit d'autre. Et puis je pense à la chose la plus importante ici. Notre salut, notre sanctification, nos besoins, et regardez ce qu'il a fait. Suite à l'intérêt que Dieu nous porte et à sa réponse à nos besoins, il a, lors de notre salut, envoyé le Saint-Esprit habiter en nous. Réalisez-vous à quel point vous êtes béni. Vous êtes habité par le Dieu Saint, le Saint-Esprit de Dieu qui a dit à ses disciples « Vous n'êtes pas prêt à aller prêcher. Vous n'êtes pas prêt à évangéliser ce monde. Vous ne serez pas prêt tant que mon Esprit ne vous aura pas baptisé, oint, et rendu capable d'être la personne que j'ai créée. Alors, comptons-nous pour Dieu ? Regardez ceci. Pourquoi ? Parce que nous considérons notre salut, notre sanctification, la réponse à nos besoins et le Saint-Esprit. Dieu a démontré son immense sollicitude envers nous, montrant que nous comptons vraiment. Réfléchissez à ceci. Dieu, qui est le souverain de l'univers, aurait pu dire « D'accord, je vais sauver ceux qui me font confiance, et on verra bien ce qu'ils feront. » Eh bien, il savait ce que nous ferions. Nous gâcherions tout. Nous échouerions encore et encore. C'est pour cela qu'il savait, écoutez bien, qu'il ne devait pas seulement se pencher pour pardonner nos péchés, mais qu'il devait descendre lui-même, habiter en nous et nous rendre capables de mener la vie qu'il nous a offerte. Sommes-nous bénis de Dieu ou ne le sommes-nous pas ? Ainsi, pensez-y. Notre vie compte parce qu'il est un Dieu extraordinaire qui nous aime de tout son cœur. La première preuve que notre vie compte, ce sont toutes ces choses qu'il a faites pour nous. Deuxièmement, La deuxième preuve est que nous sommes appelés enfants de Dieu. Maintenant, est-ce que je compte? Bien sûr que oui. Pensez à ce que vous ressentez pour vos enfants. Vous dites à vos amis, « Voici mon fils, voici ma fille. » Vous êtes fiers d'eux. Ils comptent pour vous. Écoutez, quand quelqu'un compte pour vous, cela va affecter votre relation avec lui. La façon dont vous parlez de lui, ce que vous faites pour lui, la manière dont vous interagissez. Quand vous êtes réellement impliqué dans la vie d'une personne parce qu'elle compte pour vous, vous allez la traiter d'une certaine façon. Et la vérité de cela se voit, par exemple, quand vous travaillez quelque part et que vous voyez le patron agir d'une façon avec une personne et différemment avec une autre. Combien de fois ai-je entendu des gens dire « Eh bien, j'ai l'impression que dans mon travail, je ne compte pas. » Et quand quelqu'un dit « Je m'en fiche », vous n'entendrez jamais Dieu vous dire « Écoutez bien ». Vous n'entendrez jamais Dieu vous dire « Je m'en fiche ». Cela ne fait pas partie de sa terminologie. Ainsi, le fait que nous comptons pour Dieu, que nous sommes appelés ses enfants, toutes ces promesses et bénédictions dont nous avons parlé, le fait que notre nom soit écrit dans le livre de vie de l'agneau, que nous lui appartenions quoi qu'il arrive, tout cela montre que ce qui se passe dans notre vie compte toujours pour Dieu. La troisième preuve que notre vie compte pour Dieu est, écoutez bien, ce que nous serons n'a pas encore été manifesté. Regardez notre société actuelle, par exemple. De mon vivant, elle est pire qu'elle ne l'a jamais été. Et réfléchissez à ceci un instant. Comment en sommes-nous arrivés là? Je vais vous le dire. Vous voyez ce livre? Je veux que vous réfléchissiez au temps que vous passez dans ce livre chaque jour. Voyez-vous cet iPhone? Combien de temps passons-nous sur cet appareil par rapport à la parole de Dieu? Quelle différence! Et alors, qu'est-ce qui s'est passé? Notre attention a été détournée de Dieu. Et plus nous inventons de petites inventions, plus c'est un autre moyen de nous éloigner de Dieu. Suis-je en train de dire que le téléphone n'est pas important? Non. Les ordinateurs sont-ils importants? Oui. Mais quand on discute avec les gens, très peu vous diront « Je passe autant de temps à lire la parole de Dieu par moi-même qu'à parler à mes amis au téléphone de choses qui n'ont aucune importance. » Qu'est-il arrivé à notre société? Je vais vous dire ce qui est arrivé. Nous possédons la Bible, mais nous ne la lisons pas. Nous la possédons, mais nous n'en vivons pas. Nous vivons dans une société qui ignore totalement qui est Dieu, et sa parole devient de moins en moins importante, tandis que le monde fournit de plus en plus de choses dans lesquelles nous pouvons nous investir et qui nous apportent un prétendu plaisir. Mais regardez ceci. Dieu sait que le mieux pour nous est de suivre les enseignements de sa précieuse parole. Demandez, et l'on vous donnera. Cherchez, et vous trouverez. Frappez, et l'on vous ouvrira. Mon Dieu pourvoira à tous vos besoins selon sa richesse, avec gloire. Il nous donne sa force. Il nous aide à être assez sages pour suivre ses lois et pour suivre sa volonté, son but et son plan pour notre vie. Et la Bible regorge d'écritures et de promesses de Dieu. Où nous sommes-nous trompés? Petit à petit, le monde remplit nos esprits de choses alors que nous les remplissions autrefois de la parole de Dieu. Pensez à ceci. Quand le Dieu Tout-Puissant dit « Tu comptes pour moi », c'est Dieu qui parle. Quand Dieu dit « Tu comptes pour moi », quel mot d'encouragement plus puissant pourrions-nous entendre? Tu comptes pour moi? Je me soucie de toi. Je suis concerné par toi. Je sais tout de toi. Je veux le meilleur pour toi. Je t'aime. Mon amour pour toi n'est pas conditionnel. Mon amour pour toi est absolument inconditionnel. J'ai hâte de te voir quand je te rappellerai à la maison. J'ai hâte que tu sois dans tout ce que j'ai préparé pour toi au ciel. Où est Dieu dans ce monde sens dessus-dessous, confus, frustré et très opulent qui a perdu son sens de l'orientation? Et puis je veux que vous remarquiez autre chose. C'est la quatrième preuve que notre vie compte pour Dieu. Nous serons semblables à lui. En d'autres termes, réfléchissez à ceci un instant. Il dit dans la première épître aux Corinthiens, au chapitre 15, et vous savez combien ce chapitre est long et tout ce que Dieu dit sur notre vie future, sur notre résurrection et tout le reste. Réfléchissez-y. L'Écriture dit « Mais maintenant, Christ est ressuscité des morts. Il est les prémices de ceux qui sont morts. » Et puis il commence à parler de la manière dont Dieu va œuvrer dans notre vie lors de la résurrection. Pensez à cela. Vous comptez tellement pour Dieu qu'il a non seulement pourvu à votre vie présente, mais qu'il a aussi pourvu à votre vie future, pour les siècles des siècles. Nous n'avons pas à nous inquiéter de la vie après la mort si nous avons fait confiance à Christ comme notre Sauveur. notre vie compte pour lui. En fait, si vous y réfléchissez, il n'y a pas un seul aspect de votre vie dans lequel Dieu ne se soit pas impliqué pour votre passé, votre présent et votre avenir. Et l'avenir, c'est que nous aurons un jour de résurrection. Un de ces jours, nous serons avec Dieu pour l'éternité. Parce qu'il prend soin de nous. Parce que cela compte pour lui. Et puis j'y pense sous cet angle. La cinquième raison pour laquelle notre vie compte est qu'il désire que vous et moi menions une vie pure et sainte par la puissance du Saint-Esprit, lui rendant gloire pour toute l'éternité. Quel est son désir pour nous? Que nous menions une vie sainte. Comment puis-je mener une vie sainte? Simplement en obéissant au Saint-Esprit qu'il a fait habiter en vous. Réfléchissez à cela. Dieu n'exige rien de nous pour lequel il n'est pas déjà pourvu. Il veut que nous menions une vie sainte. Alors que fait-il? Il nous fait habiter par le Saint-Esprit pour que nous sachions ce qu'est la vérité. Nous réalisons qu'il nous aime, qu'il nous pardonne, qu'il nous purifie. Il veut ce qu'il y a de mieux pour nous. Et il est prêt à nous offrir le meilleur si nous sommes prêts à lui faire confiance. Je vous demanderai donc simplement ceci. Y a-t-il déjà eu un moment dans votre vie où vous avez affronté la réalité que vous avez de la valeur pour Dieu? Qu'il se soucie de vous, qu'il vous aime, qu'il veut que vous sachiez ce qui est vrai, ce qui est juste, ce qui est préférable, et que vous compreniez qu'un de ces jours vous allez mourir et lui rendre des comptes. Vous est-il déjà venu à l'esprit que si vous lui demandez de vous pardonner vos péchés, il le fera? Si vous lui demandez de vous donner l'assurance que lorsque vous mourrez, vous irez au ciel, il le fera? La décision la plus importante que vous aurez à prendre si vous n'êtes pas chrétien est celle que vous pouvez prendre dès maintenant. Et c'est de remettre votre vie à Christ. Vous direz, qu'est-ce que cela signifie? Cela signifie que vous confessez que vous êtes un pécheur devant lui, que vous ne pouvez pas vous changer vous-même, que lorsque Jésus est allé à la croix, il y est allé pour payer votre dette de péché. Et c'est une dette, votre dette de péché en totalité. Et si vous lui demandez de vous pardonner sur la base de ce qu'il a fait à la croix en payant votre dette de péché? Si vous lui demandez de vous pardonner, il vous pardonnera. Il inscrira votre nom dans le livre de vie de l'agneau pour qu'il ne soit jamais effacé. Et à partir de ce moment, vous pouvez être assuré qu'il vivra en vous pour vous guider, vous aider, vous fortifier et vous donner la vie dans toute sa plénitude. Votre vie compte pour Dieu. Et Père, combien nous sommes reconnaissants de ne pas avoir à inventer une nouvelle idée. Nous avons simplement besoin de répondre à cette vérité extraordinaire de l'Évangile. Que tu es venu dans ce monde, que tu as donné ta vie sur la croix, que tu as versé ton sang pour nos péchés, que tu nous as acceptés comme tes enfants, que tu as écrit notre nom dans le livre de vie de l'agneau, et que maintenant nous avons la sécurité, la vraie sécurité, la sécurité d'être pour toujours avec toi, une fois que cette vie sera terminée. Merci, merci, merci, ô Dieu, pour une si bienheureuse assurance. Au nom de Jésus, amen.
1: Nous aimerions vous donner l'opportunité de faire de Jésus le Seigneur de votre vie. Voulez-vous bien prier avec moi? Dites, Seigneur Jésus, je me repens de mes péchés. Viens dans mon cœur. Je fais de toi mon Seigneur et Sauveur. Et merci, Seigneur, pour le baptême du Saint-Esprit en moi. Dans le nom de Jésus. Par cette simple prière, nous croyons que le Saint-Esprit vous conduit sur le chemin de la nouvelle naissance. Allez dans une bonne église dont le fondement est la parole de Dieu, passez par les eaux du baptême et donnez à Dieu la première place. Nous espérons de tout cœur que ce message vous encouragera. Si vous connaissez quelqu'un qui puisse être encouragé, s'il vous plaît, envoyez-le lui pour nous aider à atteindre plus de gens et à propager l'Évangile. Édifions le corps de Christ ensemble. 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Sachez que même si vous ne voyez pas de réponse à votre requête, que ce soit sur YouTube, email, Facebook ou sur Messenger, nous avons prié pour vous. Nous invitons humblement le corps de Christ à soutenir chaque requête en écrivant une prière dans la section commentaires. Tenez-vous ferme dans la foi avec nous pendant que nous prions. Que la grâce et la paix du Seigneur Jésus-Christ soient avec vous tous et qu'il vous bénisse merveilleusement. Thank you.
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Vous continuez à vous poser la même question, discrètement, au fond de vous. Est-il vraiment là? Le Saint-Esprit vit-il réellement en moi, ou ai-je simplement répété une doctrine qu'on m'a appris à croire? Et la plupart du temps, la recherche d'une réponse prend la mauvaise direction. Vous cherchez un sentiment, une vague d'émotion pendant le culte, une sensation de picotement dans la prière, une rencontre dramatique qui réglerait la question une fois pour toutes. Mais W. Kenyon pensait que la plus grande victoire de l'ennemi sur le croyant était de le maintenir conscient de ses sens, à chercher des preuves dans ses sentiments, alors que la véritable preuve n'a jamais été conçue pour être trouvée là. Car selon Jésus, le plus grand miracle de la Nouvelle Alliance n'a jamais été que le Saint-Esprit vienne sur un homme pour un temps, comme il venait sur les prophètes, les rois et les juges sous l'Ancienne Alliance. C'était qu'il vienne vivre à l'intérieur d'un homme de façon permanente, en tant que résident plutôt qu'en tant que visiteur. Jean 14, 16 et 17. Je prierai le Père, et il vous donnera un autre consolateur, afin qu'il demeure éternellement avec vous. L'esprit de vérité, que le monde ne peut recevoir, parce qu'il ne le voit point et ne le connaît point. Mais vous, vous le connaissez, car il demeure avec vous, et il sera en vous. Il sera en vous. Quatre mots qui ont réécrit à jamais les termes de la relation entre Dieu et l'humanité. Et si cette promesse est vraie, alors sa présence n'a pas besoin d'être fabriquée par une intensité émotionnelle. Elle laisse des preuves calmes, constantes et indéniables, non pas autour de votre vie, mais à l'intérieur de l'homme caché de votre cœur. Romains 8:16 nous donne le mécanisme réel décrit par l'Écriture. L'Esprit lui-même rend témoignage à notre esprit que nous sommes enfants de Dieu. Remarquez, à notre esprit, et non contre nos sentiments qui se disputent notre attention. Aux côtés de notre propre esprit, une confirmation intérieure calme qui opère, que nos émotions coopèrent ou non, un jour donné. Aujourd'hui, nous allons passer en revue les preuves spécifiques que Kenyon a identifiées. Non pas un signe dramatique, mais un ensemble de signes entrelacés qui révèlent si le Saint-Esprit accomplit déjà exactement ce qu'il a promis de faire en vous. La première preuve est celle-ci. Vous avez développé une certitude intérieure établie qui ne disparaîtra pas, peu importe les efforts que vous faites pour vous en dissuader. Kenyon appelait cela « devenir conscient de la présence de Dieu en soi ». Cette conscience profonde et tranquille, au niveau de l'esprit, que vous n'êtes pas seul dans votre propre corps. Ce n'est pas une conclusion à laquelle vous êtes parvenu par le raisonnement ou l'étude, bien que l'étude le confirme. Un savoir qui fonctionne indépendamment de vos circonstances, de votre humeur ou de votre degré de vitalité spirituelle un mardi donné. Père Migus. Réfléchissez à ce que cela signifie concrètement dans la vie quotidienne. C'est la raison pour laquelle un croyant peut se retrouver dans une situation accablante et, quelque part sous la peur, ressentir quelque chose de stable. C'est la raison pour laquelle une personne qui n'a jamais étudié la théologie peut lire une écriture et soudainement la reconnaître comme vraie à un niveau plus profond qu'un simple accord intellectuel. C'est la raison pour laquelle la prière, même lorsque les mots semblent maladroits, ne donne jamais l'impression d'être à sens unique. La deuxième épître aux Corinthiens, chapitre 1er, versets 21 et 22, nous donne le langage juridique que l'écriture utilise pour cette confirmation intérieure. Et celui qui nous a fermis avec vous en Christ et qui nous a oint, c'est Dieu, lequel nous a aussi marqués d'un sceau et a mis dans nos cœurs les arts de l'esprit. Les arrêts. Un dépôt légal. Le premier versement d'une réalité plus vaste, garantissant tout ce qui doit encore arriver. Pas un sentiment que vous poursuivez. Un dépôt déjà effectué, qui réside en vous, que vous ayez appris à le reconnaître ou non. Et c'est précisément pour cette raison que Kenyon insistait sur le fait que chercher des preuves dans les sentiments mènerait toujours à la déception. Les sentiments fluctuent. Un dépôt, lui, ne fluctue pas. Le témoignage de l'esprit avec votre esprit ne dépend pas de votre état émotionnel. C'est un témoignage établi et constant qui se poursuit, que vous en soyez conscient ou non. C'est la première preuve et c'est le fondement sur lequel tout le reste se construit. Car une fois que vous cessez de chercher un sentiment et que vous commencez à reconnaître ce témoignage intérieur établi, qui est probablement présent depuis bien plus longtemps que vous ne le pensiez, six autres signes apparaissent. Des preuves qui, selon Kenyon, deviennent indéniables une fois que vous savez exactement où regarder.
La deuxième preuve est plus difficile à simuler et impossible à cacher indéfiniment. Votre caractère commence à changer. Pas votre vocabulaire, pas votre comportement en public, mais la personne que vous êtes réellement quand personne ne vous regarde. C'est là que la présence de Dieu en une personne finit par faire surface, qu'elle le veuille ou non. Car une présence intérieure authentique ne reste pas confinée à l'homme intérieur pour toujours. Elle se manifeste vers l'extérieur dans la façon dont une personne réagit lorsqu'elle est offensée, dans son comportement sous la pression et dans la manière dont elle traite quelqu'un qui n'a rien à lui offrir en retour. 2 Corinthiens 5:17. Si quelqu'un est en Christ, il est une nouvelle créature. Les choses anciennes sont passées, voici, toutes choses sont devenues nouvelles. Paul ne dit pas qu'une nouvelle étiquette religieuse a été appliquée. Il dit qu'une nouvelle créature a vu le jour. Quelque chose a changé dans l'homme intérieur. Et un changement intérieur, avec suffisamment de temps, finit toujours par faire surface. Galates 5, versets 22 et 23, nomme exactement ce qui fait surface. Mais le fruit de l'esprit, c'est l'amour, la joie, la paix, la patience, la bonté, la bienveillance, la foi, la douceur, la maîtrise de soi. Remarquez bien, le fruit, pas le don. Un don peut être reçu une fois et affiché occasionnellement. Le fruit pousse lentement, saison après saison, sur un arbre dont les racines déterminent ce qu'il produit. Et Kenyon comprenait que cette distinction était essentielle pour comprendre comment la présence de l'esprit est réellement censée être reconnue dans la vie quotidienne d'un croyant. Il ne s'agit pas d'une performance spirituelle réservée aux offices religieux, mais de la preuve silencieuse et cumulative d'une nature en train d'être remodelée de l'intérieur, la patience envers un collègue difficile qui n'existait pas il y a un an, le pardon accordé à quelqu'un qui ne s'est jamais excusé, une douceur face à la provocation qui surprend même le croyant lui-même. Jacques 2:18 nous donne la confirmation pratique. Je te montrerai ma foi par mes œuvres. Les œuvres n'ont jamais été le fondement. La grâce est le fondement. Le Christ est le fondement. Mais une vie spirituelle authentique, laissée libre de croître sans être perturbée, finit par produire des preuves visibles et pas seulement croyables. Matthieu 7:16 l'exprime encore plus clairement. Vous les reconnaîtrez à leurs fruits. On reconnaît un arbre à ce qu'il produit et non à ce qu'il prétend être. Père, je décrète dès maintenant sur chaque personne qui entend ceci que le fruit de l'esprit, l'amour, la joie, la paix, la patience, la bonté, la bienveillance, la foi, la douceur et la maîtrise de soi grandit et devient visible dans leur caractère quotidien. Je décrète que 2 Corinthiens 5:17 devient leur expérience vécue, et pas seulement un verset qu'ils connaissent, au nom de Jésus. Remarquez quelque chose d'important sur la façon dont ce fruit se développe réellement. C'est rarement spectaculaire. Personne ne se réveille un matin soudainement patient après des années d'emportement. La croissance

prend vous-même, vous êtes témoin de quelque chose que le Saint-Esprit a cultivé en silence, que vous prêtiez ou non une attention particulière au processus. Réfléchissez honnêtement à votre propre vie un instant. Y a-t-il une situation qui vous provoquait instantanément et qui, d'une certaine manière, n'a plus la même emprise sur vous aujourd'hui? Une relation où le pardon est venu plus facilement qu'il n'aurait dû, compte tenu de ce qui s'est réellement passé. Un moment où vous avez répondu avec une douceur qui ne vous était pas naturelle auparavant. Ce n'est pas une coïncidence. C'est un fruit. Le deuxième élément de preuve que Kenyon a identifié, faisant discrètement ses preuves dans la texture ordinaire de votre vie quotidienne. Deux signes de validé, il en reste cinq, et le prochain ne se révèle pas dans la façon dont vous traitez les autres, mais dans quelque chose qui commence à se produire en vous, envers les personnes qui ne connaissent pas encore le Christ. Le troisième élément de preuve apparaît dans une direction à laquelle vous ne vous attendiez peut-être pas. Il ne s'agit pas principalement de vous, du tout. Il s'agit de ce qui commence à se produire en vous, envers les personnes autour de vous qui ne connaissent pas encore le Christ. Il arrive un moment où l'œuvre de l'Esprit en un croyant ne peut plus être contenue. Jésus devient suffisamment réel pour votre propre esprit pour que vous ne puissiez plus le garder pour vous. Vous commencez à remarquer les gens qui vivent sans lui, et quelque chose en vous réagit. Pas du jugement, mais une véritable peine pour ce qui leur manque. Jean 15:26 nous donne la raison pour laquelle cela arrive. « Mais quand le Consolateur sera venu, celui que je vous enverrai de la part du Père, l'Esprit de vérité qui procède du Père, il rendra témoignage de moi. » Le Saint-Esprit rend témoignage de Jésus. C'est là sa fonction constante et immuable. Et un croyant habité par un esprit dont toute l'orientation est tournée vers le Christ commencera, avec le temps, à partager cette même orientation. Le nom du Christ devient précieux, sa parole devient précieuse, et un désir tranquille se développe pour que les autres connaissent ce qui est devenu si réel pour vous. Cela ne signifie pas que chaque croyant devient un évangéliste public debout derrière une chaire. 1 Corinthiens 12:4 nous rappelle « Il y a diversité de dons, mais le même esprit ». Cette passion peut prendre la forme d'une conversation au travail, d'une amitié patiente, d'une vie vécue de telle manière qu'elle suscite chez les gens une curiosité suffisante pour poser des questions. La forme varie. La passion sous-jacente, elle, ne change pas. Le sixième élément de preuve est étroitement lié, bien qu'il opère dans une direction différente. Il s'agit d'une faim grandissante pour la vérité et d'une Bible qui, soudainement, commence à parler différemment qu'auparavant. Vous lisez un passage que vous avez lu une douzaine de fois auparavant. Et cette fois-ci, quelque chose vous frappe comme jamais auparavant. Non, pas parce que les mots ont changé, mais parce que vous avez changé. Votre compréhension spirituelle s'ouvre, et une vérité qui n'était autrefois qu'une simple information devient une révélation. Jean 16:13 nous dit exactement qui est responsable de ce changement. « Quand le Consolateur sera venu, l'Esprit de vérité, il vous conduira dans toute la vérité. » Un guide, un enseignant, qui ne transmet pas principalement de nouveaux faits, mais qui illumine ce qui était déjà là d'une manière qui semble soudainement vivante plutôt qu'académique. Remarquez comment ces deux signes, la passion de faire connaître Jésus et la faim grandissante de vérité, fonctionnent en réalité ensemble plutôt que de se développer de manière isolée. Le croyant qui est conduit vers une vérité plus profonde par l'Esprit trouve cette vérité de plus en plus irrésistible, et cette réalité convaincante produit naturellement le désir de la partager. Les deux se nourrissent mutuellement, chacun approfondissant l'autre au fil du temps. 1 Corinthiens 2:12 nous donne la raison pour laquelle un croyant peut soudainement saisir ce qui semblait autrefois lointain. Or nous n'avons pas reçu l'esprit du monde, mais l'esprit qui vient de Dieu, afin que nous connaissions les choses que Dieu nous a données par sa grâce. Réfléchissez à ce que cela signifie concrètement. Les choses données gratuitement l'ont toujours été. Les promesses n'ont jamais été retenues. Les vérités n'ont jamais été cachées derrière une quelconque qualification spéciale. Ce qui manquait, ce n'était pas l'information, c'était l'esprit capable de la recevoir correctement. Et une fois que cet esprit est actif, illuminant plutôt que simplement lisant, la même page d'écriture qui semblait autrefois plate prend soudainement du poids. C'est pourquoi un croyant à ce stade se retrouve souvent à revenir presque involontairement vers certains versets,
non par devoir religieux, mais parce que quelque chose en lui continue d'attirer son attention.

0: attention sur une vérité spécifique, jusqu'à ce qu'elle s'installe pleinement.
1: Cet attrait n'est pas une coïncidence. C'est l'esprit de vérité qui fait exactement ce que Jean 16-13 décrit, guidant un esprit volontaire plus profondément dans ce qui a toujours été là, attendant d'être vu. Trois signes de passé, avec un sixième entremêlé parmi eux.
0: Il en reste trois, et le prochain aborde un sujet qui divise les églises depuis des générations, mais que Kenyon a abordé avec beaucoup plus de clarté que ne le permettent habituellement les débats. Réfléchissez un instant pour voir si l'un de ces signes décrit déjà quelque chose qui se produit dans votre propre vie en ce moment. Une conversation que vous vous êtes retrouvé à orienter vers le Christ sans l'avoir prévu. Un passage des Écritures qui s'est soudainement éclairé d'une manière inédite. Ce ne sont pas des accidents de personnalité ou de circonstances. Ce sont les empreintes d'un esprit activement à l'œuvre, faisant précisément ce qu'il a promis de faire. La quatrième preuve aborde un sujet qui a suscité plus de désaccords parmi les croyants sincères que presque n'importe quel autre. Le parler en langue est la question plus large de la manifestation surnaturelle. Certains ont appris que le parler en langue est la preuve définitive qu'une personne a reçu le Saint-Esprit. D'autres ont appris qu'il n'a pas sa place dans la vie du croyant aujourd'hui. Ces deux positions, défendues par la tradition plutôt que par les Écritures, ont tendance à manquer une distinction que Kenyon considérait comme essentielle. La manifestation n'est pas la personne. Le don n'est pas le donateur. Une expérience, aussi authentique soit-elle, ne constitue pas l'intégralité de la réalité vers laquelle elle pointe. Jean 14, 16 et 17 nous donnent la vérité plus large dans laquelle s'inscrit tout ce sujet. « Et moi, je prierai le Père, et il vous donnera un autre consolateur, afin qu'il demeure éternellement avec vous. L'esprit de vérité, que le monde ne peut recevoir, parce qu'il ne le voit point et ne le connaît point. Mais vous, vous le connaissez, car il demeure avec vous, et il sera en vous. »
1: Il sera en vous. C'est là la réalité supérieure, plus vaste que n'importe quelle manifestation individuelle et qui n'en dépend pas. Romains 8-9 nous donne la norme réelle pour appartenir au Christ. Si quelqu'un n'a pas l'esprit de Christ, il ne lui appartient pas. Remarquez ce que ce verset ne dit pas. Il ne dit pas « si quelqu'un n'a pas parlé en langue ». Il dit « si quelqu'un n'a pas l'esprit de Christ ». La présence intérieure elle-même est la réalité déterminante, et non une manifestation spécifique qui peut ou non l'avoir accompagné. Et pourtant, Kenyon ne rejetait pas les preuves surnaturelles décrites par les Écritures. Romains 8:11 nous rappelle ce qui habite réellement le croyant. « Et si l'esprit de celui qui a ressuscité Jésus d'entre les morts habite en vous ?» Réfléchissez au poids de cette déclaration. Il ne s'agit pas d'une présence spirituelle générale. L'esprit spécifique responsable du plus grand acte surnaturel jamais enregistré dans l'histoire de l'humanité réside désormais à l'intérieur d'un croyant ordinaire. Un esprit avec un tel passé ne reste généralement pas totalement indétectable dans la vie qu'il habite. C'est pourquoi certains croyants font l'expérience du surnaturel, une impulsion trop précise pour être une coïncidence, une parole de connaissance qui répond exactement à un besoin, une audace dans la prière qui produit des résultats dépassant toute explication naturelle. Et oui, pour beaucoup, le don des langues personnelles que décrivent les Écritures n'est pas une preuve requise pour obtenir le salut, mais l'un des nombreux signes accessibles à un croyant qui a appris à reconnaître l'activité du salut, plutôt que de la rejeter ou de l'exiger. Remarquez comment cela reformule toute la conversation autour de la manifestation. Une fois que vous comprenez que la personne est la réalité supérieure et que la manifestation est simplement une façon dont cette personne peut choisir de s'exprimer à travers vous, l'anxiété qui entoure ce sujet dans de nombreuses églises commence à se dissiper. Vous n'êtes pas disqualifié si votre expérience a été plus calme que le témoignage de quelqu'un d'autre. Et vous n'êtes pas plus spirituel qu'un autre croyant simplement parce que votre expérience a inclus quelque chose de dramatique. C'est précisément pour cette raison que Kenyon insistait sur le retour au texte réel des Écritures plutôt que de se contenter de l'une ou l'autre des extrémités offertes par la tradition. La première épître aux Corinthiens, chapitre 12, nous rappelle qu'il y a diversité d'opérations, mais c'est le même Dieu qui opère tout en tous. Les manifestations diffèrent d'un croyant à l'autre par conception et non par accident. Mais l'esprit qui les produit est unique, cohérent, et déjà présent en chaque croyant qui est né de nouveau, qu'un don spécifique ait ou non trouvé une expression dans sa vie jusqu'à présent. Avant d'aller plus loin, je souhaite mentionner quelque chose conçu pour vous aider à développer précisément ce type de sensibilité quotidienne à la présence et à la direction de l'esprit. 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Il y a une différence entre connaître des choses sur quelqu'un et l'aimer réellement. Vous pouvez connaître l'histoire d'une personne, ses habitudes, ses accomplissements, et ne jamais avoir franchi le pas vers une affection sincère. Et le cinquième élément de preuve identifié par Kenyon aborde exactement ce fossé, appliqué à la relation que chaque croyant entretient avec Jésus lui-même. Vous pouvez connaître son nom, ses enseignements, des chapitres entiers des Écritures à son sujet, et pourtant ne pas comprendre ce que signifie réellement aimer la personne de Jésus-Christ, plutôt que simplement la doctrine qui l'entoure. Mais lorsque le Saint-Esprit commence à révéler Christ à l'esprit d'un croyant, quelque chose change. Jésus cesse d'être un simple sujet d'étude. Il devient précieux. Non, pas celui que vous appelez seulement quand vous avez besoin de quelque chose, mais quelqu'un dont vous désirez réellement la présence. Jean 16, 13 et 14 nous explique pourquoi ce changement se produit et qui en est responsable. Mais quand lui, l'Esprit de vérité, sera venu, il vous conduira dans toute la vérité. Il me glorifiera, car il prendra de ce qui est à moi et vous le fera connaître. L'œuvre constante du Saint-Esprit est de glorifier Jésus, de prendre ce qui appartient au Christ et de le rendre réel, personnel et de plus en plus précieux pour le croyant en qui il habite. Il n'est pas une force impersonnelle ou simplement une atmosphère ressentie pendant le culte. Il est l'Esprit de Dieu et son unique objectif est de faire connaître le Fils d'une manière qui transforme l'information en une affection sincère. Réfléchissez à ce que cela signifie concrètement au quotidien. La prière cesse d'être une obligation pour devenir une conversation que vous avez réellement envie d'avoir. Les Écritures cessent d'être un manuel scolaire pour devenir des lettres venant de quelqu'un que vous aimez. L'adoration cesse d'être une performance à laquelle on se prête pour devenir quelque chose qui se rapproche d'un désir sincère. La première épître de Pierre, chapitre 1, verset 8, capture cette transition avec une honnêteté frappante. Vous l'aimez sans l'avoir vu, vous croyez en lui sans le voir encore, vous réjouissant d'une joie ineffable et glorieuse. Remarquez la description, pas seulement du respect, pas seulement de la révérence. Un amour dirigé vers quelqu'un que l'auteur n'avait jamais vu physiquement, et une joie ineffable comme résultat direct de cet amour. Ce n'est pas une émotion religieuse fabriquée. C'est la réponse naturelle d'un esprit qui a réellement rencontré la personne que l'esprit a révélée. C'est l'une des preuves les plus négligées, précisément parce qu'il est facile de supposer que vous l'avez déjà. La plupart des croyants diraient « Bien sûr, j'aime Jésus », sans jamais s'arrêter pour remarquer si cette déclaration décrit une affection authentique et grandissante ou simplement la bonne réponse qu'ils ont appris à donner. La preuve que Kenyon souligne n'est pas la phrase que vous diriez si on vous le demandait. C'est l'attraction réelle que vous ressentez envers le Christ dans les moments calmes et imprévus. Que son nom suscite encore quelque chose en vous après des années de familiarité. Que les récits évangéliques de sa vie remuent encore quelque chose. Que vous vous surpreniez à penser à lui, non pas parce qu'un sermon l'a provoqué, mais parce que quelque chose dans votre esprit gravite simplement vers lui. Le Cantique des Cantiques capture poétiquement ce genre d'affection grandissante. Mais le modèle qu'il décrit, un amour qui s'approfondit avec la familiarité plutôt que de s'estomper, qui trouve l'être aimé plus précieux à mesure qu'on le connaît, est précisément ce que Kenyon croyait que l'esprit cultivait chez chaque croyant qu'il habite, au rythme que l'esprit de ce croyant particulier est capable de recevoir. 5 signes maintenant identifiés, avec un 6e déjà tissé dans le 3e. Il en reste 2, et le dernier est le signe qui, selon Kenyon, révèle si tous les autres signes dont nous avons discuté sont authentiques ou simplement une imitation impressionnante. Père, je décrète dès maintenant sur chaque personne qui entend ceci qu'un amour grandissant et plus profond pour Jésus est cultivé dans son esprit par le Saint-Esprit lui-même. je décrète que 1 Pierre 1:8 devient leur expérience vécue, une joie ineffable et pleine de gloire découlant d'un amour authentique et non d'une performance religieuse, au nom de Jésus. Il y a une raison pour laquelle Jésus l'a spécifiquement appelé le Saint-Esprit. Pas l'esprit d'excitation, pas l'esprit d'activité religieuse, pas simplement l'esprit de puissance, le Saint-Esprit. Et s'il vit vraiment en une personne, sa présence finira par affecter la façon dont cette personne vit réellement. C'est la 7e et dernière preuve, la sainteté. Mais nous devons être prudents ici, car la sainteté a été très mal comprise par des générations de traditions religieuses bien intentionnées. Ce n'est pas un style vestimentaire particulier. Ce n'est pas le fait d'éviter certains aliments. Ce n'est pas une liste de règles créées par l'homme. Et ce n'est certainement pas la performance épuisante de faire semblant d'être parfait. La sainteté commence par une nature et ne s'exprime qu'ensuite à travers une vie. La première épître de Pierre, au chapitre 1, versets 15 et 16, nous donne la norme que l'Écriture établit réellement. Mais puisque celui qui vous a appelé est saint, soyez vous aussi saints dans toute votre conduite. Car il est écrit, vous serez saints, car je suis saint. Dieu est saint. Le Saint-Esprit est saint. Et lorsque cet esprit élit domicile en un croyant, il commence à produire, de l'intérieur vers l'extérieur, un désir pour ce qui est réellement en accord avec la nature qu'il porte en lui. Cela ne signifie pas que la tentation disparaît. Le péché peut encore vous appeler. Les anciens schémas peuvent encore murmurer leurs invitations familières. Mais quelque chose change dans la façon dont ces invitations sont reçues. Elles semblent plus être chez elles comme autrefois. Il y a maintenant une résistance, une friction, un désaccord interne entre l'ancien attrait et une nouvelle nature qui trouve de plus en plus inconfortable d'y rester. C'est pourquoi Kenyon considérait la sainteté comme le signe qui révèle si tous les autres sont authentiques, car le caractère peut être joué pendant un certain temps. L'amour pour le Christ peut, pendant un temps, être confondu avec de l'enthousiasme religieux. Mais un inconfort durable et croissant face au péché, remplacé par un désir grandissant pour ce qui est cohérent avec la nature même de Dieu, est extrêmement difficile à simuler sur le long terme, car cela ne nécessite aucun public, ne produit aucune récompense immédiate et coûte souvent quelque chose de réel aux croyants. Tite 2, 11 et 12 décrivent le mécanisme réel derrière cette transformation. Car la grâce de Dieu, source de salut pour tous les hommes, a été manifestée. Elle nous enseigne à renoncer à l'impiété et aux convoitises mondaines et à vivre dans le siècle présent selon la sagesse, la justice et la piété. Remarquez que la grâce enseigne et qu'il ne s'agit pas principalement de règles imposées de l'extérieur. La grâce agit de l'intérieur, remodelant progressivement ce qu'une personne désire réellement et non simplement ce qu'on lui dit de faire. Maintenant, permettez-moi de rassembler les 7 signes, car Kenyon n'a jamais eu l'intention qu'un seul d'entre eux soit pris isolément comme preuve. C'est le modèle, le témoignage intérieur établi, le caractère qui grandit, la passion pour le Christ et la soif de vérité, l'ouverture aux preuves surnaturelles, l'amour qui s'approfondit et la sainteté tranquille et croissante, tissés ensemble au fil du temps, qui révèle un esprit qui a véritablement été à l'œuvre depuis le début. Père, je décrète dès maintenant, pour chaque personne qui entend ceci, que les 7 signes, le témoignage intérieur, le caractère qui grandit, la passion de faire connaître le Christ, la soif de vérité, la sensibilité au surnaturel, l'amour grandissant pour Jésus et la sainteté croissante deviennent de plus en plus évidents dans leur vie quotidienne. Je décrète que 1 Pierre 1, 15 à 16 s'installe dans leur esprit, non pas comme un fardeau, mais comme l'expression naturelle de la nature qu'ils portent désormais, au nom de Jésus. Réfléchissez à la façon dont ce cadre traite différemment la question par laquelle vous avez commencé cet enseignement. Vous étiez à la recherche d'un signe unique et spectaculaire qui réglerait la question une fois pour toutes. Mais l'approche de Kenyon n'a jamais consisté en une confirmation unique et fulgurante. Il s'agissait d'un modèle cohérent et à plusieurs niveaux, se développant progressivement au fil du temps, chaque signe renforçant les autres, formant ensemble une image qu'il devient de plus en plus difficile de nier à mesure que vous examinez honnêtement votre propre vie par rapport à celle-ci.
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3: Jacques chapitre 3. Jacques, serviteur de Dieu et du Seigneur Jésus-Christ, salue les 12 tribus dispersées du peuple de Dieu. Domptez sa langue. Mes amis, ne soyez pas nombreux à vouloir enseigner, car vous le savez. Nous qui enseignons, nous serons jugés plus sévèrement. Chacun de nous commet des fautes de bien des manières. Celui qui ne commet jamais de fautes dans ses paroles est un homme parvenu à l'état d'adulte, capable de maîtriser aussi son corps tout entier. Quand nous mettons un mort dans la bouche des chevaux pour qu'ils nous obéissent, nous dirigeons aussi tout leur corps. Pensez encore aux bateaux. Même s'il s'agit de grands navires et s'ils sont poussés par des vents violents, il suffit d'un tout petit gouvernail pour les diriger au gré du pilote. Il en va de même pour la langue. C'est un petit organe, mais elle se vante de grandes choses. Ne suffit-il pas d'un petit feu pour incendier une vaste forêt? La langue aussi est un feu, c'est tout un monde de mal. Elle est là, parmi les autres organes de notre corps, et contamine notre être entier. Allumée au feu de l'enfer, elle enflamme toute notre existence. L'homme est capable de dompter toutes sortes de bêtes sauvages, d'oiseaux, de reptiles et d'animaux marins, et il les a effectivement domptés. Mais la langue, aucun homme ne peut la dompter. C'est un fléau impossible à maîtriser, elle est pleine d'un venin mortel. Nous nous en servons pour louer le Seigneur, notre Père, et nous nous en servons aussi pour maudire les hommes, pourtant créés à l'image de Dieu. De la même bouche sortent bénédiction et malédiction. Mes frères et sœurs, il ne faut pas qu'il en soit ainsi. Avez-vous déjà vu de l'eau douce et de l'eau salée jaillir d'une même source par la même ouverture? Un figuier peut-il porter des olives ou une vigne des figues? De même, une source salée ne peut pas donner de l'eau douce. La sagesse qui vient d'en haut. Y a-t-il parmi vous quelqu'un de sage et d'expérimenté? Qu'il en donne la preuve par sa bonne conduite, c'est-à-dire par des actes empreints de l'humilité qui caractérisent la véritable sagesse. Mais si votre cœur est plein d'amères jalousies, si vous êtes animé d'un esprit querelleur, il n'y a vraiment pas lieu de vous vanter. Ce serait faire entorse à la vérité. Une telle sagesse ne vient certainement pas du ciel. Elle est de ce monde. Elle est terrestre, purement humaine et même démoniaque. Car là où règne la jalousie et l'esprit de rivalité, là aussi habite le désordre et toutes sortes de pratiques indignes. Au contraire, la sagesse qui vient d'en haut est avant tout pure. De plus, elle aime la paix. Elle est modérée et conciliante, pleine de compassion. Elle produit beaucoup de bons fruits. Elle est sans parti pris et sans hypocrisie. Ceux qui travaillent à la paix sèment dans la paix une semence qui produira un fruit conforme à ce qui est juste.

La météo pour ce mardi 22 septembre, la période calme et anticyclonique se poursuit pour ce premier jour de l'automne. Le soleil domine largement avec des températures plus dignes de l'été que l'automne. Les températures pour ce mardi, 12 degrés sur Lille, 12 degrés également pour Paris et Strasbourg, 13 à Cherbourg et Brest, 13 également pour Lyon, 14 à Toulouse, 15 degrés pour Biarritz et Bordeaux, 17 à Nice et 20 degrés pour Ajaccio et Perpignan. Et pour ce mardi après-midi, 20 degrés sur l'Alsace, 21 sur les Hauts-de-France, 22 sur la Normandie, 23 degrés sur la région parisienne, 24 en Bretagne et en Bourgogne, 25 degrés sur le Centre-Val de Loire, 26 à 27 sur les Pays de la Loire, 27 à 29 degrés sur la Nouvelle-Aquitaine, entre 27 et 29 également le long de la Méditerranée, et 30 degrés pour l'Occitanie.

C'est une joie pour moi de te retrouver. J'espère que tu vas bien, que tu es prêt à recevoir quelque chose. Je suis toujours ému par, par votre gentillesse envers moi, par votre capacité à dire on croit déjà que Dieu va utiliser cet homme très limité pour nous donner une parole qui vient du ciel. Donc moi, ça me fait stresser en même temps. Vous voulez bien qu'on laisse à Dieu la possibilité de diriger complètement ce qui va se passer ? Toi qui es devant cette vidéo, que cette vidéo puisse comme passer au travers de ta vie et débloquer des choses qui sont bloquées. Vous êtes d'accord avec ça ? Père, on a besoin de toi, avec humilité. On a besoin de solutions divines. On a besoin de conduite du Saint-Esprit dans nos vies. Je te présente ce moment qui puisse parler à quelqu'un au nom de Jésus. Amen. Est-ce que vous me voyez ? Bon, moi je vous vois, vous qui êtes en présentiel, toi qui es devant ton écran, j'ai plus de mal à te voir, mais je peux te dire que j'ai réalisé combien la vue, c'est quelque chose d'essentiel. C'est lorsque tu as un problème aux yeux que tu réalises combien ils sont importants. C'est comme plein de choses dans notre vie. Tant que ça va bien, on n'a même pas la, on dit même pas merci, on n'est pas reconnaissant. Le jour où tu l'as plus, mon premier jour de vacances, j'ai décidé de faire tout ce que j'avais promis à ma femme de faire et que je reportais depuis des semaines, voire des mois. Tous les autres frères qui connaissent cette situation, vous attendez. Et donc, le premier jour de vacances, j'avais prévu d'installer un portail automatique. Du coup, j'ai installé tout et je ne vais pas dire que c'est un miracle, mais il a marché presque du premier coup. Quand je dis presque, c'est qu'il n'a pas bien fermé. Or, je connais ma femme. Elle dit, Yvan, c'est bien, tu commences les choses, mais tu finis pas. Il y en a d'autres qui rigolent, ils ont le même problème sur ma droite. Mais c'est les femmes, elles aiment bien que non seulement tu commences, mais tu ailles au bout des choses. Alors, je me dis, bon, là, je suis seul avec mon fils pendant 2 jours. Je vais faire que le portail, il ferme parfaitement. Du coup, comme il frottait, je me suis dit, je vais aller chercher une meuleuse et je vais juste limer pour qu'il fasse clouc quand il ferme. Je fais avec la meuleuse, ça marche. Je me sens le meilleur bricoleur du monde. Mais alors un sentiment de joie et de satisfaction totale. Le soir, j'invite des amis, que des mecs, au barbecue. Et on passe un très bon moment, on mange des grillades, tout ça. Et je me frotte les yeux, parce que j'ai les yeux qui piquent un peu. Et je me dis, c'est l'été, t'as peut-être une allergie. Puis les gars, ils ont dû halluciner, parce que plus la soirée avançait, et mes yeux se mettaient à pleurer. Non, j'étais pas juste émotionnel, c'était mes yeux. Ils pleuraient. Mais ils pleuraient, mais du genre pleurer. Donc j'ai commencé à prendre des anti-allergies, tout ça. Rien. Je vais me coucher, j'ai un peu mal aux yeux. Pendant la nuit, je mets des gouttes parce que ça devient douloureux. Le matin, je me réveille, j'étais passé sur un ring de boxe. Je m'étais fait défoncer la tête. Des yeux énormes. Je dis, oh waouh, là, je ne vais pas faire le malin. Moi, je ne sais pas faire, je ne sais pas ce qui se passe. J'appelle le 15, là, je demande qu'est-ce qui se passe. Il me dit, bon, il faut vous rendre, là, c'est le mois d'août, il faut vous rendre dans des urgences ophtalmologiques. OK. Mais il faut conduire. Est-ce que vous avez déjà conduit une voiture les yeux fermés ? C'est déconseillé. Je peux vous dire, avec Ethan, mon fils, à côté, j'ai jamais compté autant sur mon fils. Autant je me plains de mon fils plein de fois, autant j'ai béni Dieu qu'il existe. J'étais là, je conduis, et le voyage, c'était 30 minutes, parce que le premier hôpital qui pouvait gérer les urgences comme ça, c'était 30 minutes. Je peux dire 30 minutes, quand tu as un œil fermé et un demi-œil ouvert, la vie est différente. La vision, l'importance de la vision. C'est lorsque tu l'as plus que tu dis « ça change ma vie ». Parce que tout devient compliqué. Tu as peur de tout. J'avais peur qu'il y ait un piéton, j'avais peur qu'il y ait une voiture. J'ai vécu le pire stress parce que je n'avais pas de vision. J'arrive là-bas aux urgences. Franchement, merci quand même la France, on se plaint, mais il y a des choses qui sont bien. Et ce jour-là, pas de queue. Avec mes yeux qui pleurent. Il y a 2 internes qui viennent me voir. J'aime pas ça. Je ne sais pas si vous aimez ça, chez l'ophtalmo, mais elle te pose sur une chaise, elle te met grosse lumière dans les yeux. Déjà, tu as les yeux qui pleurent, tu es mal et tout ça. Et elle m'ouvre la paupière et elle me dit, oh, waouh.
Alors, c'est pas qu'elle trouvait que j'avais des beaux yeux. C'est qu'elle a vu quelque chose. Et en même temps, je me suis dit, ah, c'est bon, parce que ça veut dire que je suis pas en train d'inventer une histoire, j'ai vraiment un problème. Et elle l'a vu. Elle a dit, monsieur, ne bougez pas, je vais chercher l'anesthésie, parce que je vais devoir aller chercher une pince afin d'enlever 3 échardes d'aluminium qui sont plantées dans votre cornée. Eh ben, je faisais pas le malin. J'étais là, non, non, non. Et je dis, mais madame, l'anesthésie, ça se passe de comment? Ça se passe bien. Elle arrive avec sa pince, c'est comme une pince à épiler. Hein. Elle arrive, elle dit, j'ai le premier morceau, le deuxième morceau, le troisième morceau. Et je dis, mais là, je vais rester dans cet état-là combien de temps? Elle me dit, sachez, monsieur, que le corps humain se soigne tout seul, et l'organe qui se soigne le plus vite, c'est les yeux. Dieu a bien fait les choses, hein, parce qu'il sait que tu en as besoin. C'est l'organe qui se soigne le plus vite. La cornée se cicatrise très, très bien. Vous le saurez demain. Et j'ai ajouté une petite question. Madame, si vous n'existiez pas, elle me dit, vous auriez été aveugle. Ah, waouh. Je suis rentré chez moi. Je me suis dit, avoir une vision, c'est tellement important. Et avoir également quelqu'un de confiance à tes côtés, c'est tellement important. L'endroit où je vous transporte est une parole que Dieu m'a mise sur mon cœur. Pour toi, pour moi, on en a besoin. C'est dans le deuxième livre des Rois. C'est une situation de guerre. On est au chapitre 6. Et il y a un homme de Dieu qui s'appelle Élisée. Vous connaissez Élisée ? Élisée, c'est un prophète. C'est-à-dire qu'en hébreu, le mot prophète, c'est le mot voyant. C'est-à-dire quelqu'un qui voit les choses à l'avance. Et au moment où le roi de Syrie, qui est un homme extraordinairement brutal, c'était un petit peu comme quelqu'un qui aurait organisé le 7 octobre. C'est le même style que le Hamas. C'était le roi de Syrie, à cette époque-là, faisait des razzias dans le nord d'Israël et détruisait hommes, femmes, enfants. C'était horrible. Donc c'était l'ennemi, mais la peur du pogrom avec le roi de Syrie. Et à cette époque-là, grâce à Élisée, le voyant, Élisée, en tant que prophète, arrivait à anticiper par des révélations de Dieu, par une vision de Dieu, l'endroit où le roi de Syrie allait attaquer. Ce n'est pas arrivé une fois, ce n'est pas arrivé deux fois, c'est arrivé de nombreuses fois. Au bout d'un moment, le roi de Syrie s'énerve et il dit, il appelle ses serviteurs, il appelle ses petits démons, et il leur dit, qui parmi vous est un collabo et donne les informations? Ses serviteurs répondent, personne. Mais il y a en Israël quelqu'un qui a une vision et qui déjoue nos plans et nos attaques. Alors on lit le verset 13. Alors le roi dit, allez repérer où est Élisée, et je le ferai capturer. On vint lui dire, il est à Dothan. Le roi de Syrie envoya des chevaux, des chars, une forte troupe. Ils arrivèrent de nuit et ils encerclèrent la ville. La nuit, au petit matin, le serviteur d'Élisée, le serviteur de l'homme de Dieu, se leva de bon matin pour sortir de la ville. Et tout d'un coup, il vit une troupe qui se cernait, avec des chevaux, des chars. Il dit à l'homme de Dieu, « Ah, mon Seigneur, que ferons-nous ?» Et Élisée répondit, « Je prends mon temps parce que j'essaye de te dire quelque chose. » Comme Élisée essaye de dire quelque chose à son stagiaire. N'aie pas peur,

Je ne sais pas quelle est la galère dans laquelle tu es actuellement. Il y a quelqu'un qui regarde ce message, tu te sens comme piégé, tu te sens comme traqué. Tu ne vois pas de solution. Moi, je voudrais te dire une chose. Je suis là pour te dire que je prie pour toi, non pas afin que Dieu te donne une solution, mais afin que Dieu te donne de voir qu'il est dans cette situation en train de préparer une solution. Mais, grand 1, j'ai tendance toujours à minimiser l'adversaire. On va prendre les versets, on va analyser ensemble, si vous voulez bien, pour comprendre ce que Dieu essaye de nous dire. Attention à minimiser l'adversaire. Tu es traqué. J'ai l'impression que je parle de tous ceux qui viennent de s'engager dans les eaux du baptême, toute personne qui rentre d'un séminaire, d'une conférence, où tu as eu un moment de montagne spirituelle. Qu'est-ce qui se passe après ? Après, tu rentres dans le dur. Et voilà, regardez le texte. Ce qui se passe, c'est que tu exaspères Satan et tu ne t'en rends pas compte. Satan est à tes trousses, il t'a repéré. Pourquoi ? Parce que lorsque tu as pris ton baptême, lorsque tu es sorti du jacuzzi et que tu as dit « Jésus ! Je te confie ma vie, je te prie pour mes parents, je te prie pour mes enfants, que la bénédiction de... » Tu sais pas quoi ? Tu te rends même pas compte de l'autorité que tu as dans ta bouche. Lorsque tu es rentré, que tu t'es mis sur tes genoux, je parle à une femme là qui a prié récemment et qui s'est juste là, dit « Seigneur, je te présente cette situation, je prie pour la faveur de Dieu, je prie pour une onction de Dieu, je prie pour la protection de Dieu. » Dieu t'a entendu. Ça ne veut pas dire qu'il a enlevé tous les problèmes, mais à chaque fois que tu pries, que tu loues le Seigneur, tu exaspères l'enfer. Tu exaspères Satan. Mais tu ne t'en rends plus compte parce que comme tu as vieilli, tu t'en rends même plus compte. Vous n'avez pas à lutter contre la chair et le sang, mais contre des autorités, des puissances dans les lieux célestes. Bien sûr qu'il y a des ennemis sur la terre, mais il y a aussi un monde invisible. Et on finit par oublier parce que, ouais, ben j'ai prié. Combien d'accidents ont été évités par tes prières ? Tu vas dire, ouais, mais il y en a eu quand même. Oui. Parce que tu es traqué, tu es poursuivi. Écoutez bien, le roi de Syrie n'a pas trouvé Élisée en un jour. Ils font un délai pour te trouver. De la même façon que quand tu as... Il y a un délai entre le moment où tu intercèdes et au moment où Satan arrive pour essayer de te capturer. Je suis en train de dire à quelqu'un, les problèmes que tu vis actuellement sont en partie spirituels. Parce que tu as été localisé à Dothan, parce que l'adversaire a vu ce que tu as fait et il a dit « je ne vais pas la laisser continuer ». Il y a un homme qui a pris une position courageuse pour Dieu il y a quelque temps et tu dis « mais je ne comprends pas, j'ai pris position pour Dieu et ma vie est en train de partir en vrille ». L'adversaire est en train d'essayer de t'encercler et de te décourager. « Allez le repérer et je le ferai capturer après des mois de recherche ». Il est localisé. On va dire au roi de Syrie, il a Dothan. Dothan. Le roi de Syrie envoya tout de suite des chevaux, des chars, ils arrivèrent de nuit, ils encerclèrent la ville de Dothan. Pourquoi je dis ce mot-là ? Parce que, vous voulez bien que je fasse un petit test de culture biblique ? Vous inquiétez pas, c'est un quiz à une question. Il y a un sens, hein, pourquoi je le fais. Est-ce que quelqu'un à une telle culture biblique pour me dire où est-ce que le mot Dothan apparaît dans l'Ancien Testament pour la première fois. Il apparaît que deux fois, semble-t-il. Je pense avoir fait des recherches, il n'y a que deux fois. Il y a dans ce texte-là, le texte du livre des rois, mais il y avait une fois où il apparaît dans un autre livre de la Bible. Quelqu'un a la référence ? Moi, je ne l'avais pas. Très important. C'est dans le livre de la Genèse. Dothan apparaît la première fois parce que c'est l'endroit où Joseph a été vendu par ses frères. Regardez la carte. On se trouve dans le nord d'Israël. Et dans le nord d'Israël, aujourd'hui, vous voyez, c'est à la limite de la Cisjordanie, direction la Syrie. Et si je prends une photo très récente de ce qui reste,

De Dothan, donc la petite bourgade, le petit village de Dothan est rasé. Il y a juste les quelques briques qui restent d'une petite mini fortification. Dothan, à l'époque, c'était quoi, 1000 habitants. C'est un gros village. Mais vous regardez, il y a une route qui passe. Parce qu'en fait, c'est de la vallée de passage. Et c'est pour ça que les caravanes des Ismaélites passaient par là. Et les frères de Joseph, les fils de Jacob, vous savez bien, ils ont vu Joseph arriver alors qu'ils étaient en train de faire paître les moutons dans cette région-là. C'était des bergers. Et ils avaient tellement de haine pour Joseph, c'est à l'endroit de Dothan qu'ils l'ont vendu à une caravane d'Ismaélites. C'est-à-dire, mais pasteur, ça n'a rien à voir avec la situation. Ben, ça a tout à voir. Parce que ce que Dieu m'a dit, c'est qu'il m'a dit, Yvan, tu es très fort dans de nombreuses situations. Il y a plein d'endroits de ta vie où tu es solide. Mais lorsque l'adversaire t'encercle dans un endroit qui te rappelle un traumatisme passé, tu te liquéfies. Pour moi, hein, pas pour vous peut-être. Tu as la foi pour ta collègue. Tu as la foi pour ta famille. Tu as la foi peut-être pour tes finances. Mais il y a un domaine dans lequel tu as connu un terrible échec dans le passé. Et quand tu te retrouves dans la même situation, une partie de toi a enregistré cette situation comme une situation de souffrance dans laquelle tu paniques. On a tous, vous avez toutes, une zone de Dothan dans votre vie qui vous rappelle un traumatisme passé. Et quand il est bloqué à Dothan, c'est un endroit où tu dis « je ne comprends pas pourquoi Dieu a permis ça ». Vous en avez des comme ça dans votre vie? Alors après, tu sais que ça finit bien parce que Joseph n'est pas mort en prison. Joseph a sauvé tout le monde. Mais pourquoi Dieu a permis ça? Ah, j'ai quelques situations comme ça dans ma vie. Franchement, je vous dis personnellement, vous commencez à me connaître, mais qu'est-ce que j'ai vu des miracles pour construire ce lieu? Qu'est-ce que j'ai vu des miracles? Le fait que tu sois là, c'est un miracle. Mais il y a quand même un traumatisme dans ma vie. Le traumatisme, c'est 31 décembre 2021. J'en ai tellement chialé de ce moment-là. Le moment où j'étais là, il n'y avait personne d'entre vous parce qu'on était à la dernière vague du Covid, ils avaient tout fermé. Et moi, je me rappelle parce que j'entends encore le son du banquier qui me dit « Monsieur le pasteur, votre compte bancaire est à moins 500 000. » Mais là, j'ai cru que j'allais mourir. Et j'ai dit, mais l'église, elle est fermée. Comment on va faire? J'étais encerclé de partout. J'étais traqué. C'est ça le grand 1. J'avais minimisé l'adversaire. Je n'avais pas compris combien. Je savais que ça allait être dur, mais c'était plus dur que dur. Est-ce que vous avez des plus durs que durs dans votre vie? Et quand vous avez des plus durs que durs, tu sais, Joseph, il avait subi des choses avant. Mais là, c'est pire que pire. Il y a des dotades dans notre vie où Dieu est allé loin dans la tolérance. Et du coup, c'est pour ça que je dis ça, parce que ce texte m'a d'abord fait du bien à moi. Il y a un an et demi, je ne sais pas pourquoi, mais j'ai commencé à avoir de nouveau beaucoup de stress au niveau des finances par rapport à MLK. Moi, je m'attendais à ce que, comme l'église grandissait, ben, les finances grandissent. Eh ben non. En fait, ça a bloqué quelque part. Et alors qu'il y a énormément de gens en ligne, ben, il n'y a pas beaucoup d'aide financière, on va dire la vérité. Hein. Je vous aime tous en ligne, cœur, mais... Voilà. Non, c'est vrai, des fois on regarde une vidéo, on croit que c'est du service public. Hein. Mais en fait, il n'y a pas de financement en vrai. Il y a très peu, il y en a quelques-uns, et je vous remercie tellement, mais il y en a beaucoup, ils se disent « Oh, ça fait du bien, c'est gratuit. » Et c'est vrai, c'est vrai. Et du coup, pareil, en présentiel, ça a l'air d'aller. Et moi, j'ai commencé à développer une grosse angoisse. L'angoisse, elle a monté. Un mois, deux mois. Et je me suis dit « Yvan, tu es dans cette situation. » Où tu es en train de perdre ta vision. C'est-à-dire que il y a eu des nuits où je me suis réveillé en me disant « Mais en fait, on ne va pas s'en sortir. On ne va pas s'en sortir. » Quel est le domaine dans lequel tu dis « Je ne vais pas m'en sortir. » Peut-être que tu es dans un couple aujourd'hui où tu dis « Je ne vois pas de solution. » Tu as peut-être un enfant qui est en train de partir en vrille. Et quand je te parle, tu dis « Mais là, je... » J'ai plus la force. Encore ? Non, là, ça ne va pas le faire.
Je me rappelle 2021. Je sais qu'en 2021, Dieu a été fidèle. Mais je n'ai pas envie de revivre ça. Il y a tout en moi qui se bloque. Grand 2, ressentir une angoisse parce que je me sens piégé. Dans cette histoire, je ne suis pas Élisée. Dans cette histoire, je suis le stagiaire. Je suis celui qui a la trouille. Le serviteur de l'homme de Dieu, le stagiaire, se leva pour sortir de la ville. Le matin, il a pris un cappuccino, il a pris sa dosette Nespresso, il a pris son petit pain, la confiture, il se lève, il dit « Je te loue Dieu parce que... » Ah non, là, je ne comprends pas. Pourquoi tout explose dans ma vie, là ? Qu'est-ce que c'est cette histoire ? Le fait de ne pas avoir anticipé certaines choses augmente le stress. Vous êtes vrai ou pas ? Il y a des accidents, tu ne peux rien faire. Mais c'est l'accident de trop. La Bible dit « Votre adversaire, le diable, rôde comme un lion rugissant, cherchant qui il va dévorer. » Et je vais même aller plus loin. C'est pour ça que Jésus a dit « Veillez et priez. » Moi, je ne l'avais pas vu venir, cette deuxième vague de stress financier. Je ne l'avais pas vu venir, donc du coup, je ne l'ai pas anticipé pareil. Je ne suis pas préparé. Et alors, j'ai parlé comme le serviteur d'Élisée. J'ai dit « Ah, mon Seigneur, que ferons-nous » Alors, je ne sais pas quelle est l'intonation qu'il faut dire à cette phrase. Parce qu'il a peut-être eu plein de fois en disant « Ah, mon Seigneur, que ferons-nous » Mais ça m'étonne. À mon avis, il y a du reproche dedans. Vous savez pourquoi ? Parce que zut, je vais vous dire la vérité, lorsque tu es le stagiaire de Monsieur Élisée, tu t'attends à ce que le prophète qui voit tout, eh ben il voit ça. Non ? Comment se fait-il que cet Élisée là, cet homme de Dieu, ce prophète, qui plein de fois pour les autres a été capable de voir les choses à l'avance, il est incapable de voir pour lui le problème ? Comment se fait-il que, alors que toi-même, tu as prié et tu as intercédé pour la vie des autres, tu as vu la faveur de Dieu au moment où tu as prié, et quand c'est pour toi, rien. Tu as vu des guérisons, tu as la même maladie, toi tu es malade. Tu as vu des actions de Dieu, et tu dis, mais je ne comprends pas. Le serviteur, il a se dire, franchement, quel regret que je ne sois pas le serviteur de Élie, parce que Élie, c'était autre chose quand même. Hein? Élie, c'était un vrai bonhomme, tu vois. Je regarde les mots. Les mots qu'il prononce, le mot qu'il prononce, c'est « Comment, mon Seigneur, comment ferons-nous ?» Ça, c'est un homme. Je ne sais pas si une femme aurait posé la même question, mais les mecs, nous, on veut tout de suite des solutions. La question, c'est « Comment on fait ?» Messieurs, d'ailleurs, quand votre femme arrive avec un problème, j'ai appris, je suis croyant mais non pratiquant, qu'en fait, ma femme veut juste parler du problème. Moi, je veux trouver une solution. Moi, je dis, chérie, voici comment on fait. Elle dit, mais j'en ai rien à faire de ta solution. Je suis juste venu pour que tu entendes. Et le comment va trop vite. Est-ce que ça parle à quelqu'un ? C'est ton niveau de stress, il jump tellement vite que t'es en vie, au fait. Hein. T'es en vie. Les Syriens t'ont pas tué, mais t'es déjà en mode « Comment, comment, comment, comment, comment, comment ?» La question qui vient trop vite, comment ? Après le comment, j'ai un deuxième effet qui se coule, c'est pourquoi ? Pourquoi tu l'as pas vu ? Comment ça se fait ? Je croyais que c'était une bonne église, je croyais que c'était un homme de Dieu, je croyais que c'était ceci, pourquoi j'ai... Pourquoi ? Le réflexe de l'être humain, c'est se décharger en chargeant quelqu'un d'autre. Très vite, on en veut à ceux sur qui on comptait et qui n'assurent pas. Est-ce qu'il y a quelqu'un qui dit « c'est vrai » ? Non, c'est vrai. Et malheur à celui qui passe devant toi à ce moment-là. Là, c'est le collègue qui va servir de paratonnerre à la foudre qu'il y a à l'intérieur. Le serviteur d'Élisée, il est tellement en stress que quand il voit Élisée, il dit « Tu fais quoi là ? Tu fais quoi ?»
Attention, parce que tu vas te basculer en position de victime. Je, pas vous, vous êtes spirituel, vous êtes fort, vous êtes incroyable. Mais moi, très vite, lorsque mon stress monte, j'essaye de trouver des solutions, des comment, des pourquoi, et j'en veux à ceux qui n'ont pas assuré. Alors, cette semaine, je suis allé travailler aux États-Unis. Je déteste l'avion, j'avais un petit peu peur d'y aller, mais j'y suis allé et ça s'est passé mais tellement bien. Oh, waouh! Bon, déjà, quand tu arrives aux États-Unis, l'aéroport, il est propre et il sent bon. C'est déjà bien. Super clean. Après, tu as une voiture qui vient me chercher. Bon, j'aime bien Uber en France. Bon, après, c'est les églises américaines, tu vois. Faut pas y prendre trop goût, hein. Parce que sinon, tu quittes vite le monde des vivants, tu vois. Mais là, j'avoue, je dis, oh là, oh hey, ils ont la belle vie ici, les pasteurs, hein. J'arrive, c'est Indianapolis, c'est une église de 4000 personnes, c'est exactement comme MLK. C'est très, très intéressant. Je passe un moment merveilleux. Merveilleux. Super organisation, tout est bien. Et même le pasteur, il m'invite à une réunion finance. C'est là où mon cœur a vrillé. Eh oui! Parce que jusque-là, j'étais en mode, je te loue, Père. Je suis reconnaissant. Au moment où j'ai fait la réunion finance, je suis passé de la reconnaissance à la jalousie. Je suis passé du remerciement à Dieu à la culpabilisation de ceux qui m'ont confié. J'avoue, j'ai eu des mauvais sentiments envers vous. Je dis, Seigneur, tu me les transformes en Américain. Il me montre les chiffres des dons et des dîmes. Il me dit, oui, dans notre église. Alors en anglais, tu vois. Oui, voici le. Alors je sais que les Américains sont plus riches. Mais pas 4 fois plus riches. Il me dit, mais non, mais en fait, nous, on a vraiment, les gens sont très sérieux dans les dîmes et les offrandes. Je dis, 4 fois. Mais on est un pays du tiers-monde ou quoi, nous? Je dis, Seigneur, mais pourquoi tous les cheveux blancs que je me fais, tout le stress? Et là, ma première réaction, c'est, Seigneur, comment? Le reproche vient souvent de la comparaison. Toi, tu es en train de t'énerver contre ta femme parce que tu la compares à quelqu'un. Toi, tu es peut-être en train de critiquer aujourd'hui les enfants pour qui tu as prié pourtant, parce que tu les compares à des enfants parfaits ou à toi quand tu étais plus jeune. Tu dis, moi, j'aurais jamais fait des choses comme ça à ma mère. Pff, on n'a pas la vidéo, mais bon. Et ça t'énerve. Je dis, Seigneur, pourquoi les gens en ligne ne donnent rien? Seigneur, pourquoi les mecs, ils ne sont pas carrés? Et Dieu m'a dit, ça, c'est pas ton problème. Là, c'est un peu quand même. Non, je ne te demande pas le comment. Je te demande de faire quelque chose. Et la révélation, elle est venue par ma propre bouche sans faire exprès. Est-ce que vous savez que des fois, Dieu vous parle par vous-même? C'est-à-dire que la solution, elle vient lorsque tu dis quelque chose à quelqu'un et en fait, Dieu te dit, la phrase que tu vas dire, c'était pour toi. Et donc, cette semaine, j'étais en face d'un couple qui avait des graves problèmes. Un couple que j'aime très fort parce qu'ils ont créé MLK Zéro avec moi. Vraiment, mon ami de l'origine, qui aujourd'hui est dans un autre endroit, il n'est pas du tout en métropole. Et cet ami avec son épouse, ils ont dû faire face au fait que son épouse a une maladie qui est très invalidante. Elle a des angoisses d'un niveau stratosphérique, en fait. Et donc, elle a besoin d'un traitement médicamenteux par rapport à ça. Et pourtant, elle aime Dieu, elle est extraordinaire. Mais voilà, on a tous des problèmes. Elle a cette maladie qui lui gâche son quotidien. Elle me dit, Yvan, tu ne peux pas savoir le nombre de fois où j'ai dit, au nom de Jésus, je chasse, où j'ai voulu prendre autorité. Et elle me dit, tu sais, j'ai trouvé que le parler en langue, c'est une puissance. Je lui dis, c'est tout à fait ça, la Bible dit, s'édifie lui-même, tout ça. Et puis, il y a un moment, je lui dis, mais tu sais, et je la regarde et je lui dis, et c'est sa question, c'était, mais comment discerner si c'est une voix de Dieu ou une attaque de l'adversaire? Ou bien tout simplement nous, dans le monde spirituel, on fait comment? Et là, je lui ai donné une parole, c'était pour elle, mais c'était pour moi.
je lui ai dit, voici ce qui est écrit. C'est dans le calme et la confiance que sera votre force. Ça, ce n'est pas pendant la bataille, c'est avant la bataille. Et je lui ai dit ceci. Ton attitude avant le combat détermine l'issue du combat. Or, nous, on focalise sur l'autorité et l'énergie qu'on met dans le combat. Mais la force, c'est avant le combat. Et c'est pour ça que lorsque tu es en période de stress, la peur joue contre toi. La peur, c'est comme une allergie qui se développe à l'intérieur de toi. Si quelqu'un a déjà eu une allergie aux acariens, au pollen, il suffit d'avoir une petite araignée de rien du tout microscopique, ton bras va gonfler. Est-ce que c'est bon pour que ton bras gonfle ? Non, c'est inutile. Sauf que ton corps a intégré l'idée que cette petite bête est tellement dangereuse, alors qu'elle ne va pas te tuer, mais il va surréagir et va gonfler. Vous savez, les amis, c'est comme ça que tu agis lorsque tu as l'impression que ta vie est encerclée. Tu surréagis. Et lorsque tu gonfles, tu n'es pas à même de bien avoir la bonne réponse immunitaire par rapport à l'agression. Voici ce que je compris. Seigneur, qu'est-ce que je dois ? Comment ? Qui ? Pourquoi ? Yvan, décentre-toi. C'est dans le calme et la confiance. Tu vas dans ta chambre, tu mets la louange. Je parle à quelqu'un ou va ? Tu retrouves ta paix. Ne fais pas le combat avant le combat. Et j'ai dit à cette femme extraordinaire, je lui ai dit, tu sais, la clé, c'est le calme et la confiance. Le fruit de l'esprit, c'est la paix, la joie, la patience. Une fois que le fruit de l'esprit est là et que tu es stabilisé, alors rentre dans le combat spirituel, mais pas dans l'autre sens. Parce que sinon, tu vas tirer des balles de partout et ça va ricocher dans tous les murs et tu vas t'en prendre toi aussi. Je me prépare dans le calme et la confiance et je rentre. Et il a dit, le serviteur d'Élisée, il a dit, « Que ferons-nous ?» Élisée répond, « Ceux qui sont avec nous sont plus nombreux que ceux qui sont avec eux. » Vous êtes là ou pas ? Ceux qui sont avec qui ? Nous. Ils sont deux ? Non, non, il y a un peu plus que deux. Bah, il y a aussi les gens de Dothan. Est-ce que tu peux me montrer, Dothan, la ville derrière ? Là, les maisons sont rasées, mais si tu regardes les maisons, le reste qu'il y a, bon, bah, là, il y a la maison du... Peut-être il y a un forgeron à Dothan. Il est censé avoir des biceps. Bon, il y a à côté, il y a la maison de Marguerite et de Thérèse. Là, il n'y a rien espéré. Là, c'est une femme célibataire, deux enfants, là, on oublie. Mais il essaye de se dire quelle armée ? Dothan n'est pas une grande armée. Dothan, c'est un village qui n'avait pas prévu l'attaque. Dothan est imparfait. Dothan, c'est les églises. C'est votre groupe de prière. C'est votre groupe WhatsApp. Dothan, c'est les quelques-uns. Dedans, il y a tout. Et quand tu regardes ton groupe, tu dis « Waouh, j'espère que la guerre ne va pas être trop difficile parce que ce n'est pas avec cette bande de rigolos qu'on va gagner le combat. » Ne parle pas mal des enfants du Seigneur qui sont à tes côtés. Commence à bénir Dieu pour les personnes qui t'ont mis à tes côtés. Ces personnes qui prient alors que tu ne sais même pas qu'elles prient pour toi. Parce qu'ils sont plus nombreux. Mais je me sens très seul. C'est ça le problème. Décentre-toi. N'aie pas peur. Enlève la surréaction. Et ensuite, ceux qui sont avec nous sont plus... Ceux qui sont avec nous sont plus nombreux. Mes amis, j'ai bien aimé cette phrase. Il y a quelqu'un qui a dit à propos des églises, les églises locales, les groupes d'amitié, les églises de maison, tout. Le fait d'avoir des chrétiens autour de toi, c'est comme des arches de Noé. L'arche de Noé, c'est étroit. Ça crie là-dedans. Il y a des embrouilles et ça sent mauvais. C'est une église. Mais ça flotte. Et c'est en période de tempête que tu es bien content d'avoir une arche. Parce que si tu dois aller à la nage tout seul, ça va être compliqué. Écoutez bien, les amis.
Vous pouvez dire tout ce que vous voulez de Dotan, de votre groupe d'amitié, etc. Mais sans eux, vous ne ferez rien, les amis. Alors commence à dire merci Seigneur pour ceux qui sont avec nous. Merci Seigneur pour ceux qui sont avec nous. Non, vous ne l'avez pas toujours accepté. Merci. Si tu n'as personne, c'est que c'est peut-être toi le problème. Il faut peut-être que tu trouves des gens avec qui tu dis, voilà, on va prier ensemble. Élisée dit au stagiaire, ceux qui sont avec nous sont plus nombreux que ceux qui sont contre nous. Puis Élisée pria. Et il dit, Éternel, ouvre les yeux pour qu'il voit. C'est marrant parce que le stagiaire est en train de dire, Élisée, ouvre les yeux pour voir le problème. Et Élisée répond, non, c'est pas à moi d'ouvrir les yeux, c'est à toi d'ouvrir les yeux pour voir que derrière le problème, il y a des anges, il y a une armée céleste. Et voici ce que Élisée dit, Seigneur, ouvre ses yeux pour qu'il voie. Et vous voyez, est-ce que tu peux, une armée invisible est avec toi, est-ce que c'est possible une petite image peut-être pour t'illustrer ce qui se passe? Il y a une armée, c'est comme si Élisée est à Dotan et il voit, et ça va s'afficher, comme des chevaux et des chars de feu, nous dit le texte. La peur doit changer de camp, les amis. Et les chevaux et les chars de feu. À ce moment-là, le stagiaire, il dit, waouh! Tu sais, il y a des moments où... Est-ce que les chevaux et les chars de feu étaient déjà là? Est-ce qu'ils étaient là ou pas? Oui, ils étaient là. Est-ce qu'ils les voyaient ou pas? Non, ils ne les voyaient pas. Donc le problème n'est pas la présence de Dieu, mais la vision de Dieu. Voilà pourquoi tu ne vas pas bien. C'est parce que tu doutes que Dieu ne soit pas présent, mais ce n'est pas ton problème de présence. Dieu est là avec toi, il y a des anges avec toi, mais c'est juste que tu ne les vois pas. Et comme tu ne les vois pas, tu en veux à Dieu. Et tu dis, Dieu, je remarque que je suis toute seule dans cette galère. Je suis la seule à élever ces deux enfants. Et Dieu dit, mais pas du tout. Oh, il y a du monde avec toi. Mais ils sont où? Lis avec moi. Ils sont où? Il vit la montagne pleine de chevaux et de chars de feu tout autour. Tu sais, des fois, heureusement que tu ne vois pas les anges de Dieu parce que ça te fait peur. Moi, je me mets à la place du stagiaire. Le stagiaire, il est là et Élisée est là. Élisée prie et il dit « Ouvre les yeux !» pour qu'il se rende compte que le combat n'est pas le combat qu'il voit. Et le stagiaire, quand il ouvre les yeux, il voit pas seulement des chevaux en face, il voit des chevaux autour d'Élisée. Et là, il se dit, il y a un char de feu qui est là. Est-ce que tu es capable? Non, regarde-moi bien. Ma prière, c'est pas que Dieu te donne le comment, c'est pas que Dieu te donne le pourquoi, c'est que tu puisses voir les anges de Dieu qui sont tout autour de toi. Tu as besoin d'une perspective céleste. Tu es comme moi en train de conduire avec ton œil à moitié fermé et un œil complètement fermé. Et tu es là en train de dire « Je... » Et Dieu te dit « Si je guéris ta vision, ton voyage est différent. » Et au fait, n'oublie pas que tu as quelqu'un à tes côtés. Wow. Il vit une armée céleste autour d'Élisée. J'arrive à la fin, je vous quitte. Les Syriens descendirent vers Élisée. Ah, comment ça, ils descendirent les... Eh bien, les Syriens non plus n'ont pas vu l'armée céleste. Tu sais pas quoi? Les démons ne voient pas les anges. Hein. Il y a quelque chose de spirituel. Dieu peut aveugler n'importe quel démon, en fait. Il n'y a pas égalité entre les serviteurs de Dieu et les serviteurs de l'enfer. Hein. N'oubliez pas que le créateur de l'univers est le big boss. Que Dieu n'a pas été créé, que Satan et les démons, ce sont des créatures. Oh, on ne joue pas dans la même catégorie. Hein. Mais je remarque que les soldats n'ont pas eu peur, les soldats ennemis, parce qu'ils sont descendus vers Élisée et ils se sont dit « on va le cueillir ». Bon, là, j'avoue, moi, j'aurais fait une prière « Seigneur, tu les crames tous ». Là, j'aurais fait une prière aux disciples vis-à-vis des Samaritains. J'aurais dit « Seigneur, bon méchoui à toi, barbecue géant ». C'est pas ce que va faire Élisée. Oh!
Élisée adressa cette prière à l'Éternel et il dit « Veuille frapper d'aveuglement. » Oh. Qui ? Cette nation, les Syriens, les ennemis. Et l'Éternel les frappa d'aveuglement conformément à la parole d'Élisée. Et laisse-moi te dire quelque chose. Quand tu te rends compte de l'autorité que tu as en Jésus, la puissance du Saint-Esprit... Oh non. Tu as oublié que tu es la fille du roi des rois, le fils du Dieu vivant. Demandez et vous recevrez. Et en fait, ce que dit Élisée, c'est non, on ne va pas les tuer. Je vais transférer l'aveuglement qui est sur mon stagiaire et je vais le mettre sur les Syriens. Et ils ne voient plus rien. Ils arrivent au bord de... Ils sont là comme ça, les Syriens. Je vous dis la fin de l'histoire. Je dois terminer. Élisée, les Syriens vont arriver. Et Élisée va les accueillir. Les ennemis. Il va les accueillir. Il va leur dire, vous cherchez qui? Vous n'êtes pas au bon endroit. Et il va leur faire servir un repas, un banquet. Bah, non. C'est des pillards, des tueurs, et il leur sert un banquet. Je voudrais te dire quelque chose. Lorsque tu vois les choses invisibles, tu arrêtes de taper contre le visible. Tu arrêtes d'en vouloir à ton ex. Tu arrêtes d'être en colère contre cette personne qui t'a menti. Tu arrêtes d'être obsédé par le fait qu'il t'a volé cette somme d'argent. Tu commences à dire, Seigneur, puisque cette histoire n'est pas mon combat, mais que c'est ton combat. Puisque tu m'as donné l'autorité sur la puissance, et c'est les serpents et les scorpions, de marcher sur la tête de l'ennemi, je peux le faire avec bienveillance. Je vois bien, je suis bienveillant. Ouh ! Par contre, pour arriver à ce niveau-là, il faut être très sécure dans ta vision. Très sécure dans ta vision. Ton problème n'est pas un problème d'ennemi. Ton problème n'est pas un problème qui est uniquement visible. Oui, il y a des défauts. Oui, il y a un encerclement. Oui, tu te sens traqué. Tu vas couper cette vidéo, tu vas partir de ce lieu et le problème n'aura pas disparu. Parce qu'il y a toujours un délai entre le moment où tu vois et le moment où Dieu intervient. Mais je peux te dire une chose, c'est que cela ne te tuera pas. Cela ne te détruira pas. L'ennemi ne te volera pas parce que la faveur de Dieu est sur toi. Écoute bien cette parole, je te la donne. Les anges sont déjà au travail. Je ne connais pas le prénom de l'ange qui est déjà à côté de toi sur ton poste de travail, dans l'administration ou dans l'entreprise. Mais tu sais, la petite chaise verte à côté, il est installé là. Lorsque tu sens la colère qui monte en toi, dans ta famille, il y a des cris qui s'élèvent dans ton appartement, calme-toi dans le calme et la confiance. Que sera votre force ? Dieu est installé dans la cuisine. Va chercher l'ange dans la cuisine. Est-ce que quelqu'un reçoit cette parole ? Exerce ton autorité spirituelle. Seigneur, ouvre mes yeux pour que je voie. Vous acceptez qu'on ferme les yeux pour voir les choses spirituelles maintenant ? Ferme les yeux ensemble.

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1: Quatrième clé, des limites claires, sans cri ni chantage. L'amour vrai pose des limites. Un adolescent a besoin d'un cadre pour se sentir en sécurité. Il va peut-être contester, mais au fond de lui, il en a besoin. Fixez des règles claires, justes, expliquez les conséquences avec calme et tenez bon avec douceur. Psaume 89, verset 15 dit « La justice et l'équité sont la base de ton trône. La bonté et la vérité marchent devant ta face. » Faites de votre foyer un lieu de vérité et de bonté. Cinquième clé, ne portez pas cela seul. Il n'y a aucune honte à demander de l'aide. Parfois, il est nécessaire de parler avec un conseiller, un pasteur ou un thérapeute chrétien. L'accompagnement n'est pas un échec. C'est une preuve d'amour et de courage. Et surtout, n'oubliez pas ceci. Ce que vous vivez aujourd'hui ne détermine pas l'avenir de votre enfant. Conclusion, chers parents, Dieu vous voit. Il connaît vos larmes, vos prières, vos silences. Et même quand vous ne comprenez pas votre adolescent, lui, Dieu le connaît. Continuez d'aimer, continuez de prier, continuez d'espérer. Un jour, les graines que vous avez semées porteront du fruit, et vous verrez que rien n'a été perdu. Moi et ma maison, nous servirons l'Éternel. Josué, chapitre 24, verset 15. 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

0: Bonjour, un homme de 39 ans mis en examen et placé en détention provisoire hier après le meurtre à l'arme blanche d'une femme de 29 ans et de sa fille de 2 mois, jeudi dernier à Drancy, en Seine-Saint-Denis. L'exploitation de la téléphonie du mis en cause permet d'établir sa présence à proximité des lieux du drame. Le suspect a nié les faits lors de sa garde à vue. Il a de plus été trouvé en possession d'affaires personnelles de la victime avec laquelle il avait noué par le passé une relation sentimentale. L'examen des 69 articles de la proposition de loi intégrale contre les violences sexistes et sexuelle débute aujourd'hui par une commission spéciale de l'Assemblée nationale. La semaine dernière, 6 ministres ont été auditionnés à ce sujet. Deux réunions ont lieu à Matignon aujourd'hui au sujet de la crise énergétique. Le premier rendez-vous ce matin a porté sur les approvisionnements en pétrole et en gaz perturbés par la guerre au Moyen-Orient. La deuxième réunion cet après-midi sera dédiée à l'accompagnement à court et moyen terme des Français face à l'envolée des prix à la pompe. Trois départements du sud, les Pyrénées-Orientales, l'Aude et le Gard, sont placés en rouge aujourd'hui pour un risque très élevé de feux de forêt. Cinq autres sont également classés en orange pour un risque élevé, l'Hérault, l'Ardèche, la Drôme, le Vaucluse et les Bouches-du-Rhône. La nuit a été calme à Saint-Pierre-des-Corps en Indre-et-Loire après les affrontements de samedi soir dans le quartier de la Rabatterie à la suite d'une collision entre une voiture de police et une moto. La garde à vue du policier a été levée, il a été déféré au tribunal et placé sous statut de témoin assisté. C'est la fin de ce flash, une très bonne journée à toutes et à tous. Bonjour, football en match de clôture de la 5e journée de Ligue 1. Hier soir, l'OM défiait le PSG au stade Vélodrome. Ce sont les Parisiens qui ont remporté ce classique au terme d'un match qui a mis du temps à se décaler. Score final 2-1, c'est la 5e défaite de suite pour l'OM qui est désormais en position de relégable. Dans les autres rencontres programmées hier, dont son ancêtre de l'Alliance Riviera, l'OGC Nice est imposé 2-1 face à Lille. Les Dogues essuient leur premier revers de la saison, les Azuréens quittent la place de lanterne rouge grâce à cette victoire. Par ailleurs, Auxerre a surpris Brest sur le fil 2-1 grâce à un but contre son camp de Raphaël Le Guen dans les dernières minutes. Au classement, les Bourguignons sortent la tête de l'eau avec cette deuxième victoire consécutive et se hissent à la 9e place du classement, dépassant leurs adversaires du jour. Volée, l'équipe de France masculine s'est hissée hier soir en quart de finale de l'Euro. Les Bleus ont battu le Portugal à Sofia 3-7-0. Les hommes d'Andrea Gianni affronteront demain, mardi, la Roumanie, déjà rencontrée en phase de groupe, pour tenter de rejoindre le dernier carré de la compétition. Cyclisme, Paul Sexas a terminé 3e du contre-la-montre des mondiaux au Canada. Une belle performance pour le Français qui n'a rien su faire face à la domination du Belge Remco Evenepoel, vainqueur de son 4e titre d'affilée. Moto, grande première pour BMW, le constructeur a remporté hier son premier titre de champion du monde d'endurance. Sur le circuit Paul Ricard au Castellet, la 89e édition du Bol d'Or a donc souri à la BMW numéro 87, pilotée par Reiter, Berberg, Odendal et Vandermark. Déjà en tête la veille, BMW a conservé donc son avance dans la nuit de samedi à dimanche, puis dans la journée du 20 septembre. Les pilotes BMW ont même réalisé le record de tours du circuit avec 742 tours au compteur. C'est la fin de ce flash, une très bonne journée à notre écoute.
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3: Pas besoin de détester aller au travail tous les jours et détester la vaisselle, détester la lessive, détester d'aller au supermarché. Vous pouvez même aimer cela. Vous dites, eh bien, dis-moi comment. Je vous le dirai. Très bien, ce week-end, j'ai 3 messages. Ce soir, demain matin, demain après-midi. Et je vais enseigner sur la joie et la réjouissance. Mais même plus que sur la joie, je parlerai de la réjouissance. Comment profiter de la vie et pas juste des vacances ou d'une fête ou d'aller faire du shopping, ou ces jours rares où quelque chose de vraiment super excitant arrive avec vous, parce que nous savons tous que ces choses sont plutôt assez rares. Elles sont dans nos vies, mais nous ne vivons pas au sommet de cette montagne tout le temps. Une grande partie de la vie est ordinaire. Nous nous levons, nous nous couchons, nous allons au travail, nous rentrons, nous faisons la vaisselle, nous changeons l'huile de la voiture, nous faisons des emplettes, nous faisons la lessive, nous cuisinons, nous nettoyons la pagaille. Nous nous levons le jour suivant, nous allons au travail. Et je crois qu'il y a une façon, avec l'aide de Dieu, de vivre pleinement dans tout ce que nous faisons. Par exemple, si je dis « Combien d'entre vous aiment conduire au travail dans les embouteillages ?»« Combien d'entre vous aiment faire la lessive ?»« Combien aiment faire le ménage ?» Que Dieu bénisse les deux qui aiment faire le ménage. Combien d'entre vous aiment aller au supermarché? Ok. Je pourrais continuer avec ça. Vous savez, je ne suis pas matinale. Et donc, quand je me réveille, ma première pensée n'est pas de sauter hors du lit et dire « Bonjour tout le monde !» Je dois dire que ma première pensée est « Oh mon Dieu, je ne veux pas me lever. Oh. » Je ne veux pas me lever, je ne veux pas. Mais Dieu m'a montré certaines choses que je vais partager avec vous et je pense qu'elles peuvent changer beaucoup de choses dans votre vie. J'étais dans un magasin il y a quelques semaines. C'était un magasin de vêtements. Et il s'occupait de ma transaction. Il y avait 2 dames qui étaient debout à l'arrière et je dirais qu'elles étaient de vieilles dames. Mais elles ont probablement mon âge alors. Donc, disons juste qu'elle semblait être âgée et pas moi. Alors, vous feriez mieux d'être d'accord, parce que je travaille sur cela. Et l'une d'elles a dit à l'autre, « Comment vas-tu ? » Et elle a dit, « Eh bien, je me débrouille. » Et elle a dit à l'autre, « Et comment vas-tu ? » Et elle a dit, « Oui, c'est de même pour moi, je me débrouille. » Et j'ai pensé, c'est vraiment triste, mais c'est l'histoire de la plupart des gens. Ils survivent, ils se débrouillent. Et Dieu a tellement plus pour nous que cela. Il n'y a rien en Dieu qui est juste de se débrouiller. Il est Jéhovah El Shaddai, le Dieu de quoi? Du plus que juste le nécessaire, pas juste le nécessaire ou à peine, mais plus que juste le nécessaire. Maintenant, laissez-moi vous dire, que tout le monde ici a de la joie. Si vous avez Jésus, vous avez la joie. Elle est en vous, elle est dans votre esprit. Mais Satan travaille très dur pour essayer de l'arrêter de sortir ou pour qu'on ne la ressente pas, parce que la joie du Seigneur est votre force. Je crois que la joie est puissante. Je crois que la joie nous guérit. Les personnes les plus heureuses sont celles qui sentent le mieux. Amen. Et donc, je pense que nous devons être aussi joyeux que possible. Et la joie est tous deux l'hilarité à un plaisir calme. Donc, être joyeux ne veut pas dire que vous passez vos jours à rire et rigoler à travers la vie. Mais ça veut dire que vous avez un plaisir calme dans votre vie. Les gens ont des personnalités différentes. L'une de mes filles, j'en ai deux, est vraiment très... Je ne connais pas tous les termes pour cela, mais quand j'ai étudié les personnalités, elle a un tempérament sanguin. Elle est vraiment toujours enthousiaste. Elle est matinale. Bonjour tout le monde! Et elle est enthousiasmée à cause des plus simples des choses. Et je peux vous le dire, ce n'est pas parce qu'elle est plus spirituelle que quiconque. Elle est une fille spirituelle et aime Dieu et enseigne sa parole, mais c'est sa personnalité. Et nous devons apprendre que nos personnalités sont toutes différentes. Elle est venue chez moi l'autre jour et elle a appelé plus tard. Elle a dit « Oh, je suis allée acheter des lumières de Noël quand je suis partie de chez toi. Et j'étais si excitée que j'ai presque fait de l'hyperventilation. » Maintenant, j'aime bien Noël. J'aime mes lumières. Mais je n'ai jamais hyperventilé à cause de cela. Ça ne fait juste pas partie de ma personnalité. Amen. Donc, quand je dis que vous pouvez vivre pleinement votre vie, je ne veux pas dire que vous devez nécessairement le faire comme elle. Combien d'entre vous connaissent quelqu'un qui est juste comme ça? Il s'extasie toujours à cause de la moindre des choses. Eh bien, si vous êtes honnête, si vous êtes une personne très colérique, alors vous tape-t-il sur les nerfs parfois? Parce que vous pensez en fait, « Oh, arrêtez un peu. Personne ne fait l'hyperventilation à cause de lumière de Noël. » Eh bien, elle, si. La réjouissance. Laissez-moi vous demander, est-ce que vous ressentez de la joie à voir vos enfants profiter de la vie? D'accord. Donc, est-ce que ça vous rend heureux de les voir tristes et déprimés, à marmonner et se plaindre, et dans la peur et la crainte et l'inquiétude et plein d'anxiété? Eh bien, si nous, nous ressentons cela concernant nos enfants, que pensez-vous que Dieu ressent? Et l'un des problèmes que les gens ont, pas toutes les personnes, mais certaines personnes, est que ils ne pensent pas vraiment ou ne savent pas que Dieu approuve de ce qu'ils vivent pleinement leur vie. Maintenant, je n'ai pas eu d'enfance. Je n'ai pas pu faire cela comme il faut parce que j'étais dans une situation abusive et il n'y avait rien de joyeux chez nous. Et je me rappelle en fait avoir des problèmes parce que je riais et je jouais. « Arrête cette cacophonie !» mon père disait. Et donc, ça semblait plaire beaucoup plus aux gens que je travaille. Donc, j'ai juste ressenti que le travail était meilleur que la réjouissance. Donc, avant d'avoir à peu près 50 ans, je me sentais coupable à chaque fois que je m'amusais parce que je pensais que sûrement il y avait du travail que je devrais faire. Maintenant, si j'ai raison, il y a des personnes à cette conférence et je sais que j'ai raison. Il y a quelqu'un à cette conférence, probablement beaucoup de personnes qui Si je ne vous dis pas cela, vous ne profiterez de rien dans toute cette conférence, parce que vous penserez à toutes les choses que vous auriez dû et auriez probablement pu faire, chez vous, et qui vous attendront à votre retour. Allez, je vous laisserai lever un peu les mains.

Vous faites des choses qui vous passionnent. Je suis finalement arrivée au point où je prends des vacances de 5 minutes à travers la journée. Avant, j'allais d'une chose à l'autre, à l'autre, à l'autre, à l'autre, à l'autre. Et je suis arrivée au point où, disons, je m'exerce avec mon entraîneur le lundi, le mercredi et le vendredi. Eh bien, ça me fatigue de faire ça. Eh bien, la chose suivante que je faisais était de me doucher, donc j'allais directement prendre une douche. Plus maintenant, je vais à ma chaise longue. Et je reste là pendant 5 ou 10 minutes pour récupérer. Ensuite, je fais la chose suivante. Vous voyez? Et vous seriez étonnés par comment ces petites mini-vacances de 5 minutes peuvent vous restaurer et vous rafraîchir et littéralement vous aider à aimer votre journée, bien que beaucoup de cela est juste de s'occuper de choses mondaines. Maintenant, nous allons parler de 4 versets et je veux que nous les regardions sérieusement parce que quand Dieu a commencé à m'enseigner qu'il voulait que je vive pleinement ma vie, que je n'étais pas faite juste pour travailler, travailler, travailler, travailler, voici quelques versets que Dieu m'a montrés qui étaient vraiment éclairants. Jean chapitre 10:10. C'est pourquoi nous appelons notre programme télé « Vivre pleinement la vie de tous les jours ». Et c'était simplement parce que ça a été difficile pour moi de faire cela. Et ça semblera être insensé, mais pour beaucoup, ça ne semble pas être insensé. Et vous savez exactement de quoi je parle. D'accord. Eh bien, c'est la plupart d'entre vous. Donc, Dieu merci, nous avons le bon message. Jean 10:10. Le voleur vient seulement pour voler, pour tuer et pour détruire. Moi, je suis venu. Je suis contente que Jésus soit venu. J'aime comment il formule cela. Voici ce que le diable est venu faire, mais je suis venu afin que vous viviez pleinement votre vie, pas juste pour qu'ils l'aient, mais pour qu'ils en profitent, une vie abondante, remplie, à ras-bord, jusqu'à déborder. Que tout le monde dise « je vais vivre pleinement ma vie ». Nous vivons une vie naturelle, mais Dieu la rend surnaturelle. Vous pouvez vivre une vie très ordinaire ou même avoir un problème et toujours vous réjouir. Comment faire ça? Nous allons parler un peu de la perspective, parce que tellement de la vie et comment nous décidons de la regarder et nous devons prendre cette décision. Amen? Très bien. Remarquez la phrase qui dit « abondante, remplie ». Jusqu'à déborder. Pas juste à peine assez pour que vous puissiez survivre, mais assez de joie pour vous-même et de la joie qui débordera sur les autres. Et cela les rendra peut-être affamés et assoiffés d'avoir ce que vous avez. Jésus enseigne aux gens de demeurer en lui. Jean chapitre 15. « Mais si vous demeurez en moi et que mes paroles demeurent en vous, demandez ce que vous voudrez, vous l'obtiendrez. » Si vous demeurez en moi, vous produirez du fruit en abondance. Et pendant 10 versets, il parle à propos de demeurer dans son amour. Demeurer veut dire vivre, habiter et rester, ou ça veut dire se reposer dans. Se reposer, demeurer en Jésus. Et puis dans le verset 11, il dit, « Tout cela, je vous le dis, pour que la joie qui est la mienne vous remplisse vous aussi et qu'ainsi votre joie soit complète. » Donc, il n'y aura pas de réjouissance si nous n'apprenons pas à nous reposer en Dieu. Vous ne pouvez pas être anxieux et vivre pleinement votre vie en même temps. Amen. Et vous ne pouvez pas être si éreinté que vous ne pouvez pas bouger tout le temps et vivre pleinement votre vie. Nous devons avoir un certain équilibre et la réjouissance est une grande partie de ce qui nous aide à récupérer et traverser les temps difficiles dans la vie.

La Bible amplifiée dit, « Je vous ai dit ces choses pour que ma joie et ma réjouissance vous remplissent et pour que votre joie et votre réjouissance soient entières, complètes et en abondance. » Et puis Jean 16, 24 dit, « Jusqu'à présent, vous n'avez rien demandé en mon nom. Demandez et vous recevrez pour que votre joie soit complète. » La Bible amplifiée dit, « Demandez et recevez pour que votre joie soit complète. » Nous demandons beaucoup, mais nous ne prenons pas le temps de recevoir. Merci. Pensez-y, je veux que vous pensiez à cela. Parce que rien ne rendrait le diable plus en colère que quand vous apprenez comment vous réjouir dans n'importe quelle situation. Pas besoin de détester aller au travail tous les jours et détester la vaisselle, détester la lessive, détester d'aller au supermarché. Vous pouvez même aimer cela. Vous dites, « Eh bien, dis-moi comment !» Je vous le dirai. C'est difficile de m'empêcher de vous le dire, mais je vais vous faire attendre. Demandez et vous recevrez pour que votre joie soit complète. Il y a beaucoup de gens qui ne savent pas vraiment recevoir. Ne détestez-vous pas quand vous essayez de donner quelque chose à quelqu'un et il refuse. Non, non, non, non, non, non, non, non. Je dis, le prendras-tu enfin? S'il te plaît, prends-le. Et souvent, nous ne savons pas recevoir de Dieu. Certains d'entre vous ont besoin de recevoir la miséricorde de Dieu. Allez, c'est un don gratuit et vous vous blâmez encore à cause de quelque chose que vous avez fait il y a un an. Et vous avez demandé à Dieu de vous pardonner et vous croyez même qu'il l'a fait, mais vous ne vous êtes pas pardonné parce que vous n'avez pas reçu la miséricorde de Dieu. La miséricorde est quand Dieu est bon envers vous, bien que vous ne le méritiez pas. Si vous comprenez ce qu'est la miséricorde, vous aurez la joie. Et puis dans Jean 17, 13, il dit, et je vais vous lire ce verset de deux versions différentes. « Et maintenant, je vais à toi, et je dis ces choses dans le monde, afin qu'ils aient en eux ma joie parfaite et complète. » Regardez la Bible amplifiée. « À présent, je retourne auprès de toi, et je dis tout cela pendant que je suis encore dans le monde, pour qu'ils possèdent et fassent l'expérience. De quoi ? De quoi ? Oh mon Dieu, tu veux dire que ce n'est pas juste une question de foi, mais qu'il veut en fait que nous fassions l'expérience de sa joie et que nous nous réjouissions de la vie? Vous savez, je suis tout à fait pour la foi et croire et attendre dans la foi, mais un temps arrive où je veux arriver aussi. Je veux obtenir ce que je veux et pouvoir dire à quelqu'un que c'est réel et que l'attente en valait la peine. Allez! Je veux que mes délices soient accomplis en eux et que ma réjouissance soit parfaite dans leurs âmes. Combien Jésus était-il heureux? Il dit, « Je veux que vous soyez aussi heureux que je le suis. » Je veux que vous ayez le genre de joie que j'ai. Je veux que vous viviez pleinement votre vie comme je vis pleinement ma vie. Ceci me semble être très bien. Je crois que l'éducation concernant la joie est très importante. Nous devons croire que Dieu veut que nous vivions pleinement notre vie. Est-ce que tout le monde peut dire « Dieu veut que je vive pleinement ma vie » ? Mais nous ne pouvons pas toujours être en vacances. Certains d'entre vous prenez des vacances pour vous inquiéter concernant vos problèmes. Nous avons besoin de choses spéciales dans nos vies. Et parfois, vous arrivez au point où vous sentez juste, « Dieu, j'ai besoin que tu fasses quelque chose pour moi. Montre-moi quelque chose. » Et n'importe qui vous êtes et ce que vous faites, nous arrivons tous à ce point. Je suis arrivée à un point où j'ai dit, « Dieu,
Je fais ce truc de la foi ici depuis longtemps. J'ai besoin de ce que tu fasses quelque chose de spécial pour moi. Et il n'y a pas de mal à ça. Demandez à Dieu de faire quelque chose de spécial pour vous quand vous sentez que vous êtes arrivé au point où vous en avez besoin. Et j'ai prié à ce propos, et bien sûr, 3 ou 4 choses sont arrivées depuis. Ce n'est pas grand, mais je savais que c'était un clin d'œil de Dieu pour moi. N'aimez-vous pas quand vous recevez ces petits « Je suis là, je t'ai entendu, je prends soin de toi ». Et donc, ce que nous faisons est de nous énerver contre les gens parce qu'ils ne nous donnent pas ce que nous aimerions avoir, au lieu d'aller vers Dieu et de lui demander de nous donner quelque chose. Allez, vous m'entendez? Je suis énervé contre Dave parce qu'il n'a pas fait ceci ou cela. J'ai fait tout cela pendant des années, et c'était inutile. Ça ne changera pas la personne que vous avez épousée de la blâmer pour votre manque de joie. Le Seigneur m'a dit une fois, « Arrête de tenir Dave pour responsable de ta joie. » Allez, cela pourrait vraiment libérer quelqu'un ici. Une femme, après une conférence comme celle-ci, est venue vers moi et elle m'a remercié de lui avoir donné la permission de vivre pleinement sa vie. Et je sens qu'il y a plusieurs personnes comme ça ici parce que je crois de tout mon cœur que ce que Dieu me donne d'enseigner dans différents endroits est la bonne parole dans sa saison, à sa place. Et il y a des personnes ici qui ont désespérément besoin de cela. Donc, j'avais à peu près 50 ans avant d'apprendre que Dieu voulait vraiment que je me réjouisse de ma vie. Et je me souviens d'une fois où j'allais regarder un film et j'avais travaillé toute la journée. Et j'ai toujours travaillé dur. Et je mangeais du pop-corn et j'ai réalisé, alors que j'étais couchée là, que j'avais ce sentiment vague dans mon esprit de culpabilité. Ressentez-vous cela quand vous essayez de vous reposer, hein? Ou de vous réjouir dans la vie? Vous dites, je devrais faire quelque chose, je devrais faire ceci, je devrais faire cela. Et j'ai dit, Seigneur, pourquoi est-ce que je passe par cela tout le temps? Il a dit, parce que tu penses que tu ne mérites pas de vivre pleinement. Rappelez-vous, avec l'aide de Dieu, nous pouvons apprendre à vivre pleinement nos vies. Et cela inclut les tâches ordinaires de tous les jours que nous devons faire. Quelles que soient les circonstances, donnez-vous la permission de vivre pleinement vos vies dès maintenant.

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1 Pierre 1. Adresse et salutations. Pierre, apôtre de Jésus-Christ, à ceux qui sont étrangers et dispersés dans le pont, la Galatie, la Cappadoce, l'Asie et la Bithynie, et qui sont élus selon la préscience de Dieu le Père, par la sanctification de l'Esprit, afin qu'ils deviennent obéissants et qu'ils participent à l'aspersion du sang de Jésus-Christ. Que la grâce et la paix vous soient multipliées. Action de grâce au sujet de l'espérance du salut. Béni soit Dieu, le Père de notre Seigneur Jésus-Christ, qui, selon sa grande miséricorde, nous a régénérés pour une espérance vivante, par la résurrection de Jésus-Christ d'entre les morts. Un héritage vous est réservé dans les cieux, un héritage qui ne peut ni se corrompre, ni se souiller, ni se flétrir. Par la puissance de Dieu, vous êtes gardés par la foi pour le salut, prêts à être révélés dans les derniers temps. C'est là ce qui fait votre joie, bien que maintenant, puisqu'il le faut, vous soyez attristés pour un peu de temps par diverses épreuves. Ainsi, l'épreuve de votre foi, plus précieuse que l'or périssable, qui cependant est éprouvée par le feu, aura pour résultat la louange, la gloire et l'honneur lorsque Jésus-Christ apparaîtra. Lui que vous aimez sans l'avoir vu, en qui vous croyez sans le voir encore, vous réjouissant d'une joie ineffable et glorieuse, parce que vous obtiendrez le salut de vos âmes comme prix de votre foi. Les prophètes qui ont prophétisé sur la grâce qui vous était réservée ont fait de ce salut l'objet de leurs recherches et de leurs investigations. Ils voulaient sonder l'époque et les circonstances marquées par l'Esprit de Christ qui était en eux et qui attestaient d'avance les souffrances de Christ et la gloire qui devait les suivre. Il leur fut révélé que ce n'était pas pour eux-mêmes, mais pour vous, qu'ils étaient les dispensateurs de ces choses. Celles-ci vous ont été annoncées maintenant par ceux qui vous ont prêché l'Évangile par le Saint-Esprit envoyé du ciel, et dans lesquels les anges désirent plonger leurs regards. Exhortation à la sainteté. C'est pourquoi saignez les reins de votre entendement. Soyez sobres et ayez une entière espérance dans la grâce qui vous sera apportée lorsque Jésus-Christ apparaîtra. Comme des enfants obéissants, ne vous conformez pas aux convoitises que vous aviez autrefois, quand vous étiez dans l'ignorance. Mais puisque celui qui vous a appelé est saint, vous aussi soyez saints dans toute votre conduite, selon qu'il est écrit « Vous serez saints, car je suis saint ». Si vous invoquez comme Père celui qui juge selon l'œuvre de chacun, sans exception de personne, conduisez-vous avec crainte pendant le temps de votre pèlerinage. Sachez que ce n'est pas par des choses périssables, par de l'argent ou de l'or, que vous avez été rachetés de la vaine manière de vivre que vous aviez hérité de vos pères, mais par le sang précieux de Christ, comme d'un agneau sans défaut et sans tache, prédestiné avant la fondation du monde et manifesté à la fin des temps à cause de vous. C'est par lui que vous croyez en Dieu, qu'il a ressuscité des morts et lui a donné la gloire, afin que votre foi et votre espérance reposent sur Dieu. Ayant purifié vos âmes en obéissant à la vérité, pour avoir un amour fraternel sincère, aimez-vous ardemment les uns les autres, de tout votre cœur. Vous avez été régénérés, non par une semence corruptible, mais par une semence incorruptible, par la parole vivante et permanente de Dieu. Car toute chair est comme l'herbe, et toute sa gloire comme la fleur de l'herbe. L'herbe sèche et la fleur tombe, mais la parole du Seigneur demeure éternellement. Et cette parole est celle qui vous a été annoncée par l'Évangile.

La météo pour ce mardi 22 septembre, la période calme et anticyclonique se poursuit pour ce premier jour de l'automne. Le soleil domine largement avec des températures plus dignes de l'été que l'automne. Les températures pour ce mardi, 12 degrés sur Lille, 12 degrés également pour Paris et Strasbourg, 13 à Cherbourg et Brest, 13 également pour Lyon, 14 à Toulouse, 15 degrés pour Biarritz et Bordeaux, 17 à Nice et 20 degrés pour Ajaccio et Perpignan. Et pour ce mardi après-midi, 20 degrés sur l'Alsace, 21 sur les Hauts-de-France, 22 sur la Normandie, 23 degrés sur la région parisienne, 24 en Bretagne et en Bourgogne, 25 degrés sur le centre-val de Loire, 26 à 27 sur les Pays de la Loire, 27 à 29 degrés sur la Nouvelle-Aquitaine, entre 27 et 29 également le long de la Méditerranée, et 30 degrés pour l'Occitanie.

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1: Bonjour et bienvenue sur la radio RFE, je suis Mylène, j'espère que vous allez bien. Bienvenue dans mon émission Lumière sur les Écritures. Aujourd'hui, je suis heureuse de vous retrouver dans cette première diffusion et en rediffusion toute cette semaine sur la radio RFE. Aujourd'hui, nous irons dans le livre de la Genèse. À partir du chapitre 1, nous connaissons tous l'histoire de la Genèse lorsque Dieu créa l'homme, lorsque Dieu créa la terre. Une chose qu'il nous faut savoir, c'est que la Genèse, c'est le plan originel de Dieu. Alors, on va pas parler de la chute, etc., pas tout de suite, mais en tout cas, j'aimerais vraiment aujourd'hui vous parler du mandat de la domination. C'est ce que l'on voit dans la Genèse lorsque Dieu crée la terre, il crée Adam, il crée Ève, et il leur donne des instructions. On voit ça dans Genèse 26 à 28. Il leur dit « Soyez féconds, multipliez, remplissez la terre, assujettissez-la et dominer. » Et ce mot « domination », c'est un mot important dont nous allons parler là aujourd'hui. Et c'est un mot qui caractérise la vie chrétienne. Dieu appelle chacun de ses enfants à la domination. Bien entendu, lorsque je parle de domination, il n'est pas question de se dominer les uns les autres, de se faire du mal, de se contrôler, de briser notre prochain, mais il est question de la domination dans ce monde, sur cette terre, en tant qu'enfant de Dieu. Le mot « dominer », c'est le mot « rada », R-A-D-A-H, en hébreu. C'est un mot qui veut dire « gouverner ». Donc Dieu nous appelle à gouverner, à être au-dessus, à être la tête et non la queue. Ça veut dire « régner » en souverain. Souvent, le mot « rada », domination, dominer dans l'Ancien Testament, était une expression royale. Lorsqu'un roi devait régner sur une nation, sur un peuple, une situation, une guerre, c'était ce mot qui était utilisé. Donc c'est un mot très très fort. C'est un mot qui représente vraiment l'autorité. Dieu nous appelle à la domination, à triompher, à avoir la victoire, à vraiment à prendre cette victoire, à fouler aux pieds les adversités de la vie, à assujettir, à dévorer, à arracher. C'est ce que veut dire ce mot « domination ». Rada. Et une chose importante, c'est que non seulement à la création, Dieu donne ce mandat à Adam et Ève de dominer, d'assujettir, de se multiplier, de régner en fait sur cette terre. Mais je crois qu'aujourd'hui, par l'œuvre de la croix, à nouveau, Dieu nous donne ce mandat de domination. Alors bien entendu, lorsqu'on est dans la Genèse, on est à l'origine du monde, hein, sur les bases de la vie, Dieu parle de domination et il parle à Adam et Ève du monde animal, du monde naturel, des circonstances certainement. C'était avant la chute, donc Dieu appelait Adam et Ève à s'occuper des animaux et non pas que ce soit pas les animaux qui dominent l'homme, mais que l'homme domine les animaux, mais pas dans le sens de faire quelque chose de mal aux animaux. Parce que n'oubliez pas que l'homme a été créé à l'image de Dieu et Dieu n'est pas un tyran. Lorsque Dieu parle de domination dans la Genèse, hein, qui est le départ, la volonté originelle de Dieu, Dieu ne parle jamais de domination satanique, démoniaque, humaine. Dieu parle d'une domination à son image parce qu'il a créé l'homme et la femme à son image. Et la première chose que l'on doit, la première question que l'on doit se poser lorsqu'on regarde la Genèse et que tout ce que Dieu a donné à l'homme et réaliser qu'aujourd'hui encore, Christ est mort pour nous donner la domination parce qu'on sait très bien que dans le jardin, Adam et Ève ont été séduits, trompés, ils se sont fait voler leur autorité, leur héritage, etc. Et que toutes ces choses, elles ont été restaurées en Jésus-Christ. Et c'est en Jésus-Christ que nous avons à nouveau la domination par la position qu'il nous donne au-dessus des démons, parce qu'il nous connecte avec le ciel, il nous connecte avec le Père. C'est un autre sujet. Mais c'est un sujet important qui nous montre que Dieu nous appelle à régner. Quelque soit le domaine, Dieu vous appelle à la domination. Et la question que je dois me poser aujourd'hui, est-ce qu'il y a un domaine dans ma vie dans lequel je n'exerce pas la domination? Je ne parle pas d'une domination perverse sur vos enfants, votre conjoint, vos collègues, les gens dont vous êtes responsable à la louange ou si vous êtes quelqu'un qui est pasteur. Je ne parle pas d'une domination sur les gens. parce que beaucoup se trompent, et nous en parlerons un peu plus tard. Dieu ne nous appelle pas à nous dominer les uns les autres, et c'est ce qu'il dit dans les évangiles lorsque les disciples voulaient savoir qui était le plus grand. Jésus dit « Certaines personnes oppriment et gouvernent les gens, ils les dominent, qu'il n'en soit pas de même parmi vous. » Et nous, enfants de Dieu, en tant que chrétiens, Dieu ne nous appelle pas à faire du mal les uns aux autres, à nous dominer avec violence, un homme qui va dominer sa femme, qui va la contrôler, qui va la menacer, qui va la violenter, peut vous dire que cette type de domination ne vient pas de Dieu. Alors la question que je me pose, c'est est-ce que je domine dans mes finances, ma santé, sur les problèmes de ma vie? Est-ce que les problèmes dans ma famille, est-ce que je domine dans ces problèmes? Est-ce qu'ils me submergent ou est-ce que c'est moi qui me défends, qui règne au-delà de circonstances? Est-ce que j'ai de la domination, j'exerce cette domination dans mon emploi? Parce que Dieu nous appelle à exercer la domination. Vous savez, c'est la volonté originelle de Dieu. Dieu ne change pas. Il est le même aujourd'hui, il est le même hier, aujourd'hui et éternellement. Et ce qu'il voulait dans la Genèse, je crois qu'il le veut encore aujourd'hui avec ses enfants. Et comme je l'ai dit tout à l'heure, il y a deux types de domination et il faut faire attention. La domination dont parle la Genèse, c'est la même domination que pouvait utiliser un roi pour gouverner le peuple. C'est aussi la domination dont parle Ézéchiel lorsqu'il parle des bergers qui abusent, qui dominent les brebis. Donc il est question d'une mauvaise, d'une domination oppressive. C'est exactement le même mot. Sauf que Dieu donne un ordre à Adam et Ève qui avaient été créés à son image. Et nous savons que Dieu ne nous domine pas avec dureté, avec méchanceté, avec violence. Dieu, l'image de Dieu, c'est la bienveillance. C'est vraiment les attributs de Dieu, la paix, l'amour, la joie, la restauration, la guérison, toutes ces bonnes choses. Donc dites-vous toujours que dans le livre de la Genèse, lorsqu'il est question de domination, pour Adam et Ève, il est question de domination juste et bienveillante. Comme celle d'un berger qui va protéger ses brebis, qui va les faire prospérer. Dans le psaume 72, il est question de domination qui domine d'une mère à une autre en faisant droit aux pauvres et à l'opprimé. On retrouve ça dans le psaume 72, verset 4 et aussi verset 12 à 14. Il est question d'un roi, d'un berger qui va dominer avec bienveillance, en rendant ses brebis prospères, en rendant les gens qu'il domine prospères. C'est ce à quoi Dieu nous a appelés, à dominer avec bienveillance si nous devons dominer les uns les autres, que ce ne soit pas une domination oppressive. Et dans Lévitique 25, 43, 46 à 53, Dieu interdit Israël de dominer avec dureté et de, par exemple, lorsqu'il y avait des Hébreux, des esclaves, Dieu interdisait Israël de dominer avec violence. Il est question de cela aussi dans Ézéchiel 34:4. Il est question que Dieu condamne les mauvais bergers qui dominent avec violence, qui dominent le troupeau, qui n'en prend pas soin, qui le maltraite, qui abuse de lui, qui prend tout ce qu'il a. Et malheureusement, on voit aujourd'hui, il y a encore beaucoup de faux prophètes, il y a beaucoup de faux pasteurs qui dominent. C'est le mot rada, malheureusement, les gens, mais avec une domination oppressive, malveillante, par intérêt, et Dieu ne veut pas ce type de domination. Lorsque je parle de domination dans cet enseignement, je parle vraiment d'une domination bienveillante à l'image de Dieu. Dans Genèse 1, on voit, et aussi dans Ézéchiel 34, que l'homme a un pouvoir. Dieu donne un pouvoir à l'homme. Il lui donne du pouvoir. Et malheureusement, ce pouvoir, c'est bien sûr quand il dit assujettir, dominer. Et on voit que cette domination, nous venons d'en parler, peut se pervertir. Et parfois, en tant que chrétien, on peut dominer, mais de la mauvaise façon. On peut exercer une domination perverse sur les gens, sur les circonstances, hausser le ton, crier, prendre autorité, tordre les écritures pour manipuler les gens, pour leur faire peur, pour les utiliser à notre guise. Dieu ne nous appelle pas à cette domination. Je pense que s'il y a des domaines dans lesquels nous devons dominer, c'est les domaines de notre vie et nous les verrons certainement dans un autre épisode de cette série sur la Genèse. Nous verrons que Dieu nous appelle à exercer la domination dans d'autres domaines et ce sont des domaines importants. Dans tous les domaines de votre vie, Dieu vous appelle à régner. Dieu vous appelle à dominer. Vous n'êtes pas des enfants de Dieu, pauvres, malades, démunis, qui traînent la patte, qui sont dans la souffrance, qui supportent, qui survivent. Non, vous devez dominer. Et nous verrons plus tard les outils bibliques, les éléments que Dieu nous donne pour exercer cette domination biblique dans notre vie. Premièrement. Ensuite, nous pouvons bien sûr aider les autres à se lever, à dominer, mais nous ne devons jamais exercer une domination oppressive contre notre prochain parce que nous avons été créés à l'image de Dieu, à sa ressemblance. Et Dieu est amour. Donc ce mandat que Dieu nous donne, le mandat de la domination, c'est le fondement de ce début de cet enseignement, est fondé sur la ressemblance de Dieu. Il est fondé sur l'image de Dieu et non pas sur de la force physique, de la domination en parole. Psychologiquement, parfois, vous avez des gens qui ont des positions importantes, que ce soit sur un lieu de travail, dans une église, dans une association. Ces gens sont supérieurs et lorsqu'ils décident de cibler une personne, ils exercent une domination psychologique, mentale. Ils s'adressent de façon dure à cette personne. Ils la menacent constamment. Ils lui font croire que sans elle, ces personnes sont perdues, il y a vraiment de la violence verbale, il y a du mépris, il y a parfois des insultes. Je vous dis que ces choses, elles sont diaboliques, elles ne viennent pas de Dieu. Et ce n'est pas à ce type de domination que Dieu nous a appelés. Dieu nous a appelés à nous aimer, nous respecter. Vous pouvez avoir une position d'autorité, que ce soit pasteur, enseignant, directeur de louange ou chef dans une entreprise ou je ne sais quoi, et montrer de la bienveillance. Et montrer de la sagesse. Vous savez, la gentillesse n'est pas une preuve de faiblesse, mais c'est une preuve de sagesse, parce que la sagesse s'incline vers le bien, s'incline vers ce qui est bien. Et ce n'est pas parce que vous avez une position de responsable que vous devez être dur avec les gens, que vous devez être autoritaire avec les gens. Bien sûr que vous devez tenir votre rôle avec autorité, responsabilité, chacun est à sa place, que les gens reconnaissent votre titre, votre position, vos responsabilités, mais ça ne vous oblige pas à le faire dans une domination oppressive. C'est important parce qu'aujourd'hui, même dans le corps de Christ, même à l'église, on voit des gens qui ont des tendances à dominer, littéralement à détruire, et on parle d'abus spirituels, on en entend beaucoup parler. C'est pas un nouveau mot à la mode, c'est pas quelque chose qu'on a envie de parler sur TikTok ou autre. Il y a des réalités pour lesquels Dieu demandera des comptes de leaders spirituels qui exercent une domination anormale sur certaines des brebis, certaines personnes qui travaillent en huis clos avec eux. Et ces choses, elles sont diaboliques, elles sont charnelles. J'aimerais vous donner quatre éléments importants des outils bibliques par lesquels on va entrer dans la sphère de domination, mais de façon biblique. Ce sont des outils qui vont nous aider à exercer cette domination. Donc, c'est juste le début de cet enseignement. Et ces outils, ils sont importants parce qu'ils sont donnés par Dieu, ils sont de Dieu. Et prenant ces outils comme socle, comme base, nous allons pouvoir dominer dans tous les domaines de notre vie. Nous allons pouvoir dominer dans nos finances, dans notre santé, au milieu de notre famille. Je ne parle pas de dominer sur nos enfants, les traiter mal et puis leur parler n'importe comment, mais je parle de dominer la division, de dominer la violence. Nous allons avoir des familles unies et c'est très important. Donc j'aimerais vous parler de ces quatre principes. Ensuite, la prochaine fois, nous verrons différents domaines dans notre vie dans lesquels Dieu nous appelle à dominer et nous allons voir comment dominer dans ces endroits. Le premier socle que Dieu nous donne pour la domination, c'est une base que vous et moi, nous avons. Ne vous posez pas la question « est-ce que je peux, est-ce que j'ai ?» Ce socle, c'est la parole de Dieu. C'est l'autorité suprême de la parole de Dieu dans notre vie. La Bible dit que la parole s'est faite chair, qu'elle a habité parmi nous. Lorsque vous pensez à la parole de Dieu, pensez à Christ. Christ est dans votre vie, sa parole est dans votre vie. C'est pour cela que je ne me lasserai jamais de vous encourager à lire la Bible, à étudier les Écritures. La Bible dit dans Psaume 119, 105, « Ta parole est une lampe à mes pieds, une lumière sur mon sentier. » Ça veut dire que cette parole, c'est vraiment un guide pour votre vie, un guide.

l'autorité et même l'intercession. Dieu nous donne l'autorité en Jésus. La Bible dit que nous sommes assis dans les lieux célestes en Jésus-Christ, au-delà de toute domination, de toute autorité, de toute puissance. Donc nous sommes dans une position dans laquelle nous avons le droit et le pouvoir d'exercer notre autorité, notre domination. Lorsque vous avez des problèmes financiers, de santé, de relations ou une situation, un courrier vous parvient, vous pouvez exercer la domination. Vous pouvez régner comme un roi règne sur son royaume. Et Dieu vous a donné une sphère dans laquelle vous pouvez régner. Ce n'est pas uniquement dans la sphère là où vous avez une position, mais c'est surtout dans votre vie privée, c'est surtout dans votre foyer. Qu'est-ce qu'il est dit dans Philippiens 4, 6 ? Ne vous inquiétez de rien, mais en toute chose, faites connaître vos besoins à Dieu par des prières et des supplications avec des actions de grâce. Vous savez, souvent, lorsque nous passons par des temps difficiles, nous faisons tout ce qu'il y a à faire, nous appelons toutes les personnes, nous postons des posts et nous faisons toute espèce de choses, mais nous oublions la prière. La prière, c'est la deuxième autorité que Dieu vous donne pour vraiment dominer, pour vraiment avoir la victoire dans votre vie. La Bible dit que vous ne devez pas vous inquiéter. Ne vous inquiétez pas, restez calme, mais faites connaître à Dieu, apportez-lui vos besoins. Vous avez le droit, vous en avez l'autorité. Jésus a fait un chemin. Son sang nous permet d'aller devant le trône. Le voile a été déchiré. Vous pouvez vous présenter devant Dieu et lui dire « Voilà, Seigneur, ma situation. Voilà ce dont j'ai besoin. » La Bible parle de prière, de supplication et d'action de grâce. N'oubliez jamais de remercier le Seigneur, de lui dire merci, de tirer sa robe comme cette femme à la perte de sang qui a touché le bord du vêtement de Jésus. Et nous savons qu'à l'époque, les rabbins sur le bord de leurs vêtements étaient inscrits la Torah. Il y avait donc des versets, hein, si on peut dire, de la Bible, et cette femme s'est saisie du bord de son vêtement. C'est comme si elle se saisissait de l'autorité de la parole de Dieu qui est Christ pour pouvoir plaider et apporter son problème. Elle était gravement malade, elle avait une maladie contagieuse, elle était isolée, elle avait été ruinée, mais elle s'est saisie de la parole de Dieu et avec supplication, elle a invoqué le Seigneur qui immédiatement, grâce à sa foi, la guérit. Donc je vous encourage vraiment à prier. Donc premièrement, il y a la parole de Dieu pour exercer notre domination dans ce monde. Ensuite, il y a la prière d'autorité, de supplication, d'action de grâce, l'intercession. Vous savez, il y a tellement de façons de prier Dieu et il nous faut connaître toutes ces façons. Et bien sûr, ces outils, vous les retrouvez dans la parole de Dieu. Ensuite, le troisième élément dont nous avons besoin pour dominer, c'est la sagesse, le discernement des choses pratiques. Et dans je ne sais plus quel épisode, mais j'ai déjà parlé de la sagesse sur cette radio. Et j'aimerais vraiment vous encourager à demander à Dieu la sagesse, à lui demander la sagesse comme discernement. Vous savez, le discernement, c'est de voir au-delà de ce que nos yeux voient. C'est de voir par l'esprit. Dites, Seigneur, ouvre les yeux de mon cœur face à cette situation. Montre-moi où je suis passé à côté. Montre-moi ce que je dois faire, comment je dois prier, comment je dois appliquer ta sagesse, Seigneur. Aide-moi. Et vous savez, Dieu vous aidera. Qu'est-ce qu'il est dit dans Jacques 1, 5 ? Si quelqu'un d'entre vous manque de sagesse, qu'il la demande à Dieu, qui donne simplement, sans reproche, et elle lui sera donnée. Dieu ne va pas dire, mais toi, tu n'y arrives pas ? Tu n'es pas capable de régler cette situation ? Tu n'es pas capable ? Combien de fois je vais te le répéter ? Combien de fois je vais te le dire ? Mes amis, si vous demandez 10 fois par jour de la sagesse à Dieu, il ne va pas vous en vouloir. Il ne va pas se fâcher contre vous, mais il vous donnera de la sagesse. La Bible dit qu'il le fera sans reproche. Parce qu'à chaque moment, tous les jours, à chaque instant, nous avons besoin de la sagesse. De la sagesse, du discernement pour nos paroles, nos actions, nos décisions financières, nos décisions maritales, nos décisions familiales, pastorales. Dans tous les domaines, nous avons besoin de la sagesse. Donc, n'hésitez pas à demander à Dieu sa sagesse. Et en plus de la sagesse, demandez-lui le discernement. Demandez-lui à arriver à vous faire voir des choses que votre œil naturel ne voit pas, des choses que vous allez percevoir avec les yeux de votre cœur. Le Saint-Esprit peut vous permettre de voir bien au-delà de la sphère naturelle. Et finalement, le quatrième outil biblique et important, c'est un principe que Dieu nous donne, c'est l'autorité en Jésus-Christ. C'est un fondement essentiel et spirituel pour notre domination. Qu'est-ce qu'il est dit dans Luc 10, 19 ? Je vous ai donné le pouvoir de marcher sur les serpents et les scorpions et toute la puissance de l'ennemi et rien ne pourra vous nuire. N'oubliez jamais une chose, c'est que notre domination commence par une position spirituelle. C'est pas une lutte pour prendre le pouvoir.

pour savoir qui criera le plus fort, qui aura le plus d'autorité, qui on va écouter le plus, à qui on va se soumettre le plus. Pas du tout. Cette autorité, elle est déjà exercée dans la bienveillance, rappelez-vous Genèse, parce qu'on a été créé à l'image de Dieu. C'est une autorité qui nous a été donnée par Jésus-Christ. La Bible dit que nous avons le pouvoir. Nous pouvons marcher sur les serpents et les scorpions. Ce sont des animaux venimeux, dangereux. Et parfois, nous naviguons sur des vagues qui sont des vagues dangereuses. Nous passons par des situations qui sont venimeuses, qui sont dangereuses, qui peuvent nuire à notre vie. Je peux parler de maladies, je peux parler de tellement de choses. La Bible dit que nous pouvons marcher sur ces choses. Vous savez, le serpent, il étouffe. Il aveugle avec son venin, il paralyse. Et toutes ces situations qui vous étouffent, qui vous paralysent et vous aveuglent, la Bible dit que vous avez le pouvoir et l'autorité de marcher, c'est-à-dire d'être au-dessus, non seulement d'écraser ces choses, de les dominer sans qu'elles vous atteignent. Vous avez le pouvoir parce que vous exercez votre autorité en Jésus-Christ. Rappelez-vous, la Bible dit que c'est à la croix qu'il a triomphé dans son char triomphant, qu'il a traîné les autorités, les puissances, il les a traînées dans son char triomphant. Et aujourd'hui, il a donné à l'Église ce pouvoir suprême, cette autorité pour qu'elle l'exerce. Alors tout à l'heure, je vous parlais de prière, c'était mon troisième point. Lorsque vous priez, faites-le avec autorité. Faites-le parce qu'il vous a été délégué un plein pouvoir. Ce pouvoir, c'est l'autorité que Christ vous a donnée. Il vous a donné cette autorité parce qu'il est assis dans les lieux célestes et nous sommes assis avec lui en Jésus-Christ. N'oubliez pas que lorsque Jésus a donné sa vie et lorsque vous avez décidé de lui appartenir, de marcher en lui, vous êtes rentré dans une alliance de domination, une alliance d'autorité. Vous savez que Dieu et Adam avaient une alliance. Dieu a donné des ordres à Adam, il lui a donné des instructions, mais il lui a aussi donné la bénédiction. La Bible dit qu'il les bénit. Vous savez, bénir veut dire du bien, mais ça veut dire aussi qu'il a fait quelque chose d'excellent, qu'il a fait quelque chose de bon, de suprême pour Adam. Et je crois qu'aujourd'hui, nous sommes sous une meilleure alliance et que tout ce que Dieu a fait, toutes les bonnes choses que Dieu nous a données, que ce soit les bénédictions d'Abraham, l'alliance dans l'Ancien Testament, sont à nous. Et la Bible dit que nous sommes sous une meilleure alliance. Donc aujourd'hui, j'aimerais vraiment vous encourager et vous laisser sur cette pensée que vous avez le droit de dominer. Dieu vous appelle à dominer dans votre santé, dans vos finances, dans votre famille. Une situation ne va pas apporter cette situation dans la prière. C'est l'un des éléments par lesquels vous allez dominer. La parole, l'autorité, la prière, la sagesse et vraiment l'autorité spirituelle pour dominer. Donc je vous laisse avec ces dernières paroles, hein, que Dieu vous bénisse. Je vous dis à très bientôt, nous continuerons dans la série de Genèse par rapport à ce que Dieu nous a donné aux bonnes choses et surtout comment dominer dans différents domaines de votre vie. Je vous dis à très bientôt. Si vous connaissez quelqu'un qui a besoin d'être encouragé par cette radio, très bientôt nous finirons notre application. Vous pourrez partager la parole de Dieu et partager cette parole. Je vous bénis dans le nom de Jésus. Je déclare la bénédiction, la guérison et la restauration sur votre vie, que l'ennemi ne vous domine pas, mais que vous dominiez dans tous les domaines de votre vie au nom puissant de Jésus.

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0: Bonjour, un homme de 39 ans mis en examen et placé en détention provisoire hier après le meurtre à l'arme blanche d'une femme de 29 ans et de sa fille de 2 mois, jeudi dernier à Drancy, en Seine-Saint-Denis. L'exploitation de la téléphonie du mis en cause permet d'établir sa présence à proximité des lieux du drame. Le suspect a nié les faits lors de sa garde à vue. Il a de plus été trouvé en possession d'affaires personnelles de la victime avec laquelle il avait noué par le passé une relation sentimentale. L'examen des 69 articles de la proposition de loi intégrale contre les violences sexistes et sexuelle débute aujourd'hui par une commission spéciale de l'Assemblée nationale. La semaine dernière, 6 ministres ont été auditionnés à ce sujet. Deux réunions ont lieu à Matignon aujourd'hui au sujet de la crise énergétique. Le premier rendez-vous ce matin a porté sur les approvisionnements en pétrole et en gaz perturbés par la guerre au Moyen-Orient. La deuxième réunion cet après-midi sera dédiée à l'accompagnement à court et moyen terme des Français face à l'envolée des prix à la pompe. Trois départements du sud, les Pyrénées-Orientales, l'Aude et le Gard, sont placés en rouge aujourd'hui pour un risque très élevé de feux de forêt. Cinq autres sont également classés en orange pour un risque élevé, l'Hérault, l'Ardèche, la Drôme, le Vaucluse et les Bouches-du-Rhône. La nuit a été calme à Saint-Pierre-des-Corps en Indre-et-Loire après les affrontements de samedi soir dans le quartier de la Rabatterie à la suite d'une collision entre une voiture de police et une moto. La garde à vue du policier a été levée, il a été déféré au tribunal et placé sous statut de témoin assisté. C'est la fin de ce flash, une très bonne journée à toutes et à tous. Bonjour, football en match de clôture de la 5e journée de Ligue 1. Hier soir, l'OM défiait le PSG au stade Vélodrome. Ce sont les Parisiens qui ont remporté ce classique au terme d'un match qui a mis du temps à se décaler. Score final 2-1, c'est la 5e défaite de suite pour l'OM qui est désormais en position de relégable. Dans les autres rencontres programmées hier, dont son ancêtre de l'Alliance Riviera, l'OGC Nice est imposé 2-1 face à Lille. Les Dogues essuient leur premier revers de la saison, les Azuréens quittent la place de lanterne rouge grâce à cette victoire. Par ailleurs, Auxerre a surpris Brest sur le fil 2-1 grâce à un but contre son camp de Raphaël Le Guen dans les dernières minutes. Au classement, les Bourguignons sortent la tête de l'eau avec cette deuxième victoire consécutive et se hissent à la 9e place du classement, dépassant leurs adversaires du jour. Volée, l'équipe de France masculine s'est hissée hier soir en quart de finale de l'Euro. Les Bleus ont battu le Portugal à Sofia 3-7-0. Les hommes d'Andrea Gianni affronteront demain, mardi, la Roumanie, déjà rencontrée en phase de groupe, pour tenter de rejoindre le dernier carré de la compétition. Cyclisme, Paul Sexas a terminé 3e du contre-la-montre des mondiaux au Canada. Une belle performance pour le Français qui n'a rien su faire face à la domination du Belge Remco Evenepoel, vainqueur de son 4e titre d'affilée. Moto, grande première pour BMW, le constructeur a remporté hier son premier titre de champion du monde d'endurance. Sur le circuit Paul Ricard au Castellet, la 89e édition du Bol d'Or a donc souri à la BMW numéro 87, pilotée par Reiter, Berberg, Odendal et Vandermark. Déjà en tête la veille, BMW a conservé donc son avance dans la nuit de samedi à dimanche, puis dans la journée du 20 septembre. Les pilotes BMW ont même réalisé le record de tours du circuit avec 742 tours au compteur. C'est la fin de ce flash, une très bonne journée à notre écoute.
1: 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Voilà pourquoi aujourd'hui, je te donne tout.

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Éphésiens chapitre 4. L'unité de l'Église est dans le Christ. Voici ce que je vous demande avec force, moi qui suis prisonnier pour le Seigneur. Vivez en accord avec l'appel que vous avez reçu de lui. Soyez simples, doux et patients. Supportez-vous les uns les autres avec amour. Cherchez toujours à rester unis par l'Esprit Saint. C'est lui qui vous unit en faisant la paix entre vous. Il y a un seul corps et un seul Esprit Saint. Dieu vous a appelé aussi à une seule espérance. Il y a un seul Seigneur, une seule foi, un seul baptême. Il y a un seul Dieu et Père de tous. Il est au-dessus de tous. Il agit par tous. Il habite en tous. Dieu nous a donné ses bienfaits, mais le Christ a mesuré à chacun sa part. Dans les livres saints, on lit « Quand il est là, monté très haut, il a emmené des prisonniers. Il a fait des dons aux êtres humains. Il est monté. » Qu'est-ce que cela veut dire ? Avant de monter, le Christ est d'abord descendu dans les régions les plus profondes de la terre. Celui qui est descendu, c'est aussi celui qui est monté plus haut que tous les cieux. Ainsi, il a pu remplir le monde entier. Voici les dons que le Christ a faits. Les uns ont reçu le don d'être apôtres, ou bien d'être prophètes, ou bien d'annoncer la bonne nouvelle. D'autres ont reçu le don de conduire le peuple de Dieu, ou encore d'enseigner. Par ces dons, le Christ a voulu former ceux qui appartiennent à Dieu. Ainsi, ils peuvent accomplir leur service de chrétiens pour construire le corps du Christ. Alors, tous ensemble, nous aurons peu à peu une même foi et une même connaissance du Fils de Dieu. Finalement, nous serons des chrétiens adultes et nous atteindrons la taille parfaite du Christ. Nous ne serons plus des bébés. Nous ne ressemblerons plus à un petit bateau poussé dans tous les sens par les vagues de la mer. Nous ne serons plus emportés de tous les côtés par le vent des idées fausses. Les gens ne nous tromperont plus avec leurs mensonges habiles. Mais en disant la vérité avec amour, nous grandirons en tout vers celui qui est la tête, le Christ. C'est par lui que toutes les parties du corps tiennent ensemble et sont unies. Beaucoup d'articulations servent à unir le corps. Et quand chaque partie du corps fait son travail, le corps grandit et se construit lui-même dans l'amour. La vie nouvelle dans le Christ. C'est pourquoi je vous dis ceci et j'insiste au nom du Seigneur. Ne vivez plus comme ceux qui ne connaissent pas Dieu. Leurs pensées ne mènent à rien. Leur intelligence est dans la nuit et ils ne participent pas à la vie de Dieu. En effet, ils sont ignorants parce que leur cœur est fermé. Ils ne savent plus ce qui est bien et ce qui est mal et ils se conduisent n'importe comment. Toutes les actions immorales qu'ils ont envie de faire, ils les font sans se gêner. Vous, ce n'est pas de cette façon que vous avez appris à connaître le Christ. Mais est-ce que c'est bien du Christ que vous avez entendu parler? Est-ce que c'est lui qu'on vous a enseigné, selon la vérité qui est en Jésus? Si oui, vous devez laisser votre vie d'autrefois. Avant, vous étiez plein de désirs trompeurs qui vous détruisaient. Ce que vous étiez avant, il faut vous en débarrasser comme d'un vieux vêtement. Comprenez les choses d'une façon nouvelle, selon l'Esprit de Dieu. Et comme si vous mettiez un vêtement neuf, devenez une personne nouvelle. Cette personne nouvelle est créée comme Dieu veut. La vérité la rend juste et sainte. Alors, ne mentez plus. Chacun doit dire la vérité à son prochain, parce que tous ensemble, nous faisons partie d'un même corps. Quand vous vous mettez en colère, ne commettez pas de péché. Votre colère doit cesser avant le coucher du soleil. Ne laissez aucune place en vous à l'esprit du mal. Le voleur ne doit plus voler, il doit plutôt faire tous ses efforts pour travailler de ses mains, honnêtement. Ainsi, il pourra donner quelque chose à celui qui a besoin d'une aide. Aucune parole mauvaise ne doit sortir de votre bouche. Dites seulement des paroles utiles, qui aident les autres selon leurs besoins et qui font du bien à ceux qui vous entendent. Dieu vous a marqué de son Esprit Saint, alors ne faites pas de peine à cet Esprit. En effet, c'est lui qui vous assure qu'un jour, Dieu vous libérera complètement de vos péchés. Ne gardez pas dans votre cœur le mal qu'on vous a fait. Ne vous énervez pas. Ne vous mettez pas en colère. Faites disparaître de chez vous les cris, les insultes, le mal sous toutes ses formes. Soyez bons les uns pour les autres. Ayez un cœur plein de tendresse. Pardonnez-vous les uns aux autres, comme Dieu vous a pardonné dans le Christ.

La météo pour ce mardi 22 septembre, la période calme et anticyclonique se poursuit pour ce premier jour de l'automne. Le soleil domine largement avec des températures plus dignes de l'été que l'automne. Les températures pour ce mardi, 12 degrés sur Lille, 12 degrés également pour Paris et Strasbourg, 13 à Cherbourg et Brest, 13 également pour Lyon, 14 à Toulouse, 15 degrés pour Biarritz et Bordeaux, 17 à Nice et 20 degrés pour Ajaccio et Perpignan. Et pour ce mardi après-midi, 20 degrés sur l'Alsace, 21 sur les Hauts-de-France, 22 sur la Normandie, 23 degrés sur la région parisienne, 24 en Bretagne et en Bourgogne, 25 degrés sur le centre-val de Loire, 26 à 27 sur les Pays de la Loire, 27 à 29 degrés sur la Nouvelle-Aquitaine, entre 27 et 29 également le long de la Méditerranée, et 30 degrés pour l'Occitanie.

Bonjour bien-aimé, c'est Pasteur Josette qui vous parle aujourd'hui. Et le titre de mon message, c'est « L'humilité qui plaît à Dieu ». Bien-aimé, qu'est-ce que la vraie grandeur ? Qu'est-ce que la grandeur selon Dieu ? J'ai lu Jésus, notre Seigneur, qui était bien sûr le plus grand que n'importe lequel d'entre nous, nous a montré et il nous a dit en quoi cela consistait. Dans le livre de Luc, au chapitre 9 et au verset 46, il est dit que Jésus venait juste de leur annoncer donc qu'il allait être livré dans les mains des hommes, c'est-à-dire être mis à mort. Or, une pensée leur vint à l'esprit, savoir lequel d'entre eux était le plus grand. Jésus, voyant la pensée de leur cœur, prit un petit enfant, le plaça près de lui et leur dit « Quiconque reçoit en mon nom ce petit enfant me reçoit, celui et il reçoit celui qui m'a envoyé. Car celui qui est plus petit parmi vous tous, c'est celui-là qui est grand. » Autrement dit, bien-aimé, celui qui est grand pour Dieu, c'est celui qui se sait petit. L'humilité, c'est la clé pour plaire à Dieu. Dans 1 Samuel 15, 17, Samuel va parler à Saül et il lui dit de la part de Dieu. « Saül, lorsque tu étais petit à tes yeux, n'es-tu pas devenu le chef des tribus d'Israël ? Et l'Éternel ne t'a-t-il pas oint pour que tu sois roi sur Israël ? Et nous savons tous que Saül a perdu sa couronne parce qu'il est devenu orgueilleux. Il a perdu cette humilité. Il a cherché à être grand devant les hommes. La Bible dit qu'il avait fait une statue à son image. C'est pourquoi dans 1 Timothée 3, 6, la Bible dit en ce qui concerne les diacres, il ne faut pas qu'il soit un nouveau converti, de peur qu'enflé d'orgueil, il ne tombe sous le jugement du diable. Et mes amis, si Dieu parle de la sorte, c'est parce qu'il connaît le cœur de l'homme. Par nature, l'être humain est orgueilleux. Alors, il y en a qui sont orgueilleux de leur savoir, les autres de leur religion, les autres de leur beauté, les autres de leur richesse. Tout un tas de choses peuvent nous rendre orgueilleux. David, roi selon le cœur de Dieu, nous dit dans le psaume 119 « Avant d'avoir été humilié, je m'égarais. Maintenant, j'observe ta parole. » Voyez-vous, mes amis, nous devons être humiliés par Dieu afin que nous observions sa parole. Humiliés par Dieu, c'est-à-dire que nous devons reconnaître que nous n'avons rien à apporter à quiconque si ce n'est ce que Dieu nous a donné. Marcher dans l'humilité, c'est ne prendre aucune décision importante sans consulter le Seigneur. C'est reconnaître que chacun d'entre nous peut se tromper. Nous voyons que David, qui était pourtant le roi, consultait Dieu avant de décider quoi que ce soit. Dans le livre de 1 Samuel 23, à chapitre 1, verset 1, nous voyons que David était en fuite devant Saül qui voulait le tuer et les Philistins attaquent la ville de Keila. David va consulter le Seigneur pour savoir quoi faire. Dieu lui dit « Va ». Mais les gens qui sont avec David lui rappellent leur situation. « Mais voyons, David, n'oublie pas, Saül est après nous. Que va-t-il donc nous arriver ?» David consulte alors encore une fois le Seigneur. Et le Seigneur lui dit de nouveau « Va ». David, il aurait pu écouter les conseils de ceux qui l'accompagnaient. Car de fait, c'est vrai que leur raisonnement était juste. Mais il préfère consulter une fois encore son Seigneur. Résultat, il obéit et il remporte la victoire. Il revient au camp et qu'est-ce qui se passe? Il trouve la ville brûlée et leurs femmes, leurs fils et leurs filles étaient emmenés captifs. Que va faire David? Il va encore une fois consulter le Seigneur pour savoir s'il doit poursuivre cette troupe et récupérer sa famille ainsi que la famille de ses hommes et tous leurs biens. L'Éternel lui dit « Va ». Et David alla. Quelle humilité devant Dieu. Il est dit que même le peuple menaçait de le lapider. Mais David n'a pas pris de décision tout seul. Pourtant, c'était logique. N'importe lequel d'entre nous aurait pris des armes et serait mis en marche. Mais pas David. Il y a encore beaucoup d'entre-exemples où David a consulté le Seigneur. Par contre, à deux reprises, il n'a pas démonté la volonté de Dieu dans une situation. Et le résultat, il en a subi les conséquences. Dans 2 Samuel 11, 1 à 5, David envoya Joab et ses serviteurs pour détruire les fils d'Ammon. Nous ne voyons pas ici David demander à Dieu s'il est d'accord pour qu'il reste. Il fait à son idée. Les autres sont à la guerre.
Et puis lui, il reste couché dans sa maison. Il se met au vert, on peut dire. Il a besoin de se reposer après tout. Et un jour, en se levant de sa couche, il voit une femme très belle, de figure. On lui dit, bien sûr, que cette femme est mariée à Uri, un de ses vaillants hommes. Mais David passe outre et il couche avec elle. Le résultat, c'est qu'elle va devenir enceinte. Et nous connaissons la suite de l'histoire. Si David avait consulté le Seigneur, au lieu d'envoyer seul son armée, il serait parti à la guerre et ne serait pas tombé dans le péché. Un peu plus loin, nous voyons une autre histoire où David n'a pas consulté le Seigneur et où il s'est retrouvé encore dans la difficulté. Il est dit que Joab, donc son serviteur, le serviteur de David, avait envoyé une femme vers lui afin de lui faire réintégrer son fils Absalom dans le palais. Pourtant, Absalom était meurtrier. Il avait tué son frère. Et nous voyons que David, là, il va marcher par les sentiments. Il ne prend pas le temps de consulter le Seigneur concernant cette situation. Quel est le résultat? Absalom revient sans s'être repenti et plus tard, il va faire un complot contre son père. Et beaucoup, beaucoup vont mourir. La vraie humilité, mes amis, c'est l'obéissance à Dieu. Le Seigneur Jésus ne faisait absolument rien sans consulter son père et pourtant, il était le Fils de Dieu. Lors des noces à Cana, il n'a pas fait de miracle, même si c'était sa mère qui le lui avait demandé. Il ne l'a fait que lorsqu'il a reçu l'approbation de Dieu dans son cœur. Vous lirez Jean 2, 1 à 9. Lorsque Marie et Marthe l'ont fait appeler parce que leur frère Lazare était malade, Jésus n'a pas couru pour aller guérir malade. Il est resté encore 2 jours avant de venir chez eux, à tel point que quand il est arrivé, Lazare était mort. Jean 11, 1 à 6. La Bible dit, concernant le Seigneur Jésus, dans Philippiens 2, 7 et 8, il s'est dépouillé lui-même, en prenant une forme de serviteur, en devenant semblable aux hommes. Ayant paru comme un simple homme, il s'est humilié lui-même, se rendant obéissant jusqu'à la mort, même jusqu'à la mort de la croix. Voyez-vous, mes amis, le seul désir du Seigneur, c'était de faire la volonté de son Père. Et le seul désir, c'était que son Père soit glorifié. Nous voyons l'apôtre Paul qui disait dans 1 Corinthiens 3, 5 et 6, alors que les gens se chamaillaient entre eux en disant « Moi, je suis de Paul, moi, je suis d'Apollos », il dit « Qu'est-ce que Paul et qu'est-ce qu'Apollos, des serviteurs ?» Par le moyen desquels vous avez cru, selon que le Seigneur l'a donné à chacun. J'ai planté, Apollos a arrosé, mais c'est simplement Dieu qui fait croître, car nous sommes ouvriers avec Dieu, vous êtes le champ de Dieu. Il dit, je suis un serviteur, je suis un ouvrier, et pourtant c'est l'apôtre Paul qui nous parle. Dans 1 Corinthiens 4, 1, il dit qu'on nous regarde comme des serviteurs de Christ et des dispensateurs, des mystères de Dieu. Qu'est-ce que c'est un dispensateur? C'est celui qui distribue, celui qui partage ce qu'il a reçu. Il est le gérant de l'évangile. Il dit un peu plus loin, du reste, ce qu'on demande au dispensateur ou à l'intendant, c'est que chacun soit trouvé fidèle. Paul va dire dans 1 Corinthiens 10, 33, « Voyez-vous, moi je m'efforce en toutes choses de complaire à tous, cherchant non mon avantage, mais celui du plus grand nombre, afin qu'il soit sauvé. » Il y a un passage aussi où l'apôtre Paul dit « Je suis ce que je suis, par la grâce de Dieu. » Il ne disait pas « Je suis bon à rien, je suis un misérable. » Il reconnaissait qu'il était ce qu'il était par la grâce de Dieu, qu'il faisait les œuvres de Dieu par la grâce de Dieu, n'est-ce pas? La vraie humilité, ce n'est pas l'esprit d'infériorité. Tu dois reconnaître ce que Dieu dit que tu es. Tu dois croire ce que Dieu dit que tu es. Si Dieu dit que tu as de la valeur pour lui, tu dois le croire. C'est ça l'humilité, mes amis. L'humilité selon Dieu, c'est s'oublier soi-même pour faire du bien aux autres. L'humilité, c'est ne pas rechercher son propre intérêt. Le nom même de Paul nous parle de lui. Paul veut dire « petit ». Nous voyons dans Actes 14, à partir du verset 8, un homme boiteux de naissance qui a été guéri par le Seigneur au travers du ministère de Paul. La foule, en voyant cela, va les comparer, lui et Barnabas, son compagnon, à des dieux.
Que va faire l'apôtre ? En entendant cela, il va déchirer ses vêtements, ils vont déchirer leurs vêtements, car ils ne voulaient absolument pas recevoir ce qui revenait à Dieu seul, la gloire. Un peu plus tard, nous voyons dans Actes 16 que Paul et Silas vont aller au bord d'une rivière. Ils vont trouver un groupe de femmes. Ils s'assoient au milieu d'elles et puis ils apportent la bonne nouvelle. C'était, nous ne l'oublions pas, des apôtres, des vrais apôtres. Mais voyez-vous, ils ne trouvaient pas du tout dégradant de s'asseoir au milieu des femmes. Alléluia. Dans Actes 17, ils s'entretenaient dans les synagogues avec les juifs et les hommes, craignant Dieu et sur les places publiques chaque jour avec ceux qu'ils rencontraient. Voyez-vous, aujourd'hui, beaucoup se réclament du titre d'apôtre, mais on ne les voit jamais sur la place publique. Qu'est-ce que c'est un apôtre, mon ami ? C'est celui qui bâtit une église là où il n'y a pas d'église. Ce n'est pas celui qui prend les brebis déjà sauvées et qui les amène dans son pâturage. Pour moi, ce n'est pas un apôtre, c'est un loup. Actes 18, 1 à 4, Paul ne trouvait pas déshonorant de travailler de ses propres mains. Et les jours de sabbat, il allait annoncer la parole de Dieu. Voyez-vous, moi j'aime beaucoup Paul parce qu'il avait appris à être content en toutes choses, qu'il ait l'abondance ou la disette. Cela ne l'empêchait pas de faire l'œuvre parce qu'il aimait Dieu. Et parce qu'il voulait glorifier Dieu en toutes choses. Il annonçait la repentance envers Dieu et la foi en notre Seigneur Jésus-Christ. Il enseignait partout, dans les maisons et en public. Lorsqu'il faisait des miracles, il ne disait jamais que c'était lui qui avait fait. Il disait toujours « c'est Dieu ». Il ne se vantait pas et pourtant il aurait pu le faire. L'humilité selon Dieu, c'est de rendre gloire à lui seul et cela en toutes choses. Voyez-vous, mes amis, pour Dieu, ce n'est pas le titre que l'on se donne qui importe, c'est le fruit que nous portons. Et vraiment, vous savez qu'un jour, nous allons tous passer devant le tribunal de Christ. Et croyez-moi, ce sont nos œuvres qui vont être jugées, pas nos titres. Dans 1 Rois 18, 36 à 39, nous voyons que Élie, le prophète, a prié pour que le feu tombe du ciel sur le sacrifice. Et alors, Dieu a répondu à sa prière. Et qu'est-ce qu'il est dit au verset 39 ?

nous voyons la reine de Saba qui vient pour rencontrer Salomon. Et après, il lui répondit à toutes ses questions. Lorsqu'elle voit donc l'abondance dans sa demeure, la prospérité de ses serviteurs, c'est à l'Éternel, car en gloire, elle sait que si Salomon est béni, c'est en raison de la faveur de Dieu. Mes amis, voyez-vous, si Salomon n'avait pas été béni de Dieu, il n'aurait jamais eu ni sagesse, ni richesse, ni serviteur, ni servante, etc., etc. Il a été un grand roi parce qu'il avait un grand Dieu. Savez-vous, mes amis, que l'homme sans Dieu n'est rien ? C'est par sa grâce, tout simplement, qu'il fait de nous ses serviteurs. Le psaume 103, verset 15, dit « L'homme, qu'est-ce que l'homme ? Ses jours sont comme l'herbe, il fleurit comme la fleur des champs. Lorsque le vent passe sur elle, elle n'est plus, et le lieu qu'elle occupait ne la reconnaît plus. » La vraie humilité, bien-aimé, c'est comprendre que tu n'es rien sans Dieu, que tu ne peux rien faire sans Dieu. 1 Corinthiens 4, 7, celui qui s'appuie sur sa foi, bien-aimé, a vraiment besoin de rentrer en lui-même et de s'appuyer sur Dieu. 1 Corinthiens 4, 7, l'apôtre a dit « Mais qu'est-ce qui te distingue, toi ? Que tu n'aies reçu ? Et puis si tu l'as reçu, pourquoi te glorifies-tu comme si tu ne l'avais pas reçu ?» Mon ami, lorsque tu réalises que tout est grâce, eh bien tu fais un grand pas avec le Seigneur. L'homme, c'est un instrument, et l'artiste, c'est Dieu. Lorsqu'une personne, par exemple, joue du violon, ce n'est pas le violon qui va recevoir les compliments, n'est-ce pas ? C'est celui qui a joué du violon. Que le violon soit beau, tout neuf, brillant, tout vieux, tout cabossé, ce qui compte, c'est ce que fera le violoniste, n'est-ce pas ? Nous voyons Jean-Baptiste qui pourtant a attiré des foules à Jésus. Il disait « Repentez-vous et soyez baptisés ». Lorsque ses disciples ont suivi Jésus, ils n'étaient pas jaloux. Qu'est-ce qu'il a dit ? Il a dit « Il faut qu'ils croissent et que je diminue ». Et bien aimé, cela devrait être le désir de notre cœur, que Jésus croisse et que nous diminuons. Ça, c'est l'humilité selon le cœur de Dieu. Si nous suivons un homme, eh bien nous serons toujours déçus. Réalisons pleinement que les serviteurs de Dieu sont de la même nature que nous, et comme nous, ils sont sujets à faire des erreurs. Donc le vrai serviteur, selon le cœur de Dieu, c'est celui qui est invisible pour l'homme. C'est celui qui est la voix de Dieu, et rien de plus. Jean-Baptiste, il n'a pas parlé avant d'avoir entendu Dieu. Il était un intendant. Son rôle était de répéter ce que Dieu avait dit, rien de plus. Parce qu'il connaissait, si vous voulez, ses limites. Il savait ce qu'il avait à faire. Il n'a pas essayé de faire plus. Voyez-vous, mes amis, si nous voulons être grands devant Dieu, alors nous devons être petits à nos propres yeux. Ça ne veut pas dire que nous devons nous insulter et nous dire que nous sommes des bons à rien, que nous valons rien, que nous ne ferons jamais rien. Non, ça, ce n'est pas de l'humilité. C'est un esprit d'infériorité. Et Dieu ne veut pas que nous ayons un esprit d'infériorité. Mais nous devons être comme l'apôtre Paul et dire « Mais Seigneur, je suis ce que je suis par ta grâce. Ce que j'ai, ce que tu m'as donné, Seigneur, pour aller le partager, c'est par ta grâce. Et Seigneur, je sais que si tu ne m'avais pas touché, Seigneur, je sais que si tu ne m'avais pas rempli de toi, Seigneur, ben je ne pourrais rien faire. Seigneur, je sais que sans toi, je ne suis rien. » Voyez-vous, l'orgueil, c'est le premier péché de Satan. Et mes amis, si nous avons de l'orgueil, cela ne peut pas plaire à Dieu. Dans Philippiens 2 et 3, il a dit « Ne faites rien par esprit de parti ou par vaine gloire, mais que l'humilité vous fasse regarder les autres comme étant au-dessus de vous-même. » Tellement d'hommes, de femmes courent après la position, après les titres, tellement veulent faire partie des ministres, prophètes, docteurs, apôtres, évangélistes, pasteurs, mais tellement peu veulent aller dans les rues pour aller prêcher l'évangile. Tellement peu veulent laver les pieds des autres comme l'a fait Jésus. Et pourtant, mes amis, ce sont là, dans les rues, que sont les poissons. Dans la mer, pas dans les aquariums. Ceux qui sont dans l'aquarium, ils sont déjà à l'abri. Quelqu'un va les nourrir et en prendre soin, n'est-ce pas ? Avez-vous déjà vu un pêcheur aller avec sa ligne au-dessus d'un vase à poissons ? Eh bien, il y a tellement de personnes qui font cela. Ils vont avec la ligne et ils essayent de cueillir les poissons, de pêcher les poissons qui sont déjà dans l'aquarium. Et vous savez, si je vous dis ça, c'est parce que j'ai vécu beaucoup de choses de ce genre. Les gens viennent à Jésus et puis donc on les enseigne, on les aide à grandir. Et puis voilà que

0: Quelqu'un arrive, et puis d'un seul coup, cette personne se lève et elle part avec tout le troupeau. Et après, elle dit « Je suis apôtre, j'ai bâti l'église de Jésus-Christ ». Non, non, non, bien-aimé. Être apôtre, ce n'est pas ça. Être pasteur, ce n'est pas ça. Bien-aimé, je vous invite vraiment à marcher dans l'humilité, parce que l'humilité précède toujours la gloire. La gloire de qui ? Pas ta gloire, mais la gloire de Dieu.
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Livre de Job, chapitre 19, versets 1 à 21. Alors Job a répondu à ses amis : Vous allez me faire souffrir jusqu'à quand ? Jusqu'à quand allez-vous me détruire par vos paroles ? Vous m'avez insulté trop souvent. Vous n'avez pas honte de me torturer ? Vous dites que je me suis trompé. Eh bien, même si c'est vrai, cette erreur est mon affaire. En fait, vous me reprochez ce malheur qui m'arrive, et ainsi, vous voulez avoir raison contre moi. Pourtant, vous devez le savoir, c'est Dieu qui a été injuste avec moi et qui m'a fait tomber dans son piège. Je peux crier contre cette violence, personne ne répond. J'appelle au secours, personne ne me fait justice. Dieu me barre la route pour m'empêcher de passer. Il me laisse dans la nuit. Il m'a enlevé mon honneur. Il m'a retiré ce qui me rendait fier. Il me démolit complètement. J'ai déjà un pied dans la tombe. Il a arraché tout mon espoir, comme on arrache les racines d'un arbre. Il brûle de colère contre moi. Il me considère comme son ennemi. Ces bandes de tueurs viennent tout ensemble. Elles arrivent jusqu'à moi et s'installent autour de ma tente pour m'attaquer. Mes parents, Dieu les a éloignés de moi. Ceux qui me connaissent font tout pour m'éviter. Ceux qui sont proches de moi ont disparu et mes amis m'ont oublié. Mes invités et mes servantes me traitent comme un étranger. Pour eux, je suis quelqu'un de gênant. J'appelle mon serviteur, il ne répond pas, même quand je le supplie. Ma femme ne supporte plus mon odeur et je dégoûte mes propres frères. Même les petits-enfants me méprisent. Quand je me mets à parler, ils se moquent de moi. Tous mes meilleurs amis me détestent. Tous ceux que j'aimais se tournent contre moi. Je n'ai plus que la peau et les os, et je suis presque mort. Ayez pitié de moi, vous, mes amis. Oui, la main de Dieu m'a frappée.

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1 Pierre 4. Vivre selon la volonté de Dieu. Ainsi donc, puisque Christ a souffert dans la chair, vous aussi, armez-vous de la même pensée. Celui qui a souffert dans la chair en a fini avec le péché, afin de vivre non plus selon les convoitises des hommes, mais selon la volonté de Dieu. Pendant le temps qui lui reste à vivre sur cette terre, il suffit d'avoir, par le passé, accompli la volonté des païens, en marchant dans la débauche, les convoitises, l'ivrognerie, les excès du manger et du boire, et les idolâtries criminelles. Aussi trouve-t-il étrange que vous ne vous précipitiez pas avec eux dans le même débordement de débauche, et ils vous calomnient. Mais ils rendront compte à celui qui est prêt à juger les vivants et les morts. C'est pour cela que l'Évangile a été annoncé même aux morts, afin que, après avoir été jugés comme les hommes quant à la chair, ils vivent selon Dieu quant à l'esprit. Exhortation à l'amour et au service. La fin de toutes choses est proche. Soyez donc sages et sobres, afin de vous consacrer à la prière. Avant tout, ayez les uns pour les autres une ardente charité, car l'amour couvre une multitude de péchés. Exercez l'hospitalité les uns envers les autres, sans murmure. Comme de bons dispensateurs des diverses grâces de Dieu, que chacun mette au service des autres le don qu'il a reçu. Si quelqu'un parle, que ce soit comme annonçant les oracles de Dieu. Si quelqu'un remplit un ministère, qu'il le fasse selon la force que Dieu lui communique, afin qu'en toutes choses, Dieu soit glorifié par Jésus-Christ, à qui appartiennent la gloire et la puissance au siècle des siècles. Amen. La joie dans l'épreuve. Bien-aimés, ne soyez pas surpris, comme s'il s'agissait d'une chose étrange, de la fournaise qui est au milieu de vous pour vous éprouver. Réjouissez-vous, au contraire, de la part que vous avez aux souffrances de Christ, afin que vous soyez aussi dans la joie et dans l'allégresse lorsque sa gloire apparaîtra. Si vous êtes outragés pour le nom de Christ, vous êtes heureux, parce que l'Esprit de gloire, l'Esprit de Dieu, repose sur vous. Que nul d'entre vous ne souffre comme meurtrier, voleur, malfaiteur, ou comme quelqu'un qui s'ingère dans les affaires d'autrui. Mais si quelqu'un souffre comme chrétien, qu'il n'en ait point honte, et qu'au contraire, il glorifie Dieu à cause de ce nom. Car le moment est venu où le jugement commence par la maison de Dieu. Or, si c'est par nous qu'il commence, quelle sera la fin de ceux qui n'obéissent pas à l'Évangile de Dieu? Et si le juste est sauvé avec peine, que deviendront l'impie et le pécheur? Ainsi que ceux qui souffrent selon la volonté de Dieu remettent leur âme au fidèle Créateur en faisant ce qui est bien.

La météo pour ce mardi 22 septembre, la période calme et anticyclonique se poursuit pour ce premier jour de l'automne. Le soleil domine largement avec des températures plus dignes de l'été que l'automne. Les températures pour ce mardi, 12 degrés sur Lille, 12 degrés également pour Paris et Strasbourg, 13 à Cherbourg et Brest, 13 également pour Lyon, 14 à Toulouse, 15 degrés pour Biarritz et Bordeaux, 17 à Nice et 20 degrés pour Ajaccio et Perpignan. Et pour ce mardi après-midi, 20 degrés sur l'Alsace, 21 sur les Hauts-de-France, 22 sur la Normandie, 23 degrés sur la région parisienne, 24 en Bretagne et en Bourgogne, 25 degrés sur le centre-val de Loire, 26 à 27 sur les Pays de la Loire, 27 à 29 degrés sur la Nouvelle-Aquitaine, entre 27 et 29 également le long de la Méditerranée, et 30 degrés pour l'Occitanie.

Derrière les réveils, il y avait un mariage, le son des couples, des généraux de Dieu. Shalom tout le monde, bienvenue dans cette série sur les leçons à tirer des couples, des héros de la foi. Dans la première partie de cette série, nous avons vu des mariages qui ont enfanté des réveils et d'autres qui ont révélé les failles cachées derrière les grands ministères. Nous avons vu Smith Wigglesworth, un homme de puissance façonné dans l'ombre par une épouse qui a cru avant tout le monde. Nous avons vu John Wesley, un géant spirituel, mais un avertissement douloureux. Quand le ministère avance plus vite que le cœur, le foyer peut s'effondrer. Nous avons vu George Muller, un couple uni dans la foi radicale, priant ensemble quand il n'y avait plus rien et découvrant que l'unité peut attirer le ciel jusque dans la pauvreté. Mais l'histoire ne s'arrête pas là, car tous les mariages des généraux de Dieu ne se ressemblent pas. Mais chacun révèle une leçon cruciale pour notre génération. Dans cette seconde partie, nous allons entrer dans la vie de trois alliances puissantes. Une alliance improbable, défiant l'âge et les normes, Derek et Lydia Prince, un couple qui a tenu ferme sous la pression mondiale du ministère, Billy et Ruth Graham, et un couple qui a transformé le mariage en arme contre l'injustice sociale, William et Catherine Booth. Trois histoires, trois modèles différents, une seule question centrale. Peut-on changer le monde sans perdre son foyer? Derek et Lydia Prince. Quand Dieu unit deux saisons de vie pour enfanter une destinée éternelle. Il y a des mariages que l'on comprend avec la logique humaine, et puis il y a ceux que seul le ciel peut expliquer. L'union entre Derek Prince et Lydia Prince appartient à cette seconde catégorie. Elle ne flatte pas la romance moderne, elle ne rassure pas les conventions sociales, mais elle révèle quelque chose de beaucoup plus profond. La manière dont Dieu assemble des vies pour accomplir une mission, pas pour satisfaire une norme. En 1946, lorsqu'ils s'unissent par le mariage, Derek Prince a 31 ans, Lydia, elle, en a 56. 25 ans d'écart. Dans n'importe quelle société, cette différence aurait suscité des murmures. Dans les cercles religieux eux-mêmes, elle aurait été jugée, questionné, soupçonné. Mais Dieu ne demandait pas la permission de la culture. Il écrivait une stratégie spirituelle. Derek était un jeune intellectuel brillant, formé à Cambridge, rigoureux, analytique, précis. Lydia, elle, portait des décennies de prières, de souffrances, de foi éprouvée et de combats spirituels. Elle avait déjà marché longtemps avec Dieu quand Derek apprenait encore à discerner sa voix. Ce mariage n'était pas une rencontre de confort. C'était une fusion de saisons spirituelles. Ils ne commencent pas leur vie de couple dans une maison paisible ou un cadre sécurisé. Ils commencent en Palestine, sous mandat britannique, dans un contexte de tensions politiques extrêmes, de conflits ethniques, de violences et d'incertitude. Pas de stabilité, pas de garantie, seulement l'obéissance. C'est là, au cœur de cette instabilité, qu'ils prennent une décision qui révèle la nature profonde de leur mariage. Ils adoptent des enfants, pas un, pas deux, mais 8 filles. 6 juives, une arabe, issue de traumatismes profonds, de la guerre, du rejet et de l'abandon. Pendant que d'autres débattaient de théologie, Derek et Lydia incarnaient l'évangile. Leur maison devenait un lieu de guérison, leur table, un hôtel, leur foyer, un champ missionnaire. Derek Prince n'était pas un homme ordinaire. Il était l'un des esprits bibliques les plus structurés de son époque. Mais dans son mariage, il a appris une vérité que peu d'hommes puissants acceptent. La maturité spirituelle ne se mesure pas au diplôme. Lydia possédait une profondeur de prière que les livres
ne peuvent enseigner. Elle discernait les temps, elle sentait les dangers spirituels avant qu'ils ne se manifestent. Et Derek, malgré son intelligence exceptionnelle, a choisi l'humilité. Il a accepté d'écouter, d'apprendre, de se soumettre à une sagesse spirituelle forgée par le feu. Ce couple nous enseigne que le vrai leadership dans le mariage n'écrase pas l'autre. Il honore ce que Dieu a déjà formé. Voici les leçons radicales pour notre génération. 1. L'unité de prière n'est pas optionnelle, elle est stratégique. Derek répétait que leur efficacité spirituelle reposait sur une application stricte de Matthieu 18, verset 19. Ils ne faisaient aucun pas majeur sans être en accord devant Dieu. Pas de décision précipitée, pas de projet porté par un seul, le ciel devait confirmer l'unité. Le mariage devient alors une arme spirituelle, pas une distraction. 2. L'appel précède les conventions sociales, âge, culture, attentes humaines, tout cela aurait pu les séparer, mais Dieu ne cherchait pas une union acceptable. Il cherchait une union efficace pour le royaume. La leçon est brutale pour notre génération. Dieu choisit parfois un partenaire qui ne correspond pas à ton idéal, mais qui correspond parfaitement à ta destinée. 3. L'humilité est la preuve d'un vrai appel. Derek aurait pu imposer son autorité intellectuelle. Il a choisi de recevoir la richesse spirituelle de Lydia. Un homme vraiment appelé n'a pas peur d'apprendre de sa femme. Un couple vraiment roin n'est pas en compétition, mais en complémentarité. 4. Le ministère commence à la maison. Avant les livres, les nations, les conférences, ils ont porté des enfants brisés. Ils ont prouvé que l'onction qui ne supporte pas la responsabilité familiale est une onction fragile. Le réveil qui ne transforme pas d'abord le foyer est incomplet. 5. La complémentarité crée la puissance. Lydia apportait l'intercession, le discernement, la sensibilité spirituelle. Derek apportait la structure, l'enseignement, la clarté doctrinale. Séparés, ils étaient forts. Ensemble, ils étaient redoutables pour le royaume. 6. Le mariage n'est pas une quête de confort, mais une mission. Ils ont accepté la pauvreté, l'insécurité, le danger. Pas parce qu'ils aimaient souffrir, mais parce qu'ils aimaient obéir. Le mariage biblique n'est pas une promesse de facilité, c'est un engagement à marcher ensemble, même quand le chemin coûte. Voici ce que cette histoire crie à la nouvelle génération. L'alliance entre Derek et Lydia Prince nous confronte à une vérité que nous évitons souvent. Dieu ne nous marie pas pour nous compléter émotionnellement, mais pour nous aligner spirituellement. Quand deux personnes acceptent de mourir à leurs critères humains pour vivre selon l'appel divin, leur mariage devient plus qu'une relation, il devient un instrument historique entre les mains de Dieu. Billy et Ruth Graham, un mariage forgé pour l'éternité. Le mariage de Billy Graham et Ruth Bell Graham demeure l'un des plus puissants témoignages de fidélité conjugale au cœur du ministère mondial. Ils se sont mariés le 13 août 1943 à Montuit, en Caroline du Nord. Billy Graham avait 24 ans, né le 7 octobre 1918. Ruth Bell Graham avait 23 ans, née le 10 juin 1920. Ils s'étaient rencontrés pendant leurs études au Wheaton College sans imaginer que leur union deviendrait un modèle pour des millions de couples. Leur union a duré près de 64 ans. Le mariage a pris fin le 14 juin 2007 lorsque Ruth est décédée à l'âge de 87 ans. Billy lui

enfants dans leur ferme en Caroline du Nord. Les saisons furent éprouvantes. Solitude, fatigue, pression médiatique, attaque publique, poids du ministère. Un jour, quelqu'un lui demanda « As-tu déjà pensé à divorcer de Billy ?» Elle répondit avec son humour célèbre « Divorcer ? Non, le tuer. Oui, j'y ai pensé. » Cette phrase fait sourire, mais elle révèle une vérité profonde. Le mariage ne tient pas par absence de tempête, mais par engagement devant Dieu. Voici comment Billy protégeait son mariage. Conscient des dangers liés à la notoriété et au voyage constant, Billy Graham prit des décisions fermes dès 1948 avec son équipe d'évangélisation dans ce qu'on appellera plus tard le Manifeste de Modesto. Ne jamais être seul avec une autre femme, éviter toute apparence de compromis moral, maintenir une transparence financière, protéger l'intégrité de l'évangile. Pour lui, protéger son mariage faisait partie de son appel. Voici les épreuves réelles de leur couple. Derrière l'image idéale, leur mariage a traversé de vraies tempêtes. 1. L'absence prolongée. Billy était absent la majeure partie de l'année. Ruth a vécu comme une mère célibataire de 5 enfants. Billy a reconnu plus tard avoir regretté d'avoir manqué des moments précieux en famille. 2. Les enfants prodigues. Même dans un foyer mondialement respecté, les crises familiales n'ont pas été évitées. Certains de leurs enfants, notamment Franklin Graham, ont connu des périodes de rébellion. Ruth écrira plus tard le livre « Prodigals and Those Who Love Them » pour encourager les parents qui traversent cette douleur. 3. Leur heureuse incompatibilité. Billy disait souvent « Ruth et moi sommes heureusement incompatibles. Ils avaient des tempéraments opposés, des appartenances d'église différentes, baptistes et presbytériennes, des désaccords, mais un respect profond. Ils ont choisi de célébrer leurs différences plutôt que de s'en servir pour se diviser. 4. La pression d'être un couple public. Vivre sous le regard du monde entier fut une lourde charge. Ruth refusa de devenir une simple ombre. Elle resta une conseillère franche, une voix forte, une femme entière. Voici quelques déclarations marquantes de Ruth Graham. Sur le pardon, un mariage heureux est l'union de deux bons pardonneurs. Sur les crises, quand le mariage passe par le feu, il en ressort soit purifié comme l'or, soit consumé comme la paille. La différence, c'est Christ au centre. Sur l'amour, l'amour n'est pas quelque chose que tu ressens, c'est quelque chose que tu fais. Sur la famille, aucun succès public ne compense un échec à la maison. Et pour la phrase gravée sur sa tombe, Ruth choisit elle-même son épitaphe. Fin de chantier, merci pour votre patience. Une vie d'humilité, une femme consciente que Dieu travaille encore en elle jusqu'à la fin. Ici le fondement biblique de leur mariage. La corde à trois fils ne se rompt pas facilement. Ecclésiaste 4, verset 12. Billy et Ruth n'étaient pas parfaits, mais ils avaient placé Christ comme troisième fil. Leur mariage ne reposait pas sur les émotions, mais sur une alliance devant Dieu. Le vrai miracle de leur mariage n'était pas l'absence de tempête, mais leur décision de ne jamais se lâcher au milieu d'elle. Et voici les leçons clés pour la nouvelle génération. Le mariage est un appel, pas juste un sentiment. Ruth avait compris qu'elle épousait un homme avec une mission. Le mariage n'est pas seulement une romance, c'est une alliance pour servir Dieu ensemble, même si les rôles sont différents. Leçon, choisis un conjoint dont la destinée ne te fera pas lutter, mais prier. 2. Christ doit être au centre, pas en périphérie. Leur force n'était pas leur compatibilité naturelle, mais leur dépendance à Dieu. La corde à trois fils ne se rompt pas facilement. Ecclésiaste 4, le verset 12. Leçon, quand Dieu est au centre, les crises ne détruisent pas le mariage, elles le purifient. 3. Le pardon est plus important que la perfection. Ruth disait, un mariage heureux est l'union de deux bons pardonneurs. Ils ont appris à se pardonner les absences, les maladresses,

les tensions. Leçon, un couple solide n'est pas composé de deux personnes parfaites, mais de deux personnes qui refusent d'abandonner. 4. Il faut protéger son mariage intentionnellement. Billy Graham n'a pas seulement prié pour son mariage, il l'a protégé par des règles claires. Ne jamais être seul avec une autre femme, éviter toute apparence de compromis. Leçon, la fidélité ne dépend pas seulement de l'amour, mais de limites sages. 5. Le succès public ne remplace pas la réussite à la maison. Ruth enseignait, aucun succès public ne compense un échec à la maison. Malgré les foules, il savait que la première église d'un homme, c'est sa famille. Leçon, ta plateforme ne doit jamais coûter ton foyer. 6. Les différences ne sont pas un problème, mais une richesse. Ils avaient des tempéraments opposés, des sensibilités différentes, même des appartenances d'églises différentes, et pourtant, ils ont choisi le respect. Leçon, la compatibilité ne signifie pas être identique, mais apprendre à s'honorer dans la différence. 7. Les tempêtes ne signifient pas que le mariage est un échec. Solitude, enfants rebelles, pression mondiale, ils ont tout connu. Mais ils ont décidé de rester unis pendant les tempêtes, pas seulement quand le ciel était bleu. Leçon, les crises ne sont pas la fin d'un mariage, elles révèlent sa profondeur. 8. L'amour est une décision quotidienne. Ruth disait, l'amour n'est pas quelque chose que tu ressens, c'est quelque chose que tu fais. Leçon, l'amour durable n'est pas une émotion constante, mais un choix renouvelé chaque jour. Le mariage des Graham nous enseigne que la solidité d'un couple ne se mesure pas à l'absence de combat, mais à la décision de rester allié dans la bataille. William et Catherine Bouffe, la naissance d'un couple qui allait déranger une nation. L'Angleterre du 19e siècle est divisée. D'un côté, une église respectable, bien installée. De l'autre, des rues saturées de pauvreté, d'alcool, de violence et de désespoir. C'est dans ce monde que se rencontrent William Bouffe et Catherine Mumford. Nous sommes en 1851. William est un jeune prédicateur passionné, brûlant d'un feu qu'il ne sait pas encore canaliser. Il parle fort, il prêche avec urgence, il ne supporte pas l'hypocrisie religieuse. Catherine, elle, est différente, physiquement fragile, souvent malade, mais intérieurement d'une clarté spirituelle redoutable. Elle lit la Bible avec rigueur, elle réfléchit, elle prie longtemps. Leur relation ne naît pas dans la légèreté, mais dans la conviction. Ils parlent de Dieu, de justice, de mission, de vérité. En 1855, William et Catherine se marient. Ils ont tous les deux 26 ans. Dès le départ, leur union n'est pas censée comme une vie tranquille. Ils ne rêvent pas d'un ministère confortable, ils rêvent d'un christianisme qui descend dans la rue. Très tôt, Catherine devient bien plus qu'une épouse. Elle devient la voix intérieure, la conseillère, parfois la conscience de William. À cette époque, il est encore mal vu qu'une femme prêche publiquement. Catherine hésite, mais peu à peu, sa voix s'élève. Lorsqu'elle commence à prêcher, l'impact est immédiat. Sa parole est claire, biblique, puissante. William observe, il écoute, il change. Deux tempéraments, une même flamme. William est un homme d'action, toujours en mouvement, toujours prêt à aller plus loin, plus fort. Catherine est plus posée, plus analytique. Mais lorsqu'elle parle, elle frappe juste. Peu à peu, leur mariage devient un équilibre rare. L'ardeur et la profondeur, la rue et la réflexion, le cri et la structure. Il commence à prêcher là où personne ne veut aller. Dans les quartiers pauvres, parmi les alcooliques, les marginaux, les oubliés. Les critiques pleuvent, on se moque, on les rejette, on les accuse de troubler l'ordre religieux. En 1861, la tension devient trop forte.
William est contraint de quitter son poste pastoral. C'est une humiliation, un effondrement apparent. Beaucoup auraient renoncé, beaucoup auraient cherché une place plus sûre. Mais ce jour-là, alors que William hésite, une voix s'élève. Catherine. Depuis la galerie, elle crie « Jamais !» Jamais reculer, jamais abandonner, jamais trahir la vision. Ce moment marque un tournant irréversible. À partir de là, tout s'accélère. Leur œuvre prend une forme nouvelle. Une organisation structurée, des uniformes, un langage militaire. L'armée du salut est née. Non pas pour faire la guerre aux hommes, mais pour attaquer la misère, le péché et l'indifférence. William prêche dans les rues, Catherine écrit, enseigne, structure, défend la place des femmes dans le ministère. Leur maison devient un centre nerveux, leur mariage une base opérationnelle. Ils auront 8 enfants. La maison Bouffe n'est jamais silencieuse, ni tranquille, ni séparée du ministère. Les enfants grandissent dans l'action, la foi, l'engagement. Ils voient leurs parents prier, lutter, persévérer. Plus tard, certains prendront le relais. La vision ne s'arrêtera pas avec eux. Catherine Bouffe s'éteint en 1890. William continuera le combat encore de nombreuses années. Lorsqu'on demandera ce qui a fait sa force, beaucoup parleront de son courage. Mais ceux qui connaissent l'histoire savent, derrière le général, il y avait une femme. Et derrière le ministère, il y avait un mariage scellé dans le feu. Les leçons clés du mariage de William et Catherine Bouffe. 1. Le mariage n'est pas un refuge, c'est un champ de bataille. William et Catherine ne se sont pas mariés pour se protéger du monde, mais pour l'affronter ensemble. Leur foyer n'était pas un cocon, c'était un quartier général. Si ton mariage n'a pour but que le confort, il ne survivra pas à l'appel. Dieu unit parfois deux personnes, non pour la paix, mais pour une mission. 2. Le conjoint n'est pas un décor, c'est un coéquipier de destinée. Catherine n'était ni l'ombre, ni la secrétaire de William. Elle pensait, elle corrigeait, elle influençait les décisions majeures. C'est elle qui a convaincu William que les femmes devaient prêcher. C'est elle qui l'a empêché de reculer lorsqu'il était brisé. Un vrai conjoint n'applaudit pas seulement ton appel, il le confronte, l'affine et le protège. Si ton partenaire te rend plus petit, ce n'est pas une aide, c'est un frein. 3. L'unité vaut plus que le talent. William pouvait prêcher, Catherine pouvait enseigner et structurer, mais séparément, ils seraient restés limités. Ensemble, ils ont bâti un mouvement mondial. Dieu ne cherche pas seulement des individus onctionnés, mais des alliances alignées. L'unité multiplie ce que le talent seul plafonne. 4. L'appel de Dieu coûte cher, même dans le mariage. Ils ont affronté la pauvreté, les moqueries, la persécution, l'instabilité, la fatigue extrême. Mais aucun de ces combats n'a été mené seul. Si tu choisis ton conjoint sans tenir compte de l'appel de Dieu, l'appel deviendra un poids insupportable pour ton foyer. On ne se marie pas seulement avec une personne, on se marie avec son futur. 5. Le courage conjugal change l'histoire. Le cri de Catherine « Jamais !» a empêché un abandon qui aurait été un réveil. Une seule phrase, au bon moment, donnée par la bonne personne. Parfois, la voix qui sauvera ton ministère ne viendra ni d'un prophète, ni d'un public, mais de la personne qui partage ton lit. 6. Les enfants ne sont pas un obstacle à l'appel, mais un héritage. William et Catherine n'ont pas mis le ministère au-dessus de leurs enfants, ils ont intégré leurs enfants à la vision. Résultat, la mission a survécu à leur génération. Un appel qui détruit la famille n'est pas biblique. Le vrai succès spirituel est transmissible. 7. La foi sans action sociale est incomplète. Leur devise simple, cœur à Dieu, main à l'homme. Prière et soupe populaire, prédication et réhabilitation, spiritualité et justice. Un mariage spirituel qui ignore la souffrance humaine
n'a pas compris le cœur de Christ. Le mariage de William et Catherine Booth nous crie ceci. Dieu ne cherche pas des couples parfaits, mais des couples alignés. Pas des romances spirituelles, mais des alliances solides. Pas des foyers spectateurs, mais des foyers envoyés. Ils n'ont pas seulement aimé Dieu ensemble, ils ont combattu pour Dieu ensemble.

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1: Jacques, chapitre 1. Jacques, serviteur de Dieu et du Seigneur Jésus-Christ, salue les 12 tribus dispersées du peuple de Dieu. L'épreuve et la persévérance. Mes frères et sœurs, quand vous passez par toutes sortes d'épreuves, considérez-vous comme heureux. Car vous le savez, la mise à l'épreuve de votre foi produit l'endurance. Mais il faut que votre endurance aille jusqu'au bout de ce qu'elle peut faire pour que vous parveniez à l'état d'adulte et soyez pleins de force, des hommes auxquels il ne manque rien. La sagesse et la prière. Si l'un de vous manque de sagesse, qu'il la demande à Dieu qui la lui donnera, car il donne à tous généreusement et sans faire de reproche. Il faut cependant qu'il la demande avec foi, sans douter, car celui qui doute ressemble aux vagues de la mer agitées et soulevées par le vent. Qu'un tel homme ne s'imagine pas obtenir quoi que ce soit du Seigneur, son cœur est partagé. Il est inconstant dans toutes ses entreprises, le pauvre et le riche. Que le frère ou la sœur pauvre soit fier de ce que Dieu l'élève et le riche de ce que Dieu l'abaisse. En effet, il passera comme la fleur des champs. Le soleil se lève, sa chaleur devient brûlante et la plante se dessèche, sa fleur tombe et toute sa beauté s'évanouit. Ainsi en est-il du riche, il disparaîtra au milieu de ses activités. La tentation et les mauvais désirs. Heureux l'homme qui tient ferme face à la tentation, car après avoir fait ses preuves, il recevra la couronne du vainqueur, la vie que Dieu a promise à ceux qu'il aime. Que personne devant la tentation ne dise « c'est Dieu qui me tente ». Car Dieu ne peut pas être tenté par le mal et il ne tente lui-même personne. Lorsque nous sommes tentés, ce sont les mauvais désirs que nous portons en nous qui nous attirent et nous séduisent. Puis le mauvais désir conçoit et donne naissance au péché. Or le péché, une fois parvenu à son plein développement, engendre la mort. Ne vous laissez donc pas égarer sur ce point, mes chers frères et sœurs. Tout cadeau de valeur, tout don parfait, nous vient d'en haut, du Père des Lumières, et en qui il n'y a ni changement, ni ombre due à des variations. Par un acte de sa libre volonté, il nous a engendrés par la parole de vérité pour que nous soyons comme les premiers fruits de sa nouvelle création. Vous savez tout cela, mes chers frères et sœurs, la parole et l'obéissance. Mais que chacun de vous soit toujours prêt à écouter, qu'il ne se hâte pas de parler, ni de se mettre en colère. Car ce n'est pas par la colère qu'un homme accomplit ce qui est juste aux yeux de Dieu. Débarrassez-vous donc de tout ce qui souille et de tout ce qui reste en vous de méchanceté pour recevoir avec humilité la parole qui a été plantée dans votre cœur, car elle a le pouvoir de vous sauver. Seulement, ne vous contentez pas de l'écouter, traduisez-la en actes, sans quoi vous vous tromperiez vous-même. En effet, si quelqu'un se contente d'écouter la parole sans y conformer ses actes, il ressemble à un homme qui, en s'observant dans un miroir, découvre son vrai visage. Après s'être ainsi observé, il s'en va et oublie ce qu'il est. Voici au contraire un homme qui scrute la loi parfaite qui donne la liberté. Il lui demeure fidèlement attaché et, au lieu de l'oublier après l'avoir entendu, il y conforme ses actes. Cet homme sera heureux dans tout ce qu'il fait. Mais si quelqu'un croit être religieux alors qu'il ne sait pas tenir sa langue en bride, il s'illusionne lui-même. Sa religion ne vaut rien. La religion authentique et pure aux yeux de Dieu, le Père, consiste à aider les orphelins et les veuves dans leur détresse et à ne pas se laisser corrompre par ce monde.
2: Ce chant est un décret, c'est une prophétie, que la gloire de Dieu va venir. Dans les moments difficiles, gardons espoir que ce qui est devant nous est plus glorieux.

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0: La météo pour ce lundi 21 septembre, beau temps généralisé sous l'effet d'un puissant anticyclone. Le soleil s'impose après dissipation des quelques brouillards matinaux. Les températures pour ce lundi matin, 14 degrés pour Cherbourg, Brest, Lille et Paris, 14 également pour Orléans et Dijon, 15 degrés pour Strasbourg et Lyon, 15 également pour Toulouse, Bordeaux et Biarritz, 17 à Nice, 19 à Marseille, 20 degrés à Perpignan et 21 pour Ajaccio. Et pour ce lundi après-midi, 21 degrés sur la Normandie et les Hauts-de-France, 21 également en Alsace, 23 sur la Bretagne et la région parisienne, 25 degrés sur le Centre-Val de Loire et les Pays de la Loire, entre 27 et 29 degrés sur la Nouvelle-Aquitaine, 28 à 32 le long de la Méditerranée et 30 degrés attendus sur l'Occitanie.
1: Bonjour, un homme de 39 ans mis en examen et placé en détention provisoire hier après le meurtre à l'arme blanche d'une femme de 29 ans et de sa fille de 2 mois, jeudi dernier à Drancy, en Seine-Saint-Denis. L'exploitation de la téléphonie du mis en cause permet d'établir sa présence à proximité des lieux du drame. Le suspect a nié les faits lors de sa garde à vue. Il a de plus été trouvé en possession d'affaires personnelles de la victime avec laquelle il avait noué par le passé une relation sentimentale. L'examen des 69 articles de la proposition de loi intégrale contre les violences sexistes et sexuelle débute aujourd'hui par une commission spéciale de l'Assemblée nationale. La semaine dernière, 6 ministres ont été auditionnés à ce sujet. Deux réunions ont lieu à Matignon aujourd'hui au sujet de la crise énergétique. Le premier rendez-vous ce matin a porté sur les approvisionnements en pétrole et en gaz perturbés par la guerre au Moyen-Orient. La deuxième réunion cet après-midi sera dédiée à l'accompagnement à court et moyen terme des Français face à l'envolée des prix à la pompe. Trois départements du sud, les Pyrénées-Orientales, l'Aude et le Gard, sont placés en rouge aujourd'hui pour un risque très élevé de feux de forêt. Cinq autres sont également classés en orange pour un risque élevé, l'Hérault, l'Ardèche, la Drôme, le Vaucluse et les Bouches-du-Rhône. La nuit a été calme à Saint-Pierre-des-Corps en Indre-et-Loire après les affrontements de samedi soir dans le quartier de la Rabatterie à la suite d'une collision entre une voiture de police et une moto. La garde à vue du policier a été levée, il a été déféré au tribunal et placé sous statut de témoin assisté. C'est la fin de ce flash, une très bonne journée à toutes et à tous. Bonjour au football, en match de clôture de la 5e journée de Ligue 1. Hier soir, l'OM défiait le PSG au stade Vélodrome. Ce sont les Parisiens qui ont remporté ce classique au terme d'un match qui a mis du temps à se décaler. Score final 2-1, c'est la 5e défaite de suite pour l'OM qui est désormais en position de relégable. Dans les autres rencontres programmées hier, dont son ancêtre de l'Alliance Riviera, l'OGC Nice s'est imposé 2-1 face à Lille. Les Dogues essuient leur premier revers de la saison, les Azuréens quittent la place de lanterne rouge grâce à cette victoire. Par ailleurs, Auxerre a surpris Brest sur le fil 2-1 grâce à un but contre son camp de Raphaël Leguen dans les dernières minutes. Au classement, les Bourguignons sortent la tête de l'eau avec cette deuxième victoire consécutive et se hissent à la 9e place du classement, dépassant leurs adversaires du jour. Volée, l'équipe de France masculine s'est hissée hier soir en quart de finale de l'Euro. Les Bleus ont battu le Portugal à Sofia 3-7 à 0. Les hommes d'Andrea Gianni affronteront demain, mardi, la Roumanie, déjà rencontrée en phase de groupe, pour tenter de rejoindre le dernier carré de la compétition. Cyclisme, Paul Sexas a terminé 3e du contre-la-montre des mondiaux au Canada. Une belle performance pour le Français qui n'a rien su faire face à la domination du Belge Remco Evenepoel, vainqueur de son 4e titre d'affilée. Moto, grande première pour BMW, le constructeur a remporté hier son premier titre de champion du monde d'endurance. Sur le circuit Paul Ricard au Castellet, la 89e édition du Bol d'Or a donc souri à la BMW numéro 87, pilotée par Reiter Berberg, Odendaal et Vandermark. Déjà en tête la veille, BMW a conservé donc son avance dans la nuit de samedi à dimanche, puis dans la journée du 20 septembre. Les pilotes BMW ont même réalisé le record de tours du circuit avec 742 tours au compteur. C'est la fin de ce flash, une très bonne journée à notre écoute.

Livre des psaumes, chapitre 38, versets 1 à 22. Psaume de David pour que Dieu se souvienne. Seigneur, tu es en colère contre moi, mais ne me condamne pas. Tu en as assez de moi, mais ne me punis pas. Oui, tes flèches m'ont touché et ta main m'a frappé. À cause de ta colère, tout mon corps est malade. À cause de mon péché, rien n'est bon dans mes os. Oui, mes fautes dépassent ma tête. Elles pèsent sur moi comme une charge trop lourde. Mes plaies remplies de pus sentent mauvais. Tout cela à cause de ma bêtise. Je suis abattue et complètement découragée. Je passe mes journées dans la tristesse. Mes reins sont brûlants de fièvre. Tout mon corps est malade. Je suis sans force, complètement brisée, mon cœur souffre et je me plains. Seigneur, tous mes désirs sont devant toi, ma plainte n'est pas cachée pour toi. Mon cœur bat violemment, mes forces s'en vont, même la lumière de mes yeux a disparu. Mes amis et mes voisins reculent devant mes plaies, mes parents restent loin de moi. Ceux qui veulent ma mort me tendent des pièges. Ceux qui cherchent mon malheur parlent pour me détruire. Toute la journée, ils disent des mensonges contre moi. Moi, comme un sourd, je n'entends pas. Comme un muet, je n'ouvre pas la bouche. Je suis comme un homme qui n'entend pas et qui ne répond rien. Seigneur, je compte sur toi. C'est toi qui répondras, Seigneur mon Dieu. En effet, j'ai dit, quand mon pied glisse, que ces gens-là ne se réjouissent pas. Qu'ils ne me méprisent pas. Oui, je suis sur le point de tomber et je n'arrête pas de souffrir. En effet, je reconnais ma faute. Je suis très inquiet à cause de mon péché. Mes ennemis sont pleins de vie. Ils sont puissants. Beaucoup me détestent sans raison. Ils me rendent le mal pour le bien. Ils me reprochent de chercher à faire le bien. Seigneur, ne m'abandonne pas. Mon Dieu, ne reste pas loin de moi. Au secours, viens vite, Seigneur, mon Sauveur.

prêt à recevoir la pluie qui vient du ciel. La pluie, alléluia, du réveil. La pluie de provision, alléluia. Une pluie de bénédiction, alléluia. Nous sommes disposés, prêts à recevoir maintenant cette pluie qui nous vient de toi, qui nous fait produire du bon fruit, alléluia. Qui ne va pas retourner à toi sans qu'elle ait produit du fruit dans nos vies. Alléluia.

0: dans l'Ancien Testament, vous ne lirez pas le mot rémission. Vous ne lirez que le mot expiation. Car le sang des taureaux et des boucs n'a pas le pouvoir de remettre les péchés. Remettre signifie purifier. Sous l'Ancienne Alliance, lorsque le sang des taureaux et des boucs était versé sur l'autel, ils couvraient leurs péchés pour une année. Mais quand Jésus est venu, la Bible dit que son sang n'expie pas, mais qu'il remet. Ce qui signifie purifier sans en laisser la moindre trace. C'est véritablement une période de réflexion profonde. Et c'est une saison toute particulière. C'est donc le moment idéal pour nous de prendre le temps de penser à tout ce que le Seigneur a accompli pour nous, avec tant de bienveillance. Et je veux parler pendant quelques minutes aujourd'hui, et peut-être vous emmener plus loin la prochaine fois, sur la signification du sang de Jésus. Maintenant, vous devez comprendre que le sang de Jésus est une arme. Le sang de Jésus est une rançon. Le sang de Jésus est une gomme. Le sang de Jésus joue de multiples rôles. Et si nous manquons de compréhension sur la valeur de ce sang, sur toutes ses propriétés et sur tout ce qu'il peut accomplir, nous pouvons vivre dans l'esclavage à cause du manque de connaissances. Mais si vous avez une compréhension claire et précise et que vous savez comment l'appliquer, vous pouvez vivre une vie bien meilleure, faite de délivrance, de liberté et de bénédiction. D'accord. Donc je veux vous emmener en voyage ce matin et vous faire aller plus loin à mesure que nous avançons. Mais permettez-moi de commencer par dire ceci. Le sang de Jésus est le seul sang qui puisse purifier l'homme de ses péchés et réconcilier l'homme avec Dieu. Nous connaissons le sang des animaux. Nous savons que du sang a été versé par différentes personnes pour différentes raisons. Mais le sang le plus supérieur est le sang de Jésus. Et nous allons étudier cela afin de comprendre, car c'est très important. Souvenez-vous d'une chose. La foi ne devrait pas être basée uniquement sur l'émotion. Votre foi ne devrait pas être basée uniquement sur des sentiments. Votre foi doit être établie sur la doctrine. Ainsi, lorsque Paul écrivait sa lettre à Timothée, il dit « Timothée », et ce dans les deux lettres qu'il a écrites à Timothée. Il a souligné et réitéré l'importance de la doctrine. Une doctrine, c'est en fait un ensemble de croyances. Vous savez, que soit une religion, soit une idéologie politique, cherche à diffuser et à propager auprès de tous. Et ils disent « voici notre système de croyances ». Pourquoi ? Donc, je dois comprendre ce que dit la Bible. Que dit la loi ? Que dit le Seigneur au sujet du sang ? Il ne s'agit pas seulement d'avoir une expérience émotionnelle, même si l'émotion est une bonne chose, mais nous ne devrions jamais dépendre des émotions car elles sont éphémères. Nous devons donc avoir une bonne base dans la parole de Dieu. Il dit « ne négligez pas la lecture et l'étude de la doctrine ». Je veux donc vous emmener là-dedans pour vous donner une bonne compréhension du sang. Laissez-moi dire ceci. Le sang de Jésus, si vous prenez des notes, je vais l'établir, mais je fais d'abord quelques déclarations. Le sang de Jésus vous libère du péché, de la culpabilité du péché, deuxièmement. Troisièmement, de la peine du péché. Quatrièmement, de la conscience du péché. Le sang de Jésus vous libère ou vous affranchit du péché, de la culpabilité du péché, de la peine du péché et de la conscience du péché. Et il vous amène à un endroit où Dieu vous déclare juste. Cela signifie qu'il vous procure la justice et vous rend juste à ses yeux. Ainsi, à partir de là, vous pouvez vivre avec la conscience de quoi ? De la justice plutôt que de la conscience du péché. Beaucoup d'entre nous dans le corps du Christ sont vaincus et vivent une vie de défaite parce qu'ils sont toujours conscients de la nature pécheresse. Et ils s'approchent toujours de Dieu en tant que pécheurs. Maintenant, je ne dis pas que nous ne faisons pas d'erreurs, on pêche. Mais je dis que nous devons vivre avec une conscience de justice parce que Jésus a payé le prix. D'accord ? Maintenant, cela ne me donne pas le droit de continuer à pécher. Parce que ce n'est pas ma nature. Si je veux toujours pécher, chercher le sang de Jésus pour être purifié, puis retourner au péché, cela signifie qu'il n'y a pas de véritable expérience de repentance ou de nouvelle naissance. Car quand vous vous repentez et que vous naissez de nouveau, votre nature même change. Cela signifie que vous aspirez à vivre, n'est-ce pas? Mais parfois, vous pouvez tomber ou faire des erreurs ou pécher, mais vous ne voulez pas vivre dans ce péché. Vous voulez... Et dès que vous vous en rendez compte, vous dites « Je suis désolé Seigneur, je vais me reprendre, parce que c'est ma nature ». Alors, ne prenez pas cet enseignement pour penser ou vous donner l'idée que vous pouvez vivre comme bon vous semble et vous attendre à ce que Dieu continue de vous bénir. Parce que ce n'est pas ça, la nature. La nature de Dieu est la sainteté. La nature de Dieu est la justice. Et Dieu nous a transmis cela. Vous ne l'avez pas mérité. Je ne l'ai pas mérité. Je ne mérite pas. Mais il l'a accordé. C'est ce qu'on appelle la grâce. D'accord. Mais maintenant, la nature a changé. Où la nature a été remplacée. La nature du diable, la nature de la mort a été enlevée. La nature de Dieu, qui est la nature de justice, a été accordée à tous ceux qui croient en Jésus-Christ. Donc, même si je fais une erreur, même si je tombe, ma nature me dit, ce n'est pas là ta destinée. Ce n'est pas là ta maison. Ce n'est pas l'endroit où tu te sens bien. Tu veux retrouver une relation juste avec Dieu. Et c'est ce qui t'en empêche. Donc, je ne veux pas continuer à vivre ici. Je vais m'en détacher et revenir vers Dieu. Vous me suivez tous ce matin? D'accord, donc vous devez très bien comprendre cela. Ainsi, le sang de Jésus nous fournit les moyens et le chemin pour devenir juste devant Dieu. D'accord. Donc, en ce sens, le sang de Jésus est supérieur à tout autre sang. Alors, maintenant, revenons aux bases. Le péché est ce qui sépare l'homme de Dieu. Romains, chapitre 3, verset 23. Car tous, dites tous, peu importe votre pédigré, peu importe votre éducation, peu importe votre race, votre religion, peu importe, car tous ont péché et sont privés de la gloire de Dieu. Tous, aux yeux de Dieu, sont des pécheurs. Est-ce clair? Voyez, je vous l'ai dit et je l'ai répété maintes et maintes fois ici. J'ai dit, vous n'êtes pas pécheur parce que vous péchez. Vous péchez parce que vous êtes pécheur. Ce qui signifie quoi? Votre nature est le péché. Par conséquent, vous ne pouvez pas vous empêcher de pécher. Amen? Amen? J'espère que vous saisissez cela. Vous êtes poussé au péché. Maintenant, regardez. Devez-vous apprendre à vos enfants, quand ils sont petits, à mentir? Répondez-moi, quelqu'un. Mais vous devez leur apprendre à dire la vérité. Parce que c'est dans leur nature de mentir. La Bible conclut que l'homme est menteur. À cause de la nature du péché. Dieu ne ment jamais, mais l'homme ment. Tout le monde me suit ? Donc, vous n'avez pas besoin d'apprendre aux gens à mal agir, mais vous leur apprenez à bien agir maintenant. Regardez ça. La raison pour laquelle vous faites cela, c'est parce que c'est dans votre nature. Vous n'apprenez pas aux chiens à aboyer. N'est-ce pas? Vous n'apprenez pas aux chats à aboyer. Vous devez leur apprendre à aboyer, si vous le pouvez. C'est évident, parce que c'est leur nature. Vous devez comprendre. La nature de l'homme est le péché. Mais Jésus est la réponse. C'est ce que nous essayons de vous montrer ce matin. D'accord? Tous ont péché, ils sont privés de la gloire de Dieu. Regardez ça. Donc, selon Dieu, tous sont pécheurs. Est-ce vrai? Aussi puissant que soit Dieu, il ne peut pas faire disparaître le péché. Aussi puissant que soit Dieu, il ne peut pas faire disparaître le péché. Pourquoi? Parce que sa justice exige un paiement pour que le péché soit purifié. C'est pourquoi il ne peut pas le faire disparaître. Il a établi les règles. Si quelqu'un pêche, quelque chose doit être payé pour la rédemption. D'accord. Dans le domaine spirituel, le sang est le seul moyen ou la seule monnaie acceptée qui puisse payer et régler la question du péché. Dans le domaine spirituel, je vais lentement parce que j'enseigne la doctrine. Je n'essaie pas de vous enthousiasmer. Je veux que cette parole soit établie dans votre cœur, car cela vous donne la fondation nécessaire pour pouvoir vivre dans la liberté que Dieu nous a accordée. Vous devez donc vous appuyer sur la doctrine pour savoir. Et ne pas vous fier à vos sentiments ou à vos émotions, mais vous fier à ce que vous savez dans votre cœur. Amen. Dans le domaine spirituel, le Saint-Esprit est la seule monnaie ou le seul moyen accepté qui puisse payer et traiter la question du péché. Lévitique, chapitre 17, verset 11. Regardez ce qu'il a dit. C'est ce que Dieu dit. Car la vie de la chair est dans le sang. La vie de la chair, ou est dans le sang. Et moi, c'est-à-dire Dieu, je vous l'ai donné sur l'autel pour faire l'expiation pour vos âmes. C'est le sang qui fait l'expiation pour l'âme. Voyez ? Donc, la question du péché ne peut être résolue que par le sang. Et Dieu dit ceci. La vie de la chair est dans le sang. Et je vous l'ai donné sur l'autel pour faire l'expiation. L'expiation signifie couvrir le péché de vos âmes. C'est le sang qui fait l'expiation pour l'âme. Le sang couvre le péché. Il est question ici du sang des taureaux et des boucs, pas du sang de Jésus, d'accord ? Hébreux, chapitre 9, verset 22. Hébreux, chapitre 9, verset 22. Et presque tout, selon la loi, est purifié avec du sang. Et sans effusion de sang, il n'y a pas de rémission. Maintenant, je veux que vous saisissiez ces deux mots, purifié et rémission. Purifier signifie libérer de la souillure du péché et des fautes. Purifier, c'est libérer de la souillure du péché et des chutes. Purifier de la méchanceté. Libérer de la culpabilité du péché et purifier. Purifier de la méchanceté, libérer de la culpabilité du péché. Maintenant, le mot rémission. Rémission signifie libérer de l'esclavage ou de l'emprisonnement. Cela signifie que lorsqu'une personne pêche, elle tombe en esclavage. Seul le sang peut le libérer. Donc, la libération de l'esclavage ou de l'emprisonnement signifie le pardon ou la rémission des péchés. Les laisser aller comme s'ils n'avaient jamais été commis. Ou la rémission de la peine. Maintenant, écoutez attentivement, s'il vous plaît. Je l'ai déjà dit auparavant. Je veux me répéter. Dans l'Ancien Testament, vous ne lirez pas le mot rémission. Vous n'y lirez que le mot expiation, car le sang des taureaux et des boucs n'a pas le pouvoir de remettre les péchés. Remettre signifie ne pas déposer d'argent sur votre compte bancaire. Vous savez, on appelle ça un virement, n'est-ce pas ? Ce n'est pas la seule signification de ce terme. La véritable rémission signifie le nettoyage, la purification. D'accord. Donc la plupart des gens ne comprennent pas que dès que vous lisez ce mot « rémission », vous pensez à ce que vous faites avec votre argent à la banque. Mais ici, je veux que vous compreniez bien ceci. Sous l'Ancienne Alliance, lorsque le sang des taureaux et des boucs était versé sur l'autel, cela couvrait leurs péchés pour une année. Et le grand prêtre devait y retourner chaque année pour verser le sang sur le propitiatoire. Mais quand Jésus est venu, la Bible dit que son sang ne se contente pas d'expier, il remet. Ce qui signifie qu'il nettoie sans en laisser la moindre trace. Alléluia. Cela signifie que le vieil homme est mort. Cette ancienne personne qui était pécheresse est morte. Vous êtes, c'est pourquoi la Bible dit, vous êtes quoi ? Une nouvelle création. Pourquoi ? Les choses anciennes sont passées. Louez Dieu. Maintenant, votre esprit est devenu nouveau. Et tout ce qui a été fait par le passé a maintenant été remis, ce qui signifie que le dossier a été nettoyé. Votre dossier au ciel ou en présence de Dieu, où qu'il soit. Depuis votre naissance, votre dossier indique que vous êtes un pécheur. Mais le jour où vous avez accepté Jésus, tout ce qui s'est passé avant cela a maintenant été effacé, pas annulé. C'est pourquoi il a dit « Je ne m'en souviendrai plus ». Cela ne signifie pas que Dieu a des trous de mémoire, a-t-il dit. C'est intentionnel. Je vais l'effacer. Donc, quand vous pensez à ce que vous avez fait par le passé, Dieu n'a aucun point de référence. Le diable vous rappellera à l'ordre en disant « N'as-tu pas fait ceci ? N'as-tu pas dit cela ? N'as-tu pas fait ceci ou cela, vous savez ? » Et vous retournez vers Dieu en disant « Ah Dieu, je suis désolé pour ça, je n'en ai aucun souvenir. » Ça a été purifié. C'est pourquoi je crois que c'était Corrie ten Boom qui écrivait un livre une fois. Elle a dit « quand vos péchés sont pardonnés, c'est comme un océan. Et vous essayez d'aller à la pêche avec une ligne et vous essayez de pêcher ces vieux péchés que vous avez commis. Ils sont plus là. Quelque chose dans ce genre-là, vous voyez ? Il dit, n'allez pas les pêcher. Oui, pas de pêche ici, n'est-ce pas ? Vous devez donc vous rappeler que Dieu veut que vous compreniez que vous êtes une nouvelle personne, entièrement par le sang de Jésus. Alléluia ! C'est pourquoi vous devez comprendre que devenir un enfant de Dieu, ce n'est pas rejoindre une religion appelée christianisme. On vous appelle chrétien parce que vous portez le nom du Christ, mais c'est une expérience personnelle avec Dieu, où vous devez le recevoir par vous-même. Votre père ne peut pas le faire pour vous, votre grand-père ne peut pas le faire pour vous, vous devez le faire pour vous-même. C'est pourquoi quelqu'un a dit « Dieu n'a que des enfants, il n'a pas de petits-enfants ». Ne vous vantez pas de votre lignée. D'accord, je m'en fiche. Même si vous venez d'une famille d'élèques, vous devez quand même naître de nouveau. Vous êtes le pêcheur de la famille de l'évêque. Donc vous devez naître de nouveau. Amen. Vous devez comprendre cela. C'est ça. D'accord. Donc la rémission. Le sang est nécessaire pour traiter le péché. La plupart des gens dans l'église aujourd'hui n'en ont aucune idée. Ou alors, s'ils en ont une, c'est une compréhension très limitée du rôle que joue le sang de Jésus dans l'établissement d'une relation avec Dieu. Le sang est nécessaire pour rétablir la relation avec Dieu. Comment se fait-il que je sois né de nouveau ? C'est grâce à ce que Jésus a fait. Son sang versé a ouvert la voie pour que je sois reconnecté à Dieu avec mon nouvel esprit. Dites Amen. Le sang n'est pas optionnel là. Le sang est une exigence. Allons dans la Genèse, chapitre 2, en lisant à partir du verset 15, s'il vous plaît. L'Éternel Dieu prit l'homme et le plaça dans le jardin d'Éden pour le cultiver et pour le garder. L'Éternel Dieu donna cet ordre à l'homme. Tu pourras manger librement de tous les arbres du jardin. Mais tu ne mangeras pas de l'arbre de la connaissance du bien et du mal. Car le jour où tu en mangeras, tu mourras certainement. Nous connaissons tous l'Écriture. Il a dit, tu mourras si tu en manges. Maintenant, qu'est-ce que cela signifie ? Cela signifie la séparation d'avec Dieu. Lorsque Dieu a créé, dans l'acte de création, il a fait surgir les choses de l'eau et il a fait les choses à partir de la terre. Quand il a fait l'homme, la Bible dit « Il a formé son corps à partir de la poussière de la terre. » Est-ce vrai ? D'accord. Alors, qu'a-t-il fait ? Il a insufflé dans ses narines le souffle de vie. Il est devenu une âme vivante. Tout ce qui vit a son propre environnement. Si vous sortez un poisson de l'eau et que vous ne tosez ici sur le sol, il ne fera pas long feu. Mais dès l'instant où il est séparé de son environnement, la mort commence à agir en lui. Est-ce vrai ? La mort a été activée. Voyez-vous, même si l'homme veut aller vivre sur Mars et que les scientifiques travaillent dur pour créer un endroit où les gens pourraient vivre, parce qu'ils pensent que cet endroit ne suffit pas, et donc ils essaient de créer un endroit pour que les gens aillent vivre sur Mars, vous n'êtes pas fait à partir de Mars. Votre corps ne peut pas être soutenu par l'atmosphère ou les éléments sur Mars. Vous n'êtes pas adapté à cet endroit. Le corps a été formé à partir de la terre. C'est pourquoi, lorsqu'un homme ou une femme meurt, il retourne à la terre. Pas l'âme, cependant, car l'âme vient de Dieu. Donc quand il dit « le jour où tu mangeras du fruit, tu mourras certainement », cela signifie que vous serez séparés de l'environnement dans lequel vous êtes fait pour vivre. Et l'environnement dans lequel vous êtes fait pour vivre est la présence de Dieu. Alors, que fait le péché ? Le péché vous sépare en réalité de la présence de Dieu. Et par conséquent, plusieurs autres choses se produisent. Laissez-moi vous en partager quelques-unes. Vos facultés spirituelles meurent vis-à-vis de Dieu. Maintenant, observez ceci. Vos facultés spirituelles envers Dieu sont mortes, mais elles ne sont pas totalement mortes. Car même dans cet état de mort, vos facultés spirituelles peuvent atteindre le royaume démoniaque. mais elles ne pourront jamais atteindre le royaume divin. C'est pourquoi vous avez tant de personnes qui ne sont pas nées de nouveau, qui ne sont pas croyantes en Christ et qui peuvent pourtant plonger dans le domaine de l'esprit. Et elles peuvent agir à partir de ce domaine. Vous me suivez tous ? Alors ne pensez pas que simplement parce que les gens ne croient pas en Christ, ils ne peuvent pas évoluer dans le domaine de l'esprit. Ils peuvent évoluer dans le domaine de l'esprit, mais ce domaine est un domaine inférieur, qui est le domaine démoniaque. C'est pourquoi ils peuvent accomplir certains signes et prodiges, c'est pourquoi ils peuvent guérir des gens, c'est pourquoi ils peuvent faire plusieurs choses qui étonneront les gens. Parce qu'ils se connectent au domaine de l'esprit, qui n'est pas divin, mais démoniaque. Or, nous n'avons pas été créés pour le domaine démoniaque. Nous avons été créés à partir de la présence de Dieu. Alléluia. Alors, que se passe-t-il ? Vous êtes séparés de Dieu. Cela signifie que vous êtes séparés de la présence de Dieu. Deuxièmement, vos facultés spirituelles d'entendre, de voir, de comprendre ce que le Seigneur dit, sont toutes émoussées envers Dieu. Ah, ce n'est pas une situation enviable. Que d'avoir ces facultés mortes envers Dieu. Vous perdez la capacité de voir ou d'entendre ce que l'Esprit du Seigneur dit ou montre. Matthieu, chapitre 13, versets 14 et 15. Cela accomplit la prophétie d'Ésaïe qui dit « Quand vous entendrez ce que je dis, vous ne comprendrez pas. » Arrêtez. Dieu parle, mais vous ne pouvez pas comprendre. Quand vous verrez ce que je fais, vous ne saisirez pas. Car le cœur de ce peuple est endurci. Comment est-il endurci ? Par le péché. Et leurs oreilles ne peuvent entendre. Ils ont fermé leurs yeux afin que leurs yeux ne puissent pas voir. Leurs oreilles ne peuvent entendre et leur cœur ne peut comprendre. Et ils ne peuvent se tourner vers moi pour que je les guérisse. Qu'est-ce qui les en empêche ? Le péché. Le péché est devenu la barrière. Il dit, mes oreilles n'ont pas été, vous savez, ma main n'a pas été trop courte, mes oreilles ne sont pas sourdes, mais ce qui vous sépare de Dieu, c'est le péché. Voyez-vous, ça ne vaut pas la peine de vivre dans le péché volontaire, enfant de Dieu. En réalité, cela vous sépare de Dieu, de sa bénédiction, son environnement, de sa présence, de sa bénédiction. Même si Dieu souhaite communiquer avec vous, vous n'êtes pas en mesure de le recevoir de lui. C'est pourquoi beaucoup de personnes sont en difficulté dans l'Église aujourd'hui. Il n'y a rien d'excitant à vivre dans le péché ou à vivre en tant que pécheur. Autant le monde veut vous faire croire que c'est un endroit très excitant où se trouver. Car la véritable excitation n'est pas seulement une euphorie émotionnelle. La véritable excitation, c'est vivre en paix, malgré ce qui se passe autour de vous. Ce n'est pas momentané, ce n'est pas éphémère, c'est permanent. Parce que sa présence est avec vous. C'est pourquoi l'auteur a pu dire « Même quand je marche dans la vallée de l'ombre de la mort, je ne craindrai rien. » Pourquoi ? La présence. Voyez-vous, lorsque nous vivons dans l'environnement de la présence de Dieu, vous savez qu'il est avec vous. Vous pouvez rester en paix, mais vous ne pouvez pas y arriver par vos propres forces. Seul le sang de Jésus peut vous mener à cet endroit. Le passage se fait par le sang. Il dit donc « Écoutez, voici le résultat du péché. Vos yeux sont fermés. Vos oreilles sont dures, sourdes. C'est ce que dit la version King James à propos de l'audition. Et votre cœur est endurci. Vous pouvez écouter le même message. Les gens autour de vous sont guéris, mais vous, vous n'obtenez pas de réponse. Les gens autour de vous écoutent le même message et ils font l'expérience de l'abondance. Ils font l'expérience de l'explosion. Ils font l'expérience de la paix et de la joie. Alors que vous, vous luttez encore et vous vous demandez « Pourquoi Dieu ne répond-il pas à mes prières ?» Pourquoi rien ne se passe dans ma vie ? Pourquoi ne vois-je pas les mêmes résultats ? Peut-être y a-t-il quelque chose là-bas qui n'a pas été traité par le sang de Jésus ? Quelqu'un peut-il nous répondre ? Amen. Très bien, laissez-moi vous emmener vers un autre passage biblique. Maintenant, avant cela, le péché cause la cécité. Si vous prenez des notes, le péché endurcit le cœur. Le péché cause la surdité. Donc, cela ne vaut pas la peine de vivre et de continuer à vivre dans un péché connu. Voyez-vous, quand je ne pardonne pas à quelqu'un, je crée un obstacle à la bénédiction qui doit couler dans ma vie. Ma haine, ma méchanceté, ma colère envers cette personne deviennent en fait une barrière. Mais dans la présence de Dieu, Dieu me donne la capacité de pardonner. Et ainsi, lorsque je libère cette personne, écoutez-moi, vous vous libérez en réalité vous-même de l'esclavage de ce pouvoir du péché ou de tout ce qu'ils vous ont fait. Vous êtes libéré de cet esclavage. Vous êtes libéré et vous êtes affranchi. Il ne vaut donc pas la peine de continuer à vivre dans le manque de pardon.
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1: Bonjour bien-aimés, c'est Pasteur Josette qui vous parle aujourd'hui. Et le titre de mon message, c'est « L'humilité qui plaît à Dieu ». Bien-aimés, qu'est-ce que la vraie grandeur ? Qu'est-ce que la grandeur selon Dieu ? J'ai lu Jésus, notre Seigneur, qui était bien sûr le plus grand que n'importe lequel d'entre nous, nous a montré et il nous a dit en quoi cela consistait. Dans le livre de Luc, au chapitre 9 et au verset 46, il est dit que Jésus venait juste de leur annoncer donc qu'il allait être livré dans les mains des hommes, c'est-à-dire être mis à mort. Or, une pensée leur vint à l'esprit, savoir lequel d'entre eux était le plus grand. Jésus, voyant la pensée de leur cœur, prit un petit enfant, le plaça près de lui et leur dit « Quiconque reçoit en mon nom ce petit enfant me reçoit, celui et il reçoit celui qui m'a envoyé. Car celui qui est plus petit parmi vous tous, c'est celui-là qui est grand. » Autrement dit, bien-aimé, celui qui est grand pour Dieu, c'est celui qui se sait petit. L'humilité, c'est la clé pour plaire à Dieu. Dans 1 Samuel 15, 17, Samuel va parler à Saül et il lui dit de la part de Dieu. « Saül, lorsque tu étais petit à tes yeux, n'es-tu pas devenu le chef des tribus d'Israël ? Et l'Éternel ne t'a-t-il pas oint pour que tu sois roi sur Israël ? Et nous savons tous que Saül a perdu sa couronne parce qu'il est devenu orgueilleux. Il a perdu cette humilité. Il a cherché à être grand devant les hommes. La Bible dit qu'il avait fait une